0: été. Vous devez obligatoirement sortir à Grand, suivre le réseau secondaire et reprendre la 54 à Saint-Martin-de-Crau. On va faire cap maintenant ensemble sur l'autoroute A9 où j'ai plusieurs informations à vous donner. D'abord, vous qui circulez eh bien, dans la région de Montpellier, le trafic sur l'A9 qui permet habituellement de contourner la ville est actuellement entièrement dévié sur l'A709, uniquement dans le sens Espagne-Lyon pour réaliser des travaux sur la chaussée. Alors exceptionnellement, c'est au niveau de Saint-Jean-de-Védas que vous êtes orienté sur l'A709. Suivez bien la signalisation dans ce secteur. Entre Nîmes et Montpellier, toujours sur l'A9, c'est la sortie 27 du Nel qui est fermée en direction de Barcelone. Vous pouvez sortir avant à Galargues numéro 26. Dans le Gard, c'est la sortie Nîmes centre numéro 1 de la 54 qui est fermée en direction d'Arles et de Marseille pour installer un panneau de signalisation. En attendant, vous pouvez sortir avant à Nîmes Ouest. Ça se passera sur l'autoroute A9. Petit détour par la vallée du Rhône puisque dans la région d'Orange, la sortie Orange Nord Piolenc numéro 20 de la 7 est fermée en direction de Lyon pour effectuer des travaux sur la chaussée. Au volant d'une voiture, vous pouvez sortir avant à Orange Centre numéro 21 et au volant d'un camion, bien vous pouvez sortir après à Bolène numéro 19. C'est d'ailleurs pour ça que dans ce secteur, la circulation peut par moment être ralentie parce que vous n'avez qu'une seule voie pour circuler, que ce soit en direction du sud comme en direction du nord. Voilà, vous savez désormais tout.
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with me, c'était Lost Frequencies pour vous accompagner. Il est 2h passées de 8 minutes, circulation bien fluide. J'ai d'ailleurs une bonne nouvelle pour vous qui circulez dans le département de l'Hérault. Je vous expliquais il y a quelques instants que le trafic sur la 9 qui permet habituellement de contourner la ville a été dévié sur la 709. C'est désormais de l'histoire ancienne. Vous pouvez choisir et emprunter soit la 9, soit la 709 en fonction de votre destination finale. Je vous dis tout de ce qui pourrait vous gêner dans d'autres secteurs. Juste après encore, deux musiques. Vous allez pouvoir rouler en compagnie de Kim Wilde et de Lynn.

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1: Il est 2h15, à cette heure-ci, pas de grosses difficultés à vous signaler, ça c'est la bonne nouvelle, mais quand même, il y a quelques événements qui pourraient vous impacter. C'est notamment le cas pour vous qui circulez dans les Bouches du Rhône. Notez que la 54 est fermée en direction de Nîmes entre Grans, numéro 14, et Saint-Martin-de-Gros, numéro 12, pour rénover la chaussée. Il va y avoir aussi une seconde autoroute qui est fermée entre Aix-en-Provence et Sisteron. C'est la 51 dans les deux sens entre Pertuis, numéro 14, et Manosque, numéro 18. Cette fois, c'est pour permettre le passage d'un convoi exceptionnel. Évidemment, dans les deux secteurs que je viens d'évoquer avec vous, il existe des itinéraires bis. Je vous les détaille évidemment dans le prochain point sur vos conditions de circulation. Mais pour l'instant, je vais vous rejoindre, vous qui circulez dans le Var. Vous souhaitez emprunter la 50 en direction de Toulon au niveau de l'entrée numéro 11, l'Acadière. Et bien notez qu'une voiture est accidentée dans cette entrée. Alors, elle est sur la bande d'arrêt d'urgence. Pas de gêne directement pour vous, donc sur la voie qui vous permet d'accéder à l'autoroute. Mais quand même, il y a le dépanneur qui va arriver et des opérations qui vont se poursuivre autour de la voiture. Donc, le bon conseil, c'est de lever le pied dans ce secteur. On fait cap maintenant ensemble sur l'autoroute A8 puisque des sorties de cette autoroute sont fermées en direction d'Aix-en-Provence. Il y a Nice Nord numéro 54 qui est fermé. L'alternative, c'est de sortir à Nice entre numéro 55. Dans le même sens et sur la même autoroute, il y a aussi les Adrets numéro 39 qui est fermé pour effectuer des travaux. Ici, l'alternative au volant d'une voiture, c'est de sortir à Mandelieu numéro 40 et au volant d'un camion, c'est de sortir à Fréjus Est numéro 38. Toujours sur la 8, mais cette fois en direction de l'Italie, c'est la sortie Menton 59 qui est fermée. Là, vous pouvez sortir avant à Monaco S numéro 58. Il va aussi falloir anticiper au niveau d'une autre sortie puisque Villeneuve-Loubet numéro 47 est fermée. Et l'alternative, c'est d'emprunter la sortie précédente. C'est Villeneuve-Loubet plage numéro 46. Des sorties d'autoroute fermées, il y en a d'autres plus au nord, près de la vallée du Rhône ou encore dans le département l'Hérault. On fait le point ensemble sur ces fermetures dans quelques minutes. Mais pour l'instant, voici le retour de la musique avec Joss Stone, Tell Me About It.

21, c'était Angèle en duo avec Justice. Il est 2h passées de 23 minutes. Pas de grosses difficultés de circulation, mais je vais quand même vous rejoindre, vous qui circulez dans l'Hérault et qui souhaitez emprunter la 709 en direction de la ville de Sète au niveau de l'entrée 29 Montpellier. Est, notez qu'un piéton aurait été aperçu près des voies de circulation. Il pourrait se mettre en danger dans cette entrée. Roulez au pas et soyez bien observateurs. Sur ce rappel, voici le retour de la musique avec Elliot. C'est une reprise de la Camisa Negra.

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1: Il est 2h30, pas de grosses difficultés de circulation à vous à signaler, mais quand même un accident, un piéton qui se trouve aussi à proximité des voies de circulation et des zones de travaux sur lesquelles on doit revenir ensemble. Pour commencer, je vais vous rejoindre, vous qui circulez dans le département de l'Hérault. Vous souhaitez rejoindre la 709 au niveau de l'entrée 29 Montpellier-Est en direction de la ville de Sète. Et bien notez qu'un piéton se trouverait à proximité des voies de cette entrée et pourrait se mettre en danger en traversant la chaussée. Évidemment, le bon réflexe dans le secteur, c'est d'abaisser votre vitesse. Maintenant, non loin de là pour vous qui circulez entre Nîmes et Montpellier sur la 9 en direction de Barcelone, notez que la sortie Lunel 27 est fermée pour effectuer des travaux sur la chaussée. Vous pouvez sortir avant à Galargue numéro 26. Cap sur le Gard maintenant, puisque la sortie Nîmes-Centre numéro 1 de la 54 est fermée en direction d'Arles et de Marseille pour installer un panneau de signalisation. Vous pouvez sortir avant à Nîmes-Ouest sur l'autoroute A9. Plus au nord, dans la région d'Orange, la sortie Orange-Nord-Piolenc numéro 20 de la 7 est fermée en direction de Lyon, là aussi pour des travaux sur la chaussée. Alors, au volant d'une voiture, l'alternative c'est de sortir avant à Orange-Centre numéro 21, et au volant d'un camion, eh bien, vous pouvez sortir après à Bolène numéro 19. J'en profite et je vais partir encore un petit peu plus au nord pour vous qui circulez près de Saint-Étienne. Vous êtes sur la 47 et vous roulez en direction de Lyon. Et bien notez que cette autoroute, elle est fermée à hauteur de Stelitec numéro 15 pour des travaux. C'est un petit peu après avoir passé Saint-Chamond. On va repartir ensemble dans le sud puisque j'ai d'autres travaux dont on doit parler ensemble. Dans la région de Saint-Lô-de-Provence, la 54 est fermée en direction de Nîmes entre Grance numéro 14 et Saint-Martin-de-Crau numéro 12. Vous devez donc sortir à Grance sur le réseau secondaire pour reprendre la 54 à Saint-Martin-de-Crau. Entre Aix-en-Provence et Sisteron, c'est la 51 qui est fermée dans les deux sens, entre Pertuis numéro 14 et Manosque numéro 18. Alors en direction de Marseille, vous sortez, donc vous quittez l'autoroute et vous suivez le réseau secondaire pour reprendre l'autoroute à Pertuis. Et en direction de Gap, et bien cette fois vous sortez à Pertuis, vous empruntez le réseau secondaire et vous reprenez l'autoroute à Fort-Calquier numéro 19. Enfin, je vous le disais, un accident qui va vous concerner dans le Var. Si vous souhaitez emprunter la 50 en direction de Toulon, dans l'entrée numéro 11, l'Acadière, une voiture qui est accidentée. Il y a le dépanneur qui va arriver sur place en attendant. Roulez au pas dans ce secteur.
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1: Dans un instant, place à votre question d'autoroute. Focus sur la peinture blanche présente tout au long de votre trajet. Une peinture bien spéciale, visible de jour comme de nuit et comme tout le reste sur l'autoroute, étroitement surveillée. Tous les détails arrivent juste après un titre de Kenji Girac, Tuyo.

0: 2h36, circulation fluide, mais toujours un piéton qui se trouve aux abords des voies de circulation. Ça va vous concerner si vous roulez dans le département de l'Hérault sur la 709 entre les sorties 30 Montpellier Sud et 28 Vendargues. Évidemment, une information qui vous concerne dans les deux sens. On en reparle dans les toutes prochaines minutes.
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0: Mais pour l'instant, on s'intéresse à un élément discret mais essentiel, la peinture blanche sur la chaussée. Explication avec Quentin Lachaise.
2: Quelles sont les particularités de la peinture blanche de l'autoroute? Ce que l'on appelle le marquage au sol a une grande utilité. Le rappel de Justine Marty de Vinci Autoroute sur cette signalisation dite horizontale.
3: Le premier objectif en fait de la peinture, c'est de partager l'espace. Ça sert à la délimitation des voies entre chaque couloir de circulation. Ça sert aussi à exprimer le code de la route.
2: Côté composition, une chose est sûre, vous ne trouverez pas cette peinture au magasin de bricolage.
3: Elle est réglementée. Dans un souci de respect de l'environnement, c'est des peintures qui sont appliquées à base d'eau. C'est-à-dire que c'est des peintures qui sont sans solvant et qui sont à base d'émulsion acrylique. Une peinture qui contient des billes de verre et c'est ces billes de verre-là qui permettent au marquage d'être rétro-réfléchissant. C'est-à-dire que de nuit, grâce au feu de croisement des véhicules, on va avoir un effet de renvoi de la lumière et c'est ce qui permettra au marquage d'être visible sur la chaussée en tout point.
2: Les services de l'autoroute surveillent son état pour une lisibilité optimale et venir remettre une couche si besoin.
3: Il y a des mesures de rétro-réflexion qui sont effectuées grâce à de l'écodine. C'est un système qui va mesurer justement la rétro-réflexion des bandes et en fonction d'un seuil qu'on détermine, on va programmer des campagnes de peinture qui permettront de renouveler les bandes et de repartir sur des bons états.
2: Dans la palette des couleurs, on trouve aussi de la peinture jaune pour les travaux ou bien bleue pour les places de stationnement des personnes en situation de handicap.
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1: Il est 2h45. Les points de trafic passent et se ressemblent puisque cette nuit, très peu d'événements à vous signaler, même si quelques zones de travaux peuvent vous impacter. Avant d'évoquer ces zones de travaux avec vous, je vais vous rejoindre commencer avec vous, vous qui circulez dans le département du Var, plusieurs informations à vous donner. Tout d'abord, si vous souhaitez rejoindre la 50 en direction de Toulon au niveau de l'entrée 11, Lacadière, notez qu'une voiture est accidentée dans cette entrée. Il y a les services de l'autoroute qui sont sur place ainsi que les dépanneurs qui va arriver pour prendre en charge ce véhicule. Vous voilà prévenu. J'ai maintenant une autre information qui va vous concerner, vous qui roulez sur la 50, mais près de La Ciotat, en direction de Marseille. Vous avez passé la sortie 8, Cassis. Et bien, juste au niveau de cette sortie, notez qu'une voiture est en panne sur la voie de droite, au niveau du kilomètre 32. Vous n'avez donc plus que les deux voies de gauche pour passer, car la voie de droite a été neutralisée. Vous voilà informé en ce qui concerne la 50. Maintenant, je vais vous rejoindre, vous qui circulez dans les Bouches-du-Rhône, pour vous rappeler que, dans la région de Salon de Provence, la 54 est fermée en direction de Nîmes-Entre-Grances, numéro 14, et Saint-Martin-de-Crau, numéro 12. Vous devez donc obligatoirement sortir à Grances, puis emprunter le réseau secondaire pour reprendre la 54 à Saint-Martin-de-Crau. Entre Aix-en-Provence et Sisteron, c'est la 51 qui est fermée dans les deux sens entre Pertuis numéro 14 et Manosque numéro 18 pour permettre le passage d'un convoi exceptionnel. Alors en direction de Marseille, vous devez sortir à Manosque, suivre le réseau secondaire et reprendre l'autoroute à Pertuis. Et en direction de Gap, vous devez sortir à Pertuis et suivre le réseau secondaire pour reprendre l'autoroute à Fort-Calquier numéro 19. Petit passage par la Côte d'Azur pour vous rappeler que quelques sorties d'autoroute de la 8 sont fermées. En direction d'Aix-en-Provence, c'est Nice Nord numéro 54 et les Adrets numéro 39 qui sont fermées. Et en direction de l'Italie, c'est Menton numéro 59 et Villeneuve-Loubet numéro 47. Il y a d'autres sorties d'autoroute qui sont fermées plus au nord et plus à l'ouest, évidemment. On y reviendra ensemble. Et pour l'heure, voici le retour de la musique.

0: C'était Synapson, 2h passées de 53 minutes, toujours pas de grosses difficultés à vous signaler. Mais par contre, vous qui circulez dans les Bouches-du-Rhône sur la 50 en direction de Marseille, notez qu'au niveau de la sortie 8, Cassis, une voiture est en panne. Elle se trouve sur la voie de droite qui est donc neutralisée au niveau du kilomètre 32. Roulez sur les deux voies de gauche pour éviter toute mauvaise surprise. Le retour de la musique, c'est pour tout de suite. On va terminer l'heure aux côtés de Men at Work et de Emma.
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0: Overkill, c'était Men at Work pour vous accompagner jusqu'à l'actualité de la rédaction de Radio Vinci Autoroute. Il est tout juste 3h, belle route à vous.
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2: Bonsoir à toutes et à tous. Pas de changement de philosophie, mais un changement d'échelle. Lors d'une conférence de presse, en compagnie de 20 de ses ministres, Sébastien Lecornu a présenté ce jeudi les nouvelles mesures qui seront mises en place pour faire face à la hausse du prix de l'essence. Les aides octroyées aux gros rouleurs sont prolongées pour 3 mois supplémentaires. Le plafond de la prime carburant que les employeurs peuvent verser à leurs salariés va passer de 300 à 600 euros et ses conditions d'accès seront simplifiées. Enfin, les factures d'achat d'engrais pour les agriculteurs devraient être allégées. Le Premier ministre s'est globalement montré assez fataliste sur la situation au Moyen-Orient. Les conséquences de la guerre vont continuer de se faire sentir durant plusieurs mois. Pour autant, les coûts supplémentaires engendrés par la crise ne seront pas compensés par une hausse d'impôts, mais bien par des économies, a assuré le chef de Matignon. L'Agence internationale de l'énergie, elle aussi, se montre plutôt pessimiste. Le marché pétrolier pourrait basculer en zone rouge dès cet été si aucune solution n'est trouvée au Moyen-Orient, selon le directeur exécutif de l'AIE. Il redoute une pénurie mondiale en juillet ou en août. Le pétrole aussi au cœur des difficultés à Cuba. L'île est privée de l'or noir depuis janvier en raison d'un blocus américain et traverse une grave crise économique et énergétique. Selon le chef de la diplomatie américaine, Marco Rubio, Cuba aurait accepté une offre d'aide de 100 millions de dollars venant des États-Unis, une aide humanitaire qui serait distribuée par l'Église catholique et non par les canaux gouvernementaux. Le régime communiste indique qu'il examine la proposition faite par Washington. Après avoir été relaxés en première instance, Airbus et Air France ont été reconnus coupables d'homicide involontaire par la Cour d'appel de Paris ce jeudi en raison du crash du vol Rio-Paris. C'était il y a 17 ans, l'accident le plus meurtrier de l'histoire aéronautique française, 228 morts. La compagnie aérienne et le constructeur ont tous deux annoncé leur intention de se pourvoir en cassation. Enfin, la page des sports, il y a du foot au programme ce vendredi avec la finale de la Coupe de France. Une finale aux allures de choc des extrêmes qui verra s'affronter le RC Lens, porté par une saison euphorique, et Nice en pleine crise et sous la menace d'une relégation en Ligue 2. L'occasion pour les 100 et or d'ajouter une ligne inédite à leur palmarès. Il est 3h02. Ce flash est désormais terminé. On passe à la météo.
0: Tatiana, ce vendredi, crème solaire et lunettes seront encore de sortie puisqu'une vague de chaleur s'installe en France. Quelques grisailles sont attendues au lever du jour dans le Finistère et autour du Golfe du Lion, mais celles-ci devraient rapidement se dissiper et c'est un beau ciel bleu dont vous allez pouvoir profiter peu importe où vous vous trouvez. Côté mercure, les températures sont encore en hausse, les minimales sont comprises entre 7 et 19 degrés, les maximales, elles s'envolent. Comptez 23 à Marseille, 24 à Nice, 26 à Perpignan, 27 à Montpellier, 32 à Lyon et même jusqu'à 33 degrés près de Montélimar.
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0: Il est 3h passées de 3 minutes, circulation fluide, mais quelques véhicules, voitures qui peuvent gêner votre passage. C'est le cas notamment pour vous qui circulez dans le département du Var. Vous souhaitez rejoindre la 50 en direction de Toulon. Au niveau de l'entrée 11, Lacadière, une voiture accidentée qui se trouve sur la bande d'arrêt d'urgence, mais le dépanneur vient d'arriver sur place pour prendre en charge ce véhicule, donc forcément, il peut y avoir légèrement de la gêne dans cette entrée. D'ailleurs, toujours sur la 50, mais dans l'autre sens de circulation, au niveau de la sortie 8, Cassis, une voiture là aussi en panne qui se trouve sur la voie de droite qui a donc été neutralisée. Donc au niveau du kilomètre 32, vous n'avez plus que les deux voies de gauche pour circuler. Et là aussi, le dépanneur est arrivé pour prendre en charge ce véhicule. Pour vous qui circulez maintenant entre Aix-en-Provence et Sisteron, notez que la 51 est fermée dans les deux sens entre Pertuis numéro 14 et Manosque numéro 18 pour permettre le passage d'un convoi exceptionnel. En direction de Marseille, vous devez sortir à Manosque, puis emprunter le réseau secondaire pour reprendre l'autoroute à Pertuis. Et en direction de Gap, eh bien, vous devez sortir à Pertuis pour emprunter le réseau secondaire et reprendre l'autoroute à Fort-Calquier numéro 19. Je vous rejoins maintenant dans la région de Salon-de-Provence. La 54 y est fermée en direction de Nîmes entre Grance numéro 14 et Saint-Martin-de-Crau numéro 12 pour rénover la chaussée. Vous devez obligatoirement sortir à Grance puis emprunter le réseau secondaire pour reprendre la 54 à Saint-Martin-de-Crau. On fait cap ensemble maintenant sur l'autoroute 9. Je vous rejoins entre Nîmes et Montpellier. Notez que la sortie Lunel 27 est fermée en direction de Barcelone. Là aussi, conséquence de travaux. Vous pouvez sortir avant à Galargues numéro 26. Dans le Gard, c'est la sortie Nîmes centre numéro 1 de la 54 qui est fermée en direction d'Arles et de Marseille pour installer un panneau de signalisation. Vous pouvez sortir avant à Nîmes-Ouest sur la 9. Plus au nord, sur l'autoroute A7, si vous circulez dans la région d'Orange, la sortie Orange-Nord-Piolenc numéro 20 est fermée en direction de Lyon pour effectuer des travaux sur la chaussée. Au volant d'une voiture, l'alternative, c'est de sortir avant à Orange-Centre numéro 21. Et au volant d'un camion, vous pouvez sortir après à Bolène numéro 19. Il y a aussi quelques sorties d'autoroute qui sont fermées sur la Côte d'Azur. Sur l'autoroute A8, on aura l'occasion d'y revenir dans le prochain point sur vos conditions de circulation. D'ici là, pas d'autres gênes à vous signaler.
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Place Robin Schulz et Erika Sirola pour commencer l'heure dans la joie et la bonne humeur. Il est 3h passées de 9 minutes. Côté trafic, pas de nouvelles informations à vous donner. Ça se passe toujours relativement bien. Je vous explique quand même tout de ce qui est en cours sur le sud-est du pays. Après deux titres, Nada Surf et juste avant, vous retrouvez Benabar, quoi qu'on dise.

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1: Il est 3h15 à l'instant T. Eh bien, tout se passe plutôt bien. Je vous ai parlé dans les points précédents de véhicules en panne et accidentés. Désormais, plus aucune gêne directement sur les voies de circulation. En tout cas, pour ce qui est de la situation, pour vous qui roulez près de la Côte d'Azur. Par contre, il y a toujours des zones de travaux qui sont d'actualité. C'est notamment le cas dans la région de Salon de Provence. Je vous rappelle que la 54 est fermée en direction de Nîmes entre Grance numéro 14 et Saint-Martin-de-Crau numéro 12 pour rénover la chaussée. Il y a aussi entre Aix-en-Provence et Sisteron, la 51 qui est fermée en direction Gap entre Pertuis numéro 14 et Manosque numéro 18. Vous devez donc sortir à Pertuis et emprunter le réseau secondaire pour reprendre l'autoroute à Fort-Calquier numéro 19. Sur la Côte d'Azur, pour vous qui roulez sur la 8 également, plusieurs sorties d'autoroute qui sont fermées. En direction d'Aix-en-Provence, il y a Nice Nord 54 qui est fermé. L'alternative, c'est de sortir à Nice Centre numéro 55. Et il y a aussi les Adrets numéro 39 qui est fermé. Alors là, au volant d'une voiture, l'alternative, c'est de sortir à Mandelieu numéro 40. Et au volant d'un camion, vous pouvez sortir à Fréjus Est numéro 38. Dans l'autre sens de circulation, donc en direction de l'Italie maintenant, il y a la sortie Menton 59 qui est fermée. Là, vous pouvez sortir avant à Monaco Est, numéro 38. Et une seconde sortie est fermée, il s'agit de Villeneuve-Loubet, numéro 47. Là, vous pouvez anticiper et sortir à Villeneuve-Loubet, plage, numéro 46. Il y a aussi d'autres sorties qui sont fermées sur la 9 et sur la 7. On aura l'occasion d'y revenir ensemble dans le prochain point sur vos conditions de circulation. Avant de clôturer ce point, je vous parle de la dernière gêne qui vous concerne, vous qui circulez en vallée du Rhône sur la 7 en direction de Lyon, une vingtaine de kilomètres après avoir passé la sortie 13 d'un l'Hermitage. Un cône se trouverait sur la voie du milieu, au niveau du kilomètre 38. Et d'ailleurs, il y a Kenzo, l'homme en jaune, qui vient d'arriver sur place à l'instant. S'il s'avère que ce cône est bien présent, il va être amené donc à traverser les voies pour venir évacuer cet obstacle. Le bon réflexe évidemment pour vous qui roulez dans ce secteur, c'est de rester bien observateur et concentré sur la route. Pour l'instant, je vous laisse en compagnie de Katy Perry pour rester, si possible, en bonne humeur, en pleine joie dans votre véhicule. Et pour ce faire, voici I Kissed a Girl.

Jack et Carla, c'était la recette. Moi, 3h23, j'ai la recette pour que tout se passe bien dans le quart sud-est du pays pour vous. C'est de tout savoir de ce qui est en cours pour pouvoir anticiper et agir, adapter votre comportement en volant. En conséquence, la bonne nouvelle, c'est que pour l'instant, il ne se passe pas grand-chose. Ça veut dire que vous pouvez reprendre la route bien tranquillement en musique. Et pour ce faire, voici Lionel Richie. Hello.

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1: À 3h30, aucun accident, aucun véhicule en panne, aucun obstacle ne peut gêner votre trajet. On va quand même s'intéresser ensemble aux travaux de la nuit qui se poursuivent et qui peuvent vous impacter. Pour commencer, je vous rejoins dans la région de Salon-de-Provence. La 54 est fermée en direction de Nîmes entre Grance, numéro 14, et Saint-Martin-de-Crau, numéro 12, pour rénover la chaussée. Vous devez obligatoirement sortir à Grance, puis emprunter le réseau secondaire pour reprendre la 54 à Saint-Martin-de-Crau. Bonne nouvelle pour vous qui souhaitiez emprunter la 51. Les travaux qui provoquaient une fermeture entre Aix-en-Provence et Sisteron sont désormais terminés. Plus de gêne à ce niveau-là. On va partir maintenant un petit peu plus au nord, à l'ouest. D'abord, je vous rejoins dans le Gard. Notez que la sortie Nîmes-Centre numéro 1 de la 54 est fermée en direction d'Arles et de Marseille pour installer un panneau de signalisation. L'alternative, c'est de sortir avant à Nîmes-Ouest sur l'autoroute A9. D'ailleurs, sur l'autoroute A9 entre Nîmes et Montpellier, la sortie Lunel 27 est fermée en direction de Barcelone pour effectuer des travaux sur la chaussée. Vous pouvez sortir avant à Galargues numéro 26. Dans la région d'Orange, en vallée du Rhône, la sortie Orange Nord-Piolenc numéro 20 de la 7 est fermée en direction de Lyon. Là aussi, pour effectuer des travaux sur la chaussée, au volant d'une voiture, vous pouvez sortir avant à Orange Centre numéro 21 et au volant d'un camion, vous pouvez sortir après à Bolène numéro 19. D'ailleurs, dans ce secteur près de cette sortie Orange Nord-Piolenc, circulation parfois légèrement ralentie, pas parce que vous êtes extrêmement nombreux à cette heure-ci, mais parce qu'il y a des travaux et vous n'avez qu'une voie de circulation. Elle s'effectue à double sens, donc dans un sens comme dans l'autre. C'est pourquoi parfois vous pouvez être légèrement ralenti, rouler un petit peu moins vite qu'à l'habitude dans ce secteur. Je vous rejoins maintenant, vous qui circulez au-delà du réseau Vinci Autoroute près de Saint-Étienne sur la 47. Notez que si vous comptez rouler en direction de Lyon, cette A47 elle est fermée à hauteur de Stélitech numéro 15 pour effectuer des travaux sur la chaussée. C'est un petit peu après avoir passé Saint-Chamond. J'ai d'ailleurs, c'est du direct, une nouvelle information qui me parvient à l'instant, qui va nous emmener dans le Gard. Vous qui roulez sur la 9 entre les sorties 25 Nîmes-Ouest et 26 Galargues-Aigues-Mortes, dans un sens comme dans l'autre, vous êtes concerné par un piéton qui se trouverait à proximité des voies de circulation et qui pourrait se mettre en danger et les traverser au niveau du kilomètre 70. Restez bien concentrés sur la route.
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1: Les accidents de la route restent la première cause de mortalité dans le cadre du travail. Pour sensibiliser et réduire les risques en entreprise, la sécurité routière organise des journées de la sécurité routière au travail. La 10e édition se déroule toute cette semaine jusqu'à aujourd'hui. Nous en parlons dans un instant avec la déléguée interministérielle à la sécurité routière, Estelle Bally. Rendez-vous dans votre Mobilimag juste après Maryland.

0: 3h36, circulation toujours aussi fluide, mais je vous rappelle, un piéton se trouve à proximité des voies de circulation dans le département du Gard. Ça vous concerne sur l'autoroute A9 entre les sorties 25 Nîmes-Ouest et 26 Galargues-Aigues-Mortes dans les deux sens de circulation. On en reparle évidemment en détail à 3h46. Et pour l'heure, place au Mobilimag, nous nous intéressons à la 10e édition des journées de la sécurité routière au travail. Et Charles Dodon est en compagnie de la déléguée interministérielle à la sécurité routière.
1: Bonjour Estelle Bally.
2: Bonjour.
1: Chaque année, les accidents survenus sur la route du travail, depuis le domicile ou pour aller à un rendez-vous professionnel, constituent la première cause de mortalité au travail. On a pourtant l'impression que ce risque routier est sous-estimé.
2: C'est possible. En tout cas, ce qui est important, c'est de faire prendre conscience de l'ampleur de ce risque routier, puisqu'il représente quand même 549 personnes qui sont tuées chaque année à l'occasion d'un déplacement lié au travail. C'est 17% de la mortalité routière et c'est également un coût important pour la société, puisque les accidents de la route dans le cadre des déplacements professionnels représentent 5 millions de journées de congés maladie par an et un coût direct estimé à 725 millions d'euros. Donc c'est un point important sur lequel la sécurité routière se positionne depuis de nombreuses années et qui nécessite une prise de conscience.
1: Et c'est justement l'un des enjeux de cette opération.
2: Oui, c'est l'un des enjeux des journées de la sécurité routière au travail. D'abord, il faut rappeler que selon le code du travail, l'employeur a l'obligation de veiller à la sécurité de ses employés et donc il doit évaluer et répertorier les risques professionnels, dont le risque routier en particulier. Et donc l'idée de ces journées de la sécurité routière au travail, c'est évidemment d'abord d'attirer l'attention sur la spécificité de ce risque et son ampleur, et ensuite d'aider l'employeur dans ce rôle, de lui fournir des clés, de lui fournir des outils de manière à ce qu'il se sente moins seul face à cette obligation qui pèse sur lui.
1: Et justement, la sécurité routière met à disposition des entreprises tout un tas d'outils. Quels sont-ils ?
2: Alors, on a des outils pédagogiques pratiques qui sont mis à disposition, tels que des kits de communication, des vidéos, des quiz interactifs, des modules comme le module Je repasse le code, des podcasts, des supports d'animation. On a aussi des ateliers pédagogiques qui aident à comprendre la mécanique d'un accident. Ça permet aussi de rencontrer à un employeur, de rencontrer d'autres employeurs qui peuvent aussi avoir mis en place de bonnes pratiques au sein de leurs entreprises.
1: Les journées de la sécurité routière au travail sont organisées jusqu'au vendredi 22 mai et on peut retrouver sur le site internet de la sécurité routière tous les outils et les modules mis à disposition des entreprises. Merci Estelle Bally.
2: Merci beaucoup.
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Alors vous êtes sur la 9 entre les sorties 25 Nîmes-Ouest et 26 Galargues-Aigues-Mortes. Eh bien, vous êtes donc concerné par cette alerte piéton que vous reliez en direction d'Orange et de Lyon, comme en direction de Montpellier et de Barcelone. Ce piéton, il se trouverait au niveau du kilomètre 70. Il y a Cyril, l'homme en jaune, qui est en train de se rendre sur place pour pouvoir sécuriser cette zone. Vous voilà prévenu dans ce secteur. J'en profite d'être sur l'autoroute A9 pour vous rappeler que la sortie Lunel numéro 27 est fermée en direction de Barcelone, conséquence de travaux. Il y a d'autres sorties qui sont fermées, conséquence de travaux, sur la 54 notamment. Nîmes Centre numéro 1 est fermé en direction d'Arles et de Marseille. Mais ce n'est pas la seule information travaux qui va vous concerner sur la 54. Je vous rejoins tout de suite dans la région de Salon-de-Provence puisque cette autoroute elle est fermée en direction de Nîmes entre Grance numéro 14 et Saint-Martin-de-Crau numéro 12 pour permettre eh bien, des rénovations au niveau des chaussées. Je vais maintenant vous rejoindre sur la Côte d'Azur. Vous qui roulez sur la 8 en direction d'Aix-en-Provence, deux sorties sont fermées. D'abord Nice-Nord numéro 54. Ici l'alternative c'est de sortir à Nice-Centre 55. Il y a aussi la sortie des Adrets 39 qui est fermée pour effectuer encore une fois des travaux d'entretien. Alors au volant d'une voiture, vous pouvez sortir à Mandelieu numéro 40 et au volant d'un camion, eh bien sortez à Fréjus-Est numéro 38. Et puis toujours sur la 8 mais dans l'autre sens pour vous qui roulez en direction de l'Italie, notez que la sortie Villeneuve-Loubet 47 est fermée pour entretenir la végétation. Là, il va falloir anticiper et sortir avant à Villeneuve-Loubet plage numéro 46. Vous savez désormais tout de ce qui pouvait vous gêner à l'instant T. Est-ce que ça vous dit de passer les prochaines minutes en compagnie de Madonna ? Voici Frozen.

C'était Alibi et la voix féminine que vous entendez, eh bien, c'est la chanteuse Iseult. Côté trafic, ça se passe bien, c'est toujours aussi fluide. Simplement, vous êtes toujours concerné par cette alerte piéton qui se trouve à proximité des voies de circulation. Ça va vous concerner sur la 9 dans le Gard. Évidemment, on aura l'occasion de revenir sur cette situation en détail. Après les informations de 4 heures, et pour y arriver, vous allez pouvoir voyager en compagnie de la boss, c'est Marguerite, évidemment, et de Corson, Raise Me Up.

0: C'était Marguerite pour vous accompagner jusqu'à l'actualité de la rédaction. Il est tout juste 4h, belle route à vous.
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2: Bonjour à toutes et à tous. Les nouvelles mesures promises hier par le gouvernement pour faire face à la hausse des prix de carburant ne font pas l'unanimité. Le Premier ministre a annoncé la prolongation pour 3 mois des exonérations de cotisations pour les gros rouleurs, un rehaussement du plafond de la prime carburant et une aide à l'achat d'un véhicule électrique pour les chauffeurs de taxi. Des mesures illisibles pour certains, une blague pour d'autres ou tout simplement pas à la hauteur, estime notamment la FNSEA, insatisfaction aussi chez les taxis. Pour le délégué général de l'association 40 millions d'automobilistes, les prix à la pompe ne changent pas. Il plaide pour une baisse de la fiscalité sur les carburants malgré le passage de 50 à 100 euros de l'aide aux gros rouleurs. Le Premier ministre s'est globalement montré assez fataliste sur la situation au Moyen-Orient. Les conséquences de la guerre vont continuer de se faire sentir durant plusieurs mois. Pour autant, les coûts supplémentaires engendrés par cette crise ne seront pas compensés par une hausse d'impôts, assure le chef de Matignon, mais bien par des économies. L'Agence internationale de l'énergie, elle, se montre aussi plutôt pessimiste. Le marché pétrolier pourrait basculer en zone rouge dès cet été si aucune solution n'est trouvée au Moyen-Orient. C'est ce que dit le directeur exécutif de l'AIEA, qui redoute une pénurie dès le mois de juillet ou le mois d'août. Le pétrole aussi au cœur du conflit entre les États-Unis et Cuba. L'île est privée d'or noir depuis janvier en raison d'un blocus américain et traverse une grave crise économique et énergétique. Selon le chef de la diplomatie américaine, Cuba aurait accepté une offre d'aide de 100 millions de dollars de la part des États-Unis, une aide humanitaire qui serait distribuée par l'Église catholique. Le régime communiste indique qu'il examine la proposition faite par Washington sans dire qu'il l'a pour l'instant accepté. Enfin, la page des sports, il y a du foot au programme ce soir avec la finale de la Coupe de France. Une finale aux allures de choc des extrêmes qui verra s'affronter le RC Lens, porté par une saison euphorique, et Nice, à l'inverse, en pleine crise et sous la menace d'une relégation en Ligue 2. L'occasion donc pour les 100 et or d'ajouter une ligne inédite à leur palmarès. Il est 4h02, on passe à la météo.
0: Merci Tatiana. Ce vendredi, crème solaire et lunettes seront encore de sortie puisqu'une vague de chaleur s'installe en France. Quelques grisailles sont attendues au lever du jour dans le Finistère et autour du golfe du Lion, mais celle-ci devrait rapidement se dissiper et c'est d'un beau ciel bleu dont vous allez pouvoir profiter peu importe où vous vous trouvez. Côté mercure, les températures sont encore en hausse, les minimales sont comprises entre 7 et 19 degrés. Les maximales, elles, s'envolent. Comptez 23 à Marseille, 24 à Nice, 26 à Perpignan, 27 à Montpellier, 32 à Lyon et même jusqu'à 33 degrés près de Montélimar.
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0: À 4h passées et de 3 minutes, aucune difficulté de circulation à vous signaler. Seul impact pour vous, eh bien, des travaux de la nuit qui se poursuivent. Pour commencer, bien sûr, je vais tous vous les détailler. Je vous rejoins, vous qui circulez sur la Côte d'Azur. Notez que la sortie Nice-Nord 54 de la 8 est fermée en direction d'Aix-en-Provence. L'alternative, c'est de sortir à Nice-Centre numéro 55. Dans la région de Salon de Provence maintenant, c'est la 54 qui est fermée en direction de Nîmes entre Grance numéro 14 et Saint-Martin-des-Crocs numéro 12. Vous devez donc obligatoirement sortir à Grance puis emprunter le réseau secondaire pour reprendre la 54 à Saint-Martin-des-Crocs. Toujours sur la 54, mais dans le Gard, la sortie Nîmes-Centre numéro 1 est fermée en direction d'Arles et de Marseille pour installer un panneau de signalisation. Vous pouvez sortir avant à Nîmes-Ouest sur l'autoroute A9. Sur l'autoroute A9, justement, entre Nîmes et Montpellier, la sortie Lunel 27 est fermée en direction de Barcelone pour effectuer des travaux sur la chaussée. Vous pouvez anticiper et sortir avant à Galargues, numéro 26. Cap maintenant sur la vallée du Rhône. Je vous rejoins dans la région d'Orange. La sortie Orange Nord-Piolenc, numéro 20 de la 7, est fermée en direction de Lyon pour effectuer des travaux sur la chaussée. Au volant d'une voiture, vous pouvez sortir avant à Orange Centre, numéro 21. Et au volant d'un camion, vous pouvez sortir après à Bolène, numéro 19. Et enfin, je vais terminer ce point par vous rejoindre, vous qui circulez, dans le département de la Loire et du Rhône. Vous roulez entre Saint-Étienne et Lyon sur la 47 en direction de Lyon. Et bien, cette autoroute, elle est fermée à hauteur de Stelitec numéro 15. Ça va vous concerner une fois après avoir passé Saint-Chamond. Mis à part ça, rien d'autre à vous signaler. Tout se passe très très bien et vous l'aurez compris, même la météo est de votre côté.
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C'était Ain't Nobody pour vous accompagner en ce tout début d'heure. Il est 4h passées de 8 minutes. Côté trafic, toujours aucun événement qui vous impacte directement sur les voies de circulation à vous signaler. Hein. C'est la bonne nouvelle. Ce que je vous propose donc, c'est qu'on poursuive tout de suite en musique aux côtés de Mentissa, la chanson d'amour.

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1: Il est 4h15 et à cet instant, le trafic est quasiment parfaitement fluide. En tout cas, il n'y a pas d'événements qui viennent vous impacter, ça c'est la bonne nouvelle. Quelques zones de travaux de la nuit qui se poursuivent. Par contre, évidemment, je vous détaille tout ça. On va commencer par un petit zoom sur les Bouches-du-Rhône. Je vous rejoins près de Salon de Provence. Notez que la 54 est fermée en direction de Nîmes, entre Grance numéro 14 et Saint-Martin-de-Crau numéro 12 pour rénover la chaussée. Vous devez donc obligatoirement sortir à Grance puis emprunter le réseau secondaire pour reprendre la 54 à Saint-Martin-de-Crau. Sur la Côte d'Azur, je vous rappelle que la sortie Les Adrets numéro 39 de la 8 est fermée en direction d'Aix-en-Provence. Maintenant, je vais vous rejoindre, vous qui circulez dans le Gard. La sortie Nîmes-Centre numéro 1 de la 54 est fermée en direction d'Arles et de Marseille pour installer un panneau de signalisation. Vous pouvez sortir avant à Nîmes-Ouest sur l'autoroute A9. Sur l'autoroute A9, justement, je vous rappelle que la sortie Lunel numéro 27 est fermée en direction de Barcelone. Et plus au nord, dans la région d'Orange, la sortie Orange Nord-Piolenc numéro 20 de la 7 est fermée en direction de Lyon pour effectuer des travaux sur la chaussée. Les alternatives, eh bien, c'est simple. Au volant d'une voiture, vous pouvez sortir avant à Orange Centre numéro 21. Et au volant d'un camion, vous pouvez sortir après à Bolène numéro 19. D'ailleurs, j'en profite hein, parce que si vous circulez dans la 7, dans ce secteur, près d'Orange Nord-Piolenc, donc, circulation qui est légèrement ralentie, ça veut dire que vous pouvez être amené à donner quelques coup de frein parce que vous n'avez qu'une voie pour circuler, que ce soit en direction de la Méditerranée ou en direction de Lyon. Dernière information que j'ai à vous donner, ça va vous concerner, vous qui circulez entre Saint-Étienne et Lyon sur la 47 en direction de Lyon justement, puisque à hauteur de Stelitec numéro 15, la circulation est impossible. La 47 est fermée, conséquence de travaux. Vous savez désormais tout. Le retour de la musique, c'est pour tout de suite Souvenir avec Shaggy et le titre It Wasn't Me.
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Claudio Capéo avec Qu'est-ce qu'il me restera ? Moi, il me reste à vous rappeler que tout se passe bien sur les autoroutes dans un large quart sud-est du pays. Et je peux déjà vous laisser en compagnie de Not Out, Don't Speak.

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1: Il est 14h30, nous sommes le vendredi 22 mai et c'est une nuit qu'on peut qualifier de très calme sur les autoroutes sur ce large quart sud-est du pays. C'est donc tant mieux pour vous, pas de gêne de circulation à vous signaler, mais quelques zones de travaux de la nuit qui se poursuivent et qui peuvent, j'en suis certaine, vous intéresser. Pour commencer, je vais vous rejoindre, vous qui circulez en vallée du Rhône. Notez que la sortie Orange Nord-Piolenc numéro 20 de la 7 est fermée en direction de Lyon pour effectuer des travaux sur la chaussée. Au volant d'une voiture, vous pouvez sortir avant à Orange-Chantre numéro 21 et au volant d'un camion, eh bien, vous pouvez sortir après à Bolène numéro 19. D'ailleurs, au niveau de cette sortie Orange Nord Piolenc, dans un sens comme dans l'autre, eh bien, vous n'avez qu'une seule voie de circulation pour rouler. Donc forcément, dans ce secteur, vous êtes prévenu, vous pouvez être amené à donner quelques coups de frein. Toutefois, pas de bouchon non plus à vous signaler. Je vais vous rejoindre maintenant, vous qui roulez entre Nîmes et Montpellier. Notez que la sortie Lunel 27 de la 9 est fermé en direction de Barcelone. Vous pouvez sortir avant à Galargue, numéro 26. On fait cap ensemble maintenant sur Salon de Provence, puisque la 54 y est fermée en direction de Nîmes, entre Grance, numéro 14, et Saint-Martin-de-Crau, numéro 12. Vous devez obligatoirement sortir à Grance et emprunter le réseau secondaire pour reprendre la 54 à Saint-Martin-de-Crau. Et enfin, sur la Côte d'Azur, vous êtes concerné par la fermeture de la sortie Nice-Nord, numéro 54 de la 8, en direction d'Aix-en-Provence. L'alternative ici est d'emprunter la sortie Nice-Centre. C'est vraiment tout ce que j'avais à vous dire à l'instant T.
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1: Dans un instant, votre rendez-vous Pléripé à découvrir cette semaine l'été 36, une nouvelle fiction historique sur TF1. Direction la Côte d'Azur, entre ambiance de vacances et intrigue. Les détails arrivent juste après un duo. Louane et Julien Doré vous interprètent C'est midi sur novembre.
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0: Il est 4h35, toujours aucune difficulté pour vous qui circulez sur les autoroutes en ce moment, mais on fait le point quand même détaillé sur des petites infos qui vont, j'en suis certaine, vous intéresser. Pour ça, je vous donne rendez-vous à 4h45. Pour l'instant, voici Pléripli. Comme prévu aujourd'hui, Mathilde Ferrière nous parle de l'été 36, la nouvelle série de TF1.
1: Avec l'été 36, TF1 poursuit sa grande fresque historique après le bazar de la charité et les combattantes. Direction la Côte d'Azur, dans une France en pleine mutation, portée par un vent de liberté, mais rattrapée par ses tensions.
2: C'est nos premières vacances, je veux qu'on en profite.
3: Bienvenue au Riviera.
1: Au cœur du récit, quatre femmes, quatre milieux sociaux que tout oppose. Julie de Bona, Sophia Essaïdi, Nolwenn Leroy et Constance Gay incarnent des destins féminins pris dans un moment charnière de l'histoire.
4: Oh Julia, quel plaisir de vous revoir.
5: Bonjour Madame Ackerman.
6: Adrien Jacquard, 45 ans, tué entre minuit et 1h du matin. Personne ne quitte l'hôtel sans mon accord.
1: Amour interdit, émancipation, secret de famille et au cœur de l'été, un meurtre, un crime qui va les lier malgré elle dans une intrigue aux allures de murder mystery digne d'Agatha Christie.
7: Adrien, tu t'en fichais. Tu l'as pris, tu l'as jeté, tu t'es comporté comme une garce.
8: Faut que je récupère le dossier de l'affaire au commissariat. Comme ça, j'aurai de quoi mener ma propre enquête.
7: Mais quelle enquête ?
9: T'approches plus jamais de ma famille.
10: Il faut qu'on parle de ce qui s'est passé hier soir.
1: L'été 36, une série à découvrir dès le 18 mai sur TF1.
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1: Il est 4h44, tous les voyants sont au vert sur le sud-est du pays puisqu'il n'y a pas de difficulté de circulation à vous signaler, mais quelques zones de travaux de la nuit qui sont encore effectives. C'est le cas par exemple dans la région de Salon de Provence. La 54 y est fermée en direction de Nîmes entre Grance numéro 14 et Saint-Martin-de-Crau numéro 12. Vous devez obligatoirement sortir à Grance puis emprunter le réseau secondaire pour reprendre la 54 à Saint-Martin-de-Crau. Dans le Gard, c'est la sortie Nîmes centre numéro 1, toujours de la 54 qui est fermée en direction d'Arles et de Marseille pour installer un panneau de signalisation. Vous pouvez sortir avant à Nîmes-Ouest sur l'autoroute A9. Sur l'autoroute A9 d'ailleurs, c'est la sortie Lunel 27 qui est fermée en direction de Barcelone pour effectuer des travaux sur la chaussée. Vous pouvez sortir avant à Galargues numéro 26. Des travaux sur la chaussée, il y en a aussi dans la région d'Orange. C'est pourquoi la sortie Orange Nord-Piolenc numéro 20 de la 7 est fermée en direction de Lyon. Au volant d'une voiture, l'alternative elle est simple, c'est de sortir avant à Orange Centre numéro 21. Et au volant d'un camion, vous pouvez sortir après à Bolène numéro 19. Maintenant que je vous ai dit ça, vous savez tout. Oui, je vous l'ai dit, hein, pas de difficulté de circulation pour l'instant. Numéro 19. Maintenant que je vous ai dit ça, vous savez tout. Oui, je vous l'ai dit, hein, pas de difficulté de circulation pour l'instant.

Offenbach et Ellen Anderson, c'était Hurricane. Il est 4h passées de 52 minutes et que vous rouliez près de Clermont-Ferrand, de Lyon, en Vallée du Rhône, près de Montpellier, de Perpignan ou encore sur la Côte d'Azur. Tout se passe parfaitement pour vous, hein, vraiment aucune difficulté à vous signaler. On fait le point quand même de façon détaillée. J'aurai des choses à vous raconter, ne vous inquiétez pas. Ce sera après les informations de 5h. Pour y arriver, vous allez pouvoir voyager en compagnie de Prefab Sprouts et juste avant, vous pouvez découvrir ou redécouvrir une nouveauté dans la playlist de Radio Vinci Autoroutes, c'est King Kong, le bruit de l'autre.

0: When Love Breaks Down, c'était Prefab Sprout pour vous accompagner jusqu'à l'actualité de la rédaction de Radio Vinci Autoroute. Il est tout juste 5h, belle route à vous.
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2: Bonjour à toutes et à tous. Les nouvelles mesures promises hier par le gouvernement pour faire face à la hausse des prix des carburants ne font pas l'unanimité. Le Premier ministre a annoncé différentes mesures, notamment une prolongation pour 3 mois supplémentaires du coup de pouce accordé aux chauffeurs routiers, aux agriculteurs et aux pêcheurs. Le dispositif est aussi élargi dans le secteur du BTP aux entreprises de plus de 50 salariés. Pour les aides à domicile, les indemnités kilométriques vont être revalorisées et un système de leasing automobile social va être mis en place. Au total, ce sont 710 millions d'euros supplémentaires que l'État va débloquer. La grande distribution pointée du doigt par un rapport parlementaire. Selon les sénateurs en charge du dossier, les grandes enseignes réalisent des marges abusives au détriment des producteurs et des consommateurs. Sur 100 euros dépensés en rayon, 8 seulement reviennent aux agriculteurs contre 40 pour les supermarché. Les distributeurs jugent ce rapport à charge et dénoncent un acharnement. 3 des 16 personnes interpellées hier à Paris dans le cadre de l'enquête sur des soupçons de violences sexuelles à l'école doivent être présentées aujourd'hui à un juge d'instruction. La garde à vue des 13 autres a été levée sans qu'aucune charge n'ait été retenue à ce stade. Au total, une quarantaine d'enfants ont été entendus dans le cadre de cette procédure. La mère de famille de Colmar, accusée d'avoir abandonné ses enfants de 4 et 5 ans au milieu d'une forêt au Portugal, a été retrouvée et interpellée. C'est un automobiliste qui avait découvert les deux garçonnets sur le bord d'une route mardi soir. Leur mère, arrêtée en compagnie de son nouveau conjoint, présentée comme complotiste et soupçonnée de violence envers ses enfants. Elle a été la première femme à diriger une organisation politique en France. Huguette Bouchardeau, ex-candidate à la présidentielle et ancienne ministre de François Mitterrand, est morte à l'âge de 90 ans. Le PS, qu'elle a donc dirigé, salue une infatigable militante féministe et compagnonne de route. Enfin, un rapide mot de sport et de tennis. Arthur Fils a évité la partie de Yannick Sinner lors du tirage au sort de Roland-Garros. Le numéro 1 français débutera la compétition face à Stan Wawrinka, le Suisse qui a lui annoncé sa retraite pour la fin de la saison. Il est 5h02. Ce flash est désormais terminé et on passe donc aux prévisions météo.
0: Merci Tatiana. Ce vendredi, crème solaire et lunettes seront encore de sortie puisqu'une vague de chaleur s'installe en France. Quelques grisailles sont attendues au lever du jour dans le Finistère et autour du Golfe du Lion. Celles-ci devraient rapidement se dissiper et c'est d'un beau ciel bleu que vous allez pouvoir profiter, peu importe où vous vous trouvez. Côté mercure, les températures sont encore en hausse. Les minimales sont comprises entre 7 et 19 degrés. Pour les maximales, eh bien, elles s'envolent. Comptez 23 à Marseille, 24 à Nice, 26 à Perpignan, 27 à Montpellier, 32 à Lyon et même jusqu'à 33 degrés près de Montpellier.
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0: Il est 5h passées de 3 minutes, circulation parfaitement fluide à l'instant T. Si vous nous rejoignez à l'instant et que vous commencez votre journée, et bien en tout cas sur la route, ça va bien commencer. On va quand même faire 3 arrêts pour vous parler de zones de travaux de la nuit qui sont encore d'actualité. Premier stop, je vous rejoins, vous qui circulez et bien entre Nîmes et Montpellier. La sortie Lunel numéro 27 de l'A9 est fermée en direction de Barcelone pour effectuer des travaux sur la chaussée. Vous pouvez anticiper et sortir avant à Galargue numéro 26. Près de Nîmes, dans le Gard justement, c'est la sortie Nîmes-Centre numéro 1 de la 54 qui est fermée en direction d'Arles et de Marseille pour installer un panneau de signalisation. Vous pouvez sortir avant à Nîmes-Ouest, ça se passera sur l'autoroute A9. Et puis toujours sur la 54, dans la région de Salon de Provence, une portion d'autoroute est fermée en direction de Nîmes entre Grance numéro 14 et Saint-Martin-de-Crau numéro 12 pour rénover la chaussée. Vous devez obligatoirement sortir à Crance, puis emprunter le réseau secondaire pour reprendre la 54 à Saint-Martin-de-Crau. Une fois qu'on a fait ces 3 petits stops ensemble, vous savez tout, il n'y a rien d'autre pour gêner votre trajet, puisque même la météo, vous l'aurez compris, est de votre côté aujourd'hui.
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Blood Pop et Justin Bieber, c'était Friends sur Radio Vinci Autoroute. Et nous allons être amis puisque à 5h07, je vous annonce qu'il n'y a pas de perturbation au programme pour vous en ce tout début de journée. C'est bien fluide sur ce large quart sud-est du pays. Quelques zones de travaux qui perdurent, évidemment, je vous les détaillerai. Après, encore de la musique. Vous allez voyager en compagnie de Cardigans. Et juste avant, voici Elena avec le titre Capuche.

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1: Il est 5h15, les points de trafic passent et se ressemblent si vous m'écoutez depuis un petit moment, mais c'est plutôt bon signe, hein. Ça veut dire que tout se passe toujours très très bien, peu importe où vous roulez sur ce large quart sud-est du pays. On va quand même reparler un petit peu de ces travaux de la nuit qui sont toujours d'actualité pour l'instant, même s'ils devraient se terminer dans les prochaines minutes. Pour l'instant, dans le Gard, la sortie Nîmes-Centre numéro 1 de la 54 est encore fermée en direction d'Arles et de Marseille pour installer un panneau de signalisation. En attendant, eh bien, vous anticipez et vous sortez à Nîmes-Ouest sur l'autoroute A9. Sur l'autoroute A9, d'ailleurs, entre Nîmes et Montpellier, c'est la sortie Lunel 27 qui est fermée en direction de Barcelone pour effectuer des travaux sur la chaussée. Là, eh bien, vous pouvez encore une fois anticiper et sortir avant à Galargues-Aigues-Mortes numéro 26. Cap maintenant sur les Bouches-du-Rhône, près de Salon-de-Provence, puisque la 54 y est fermée en direction de Nîmes entre Grance numéro 14 et Saint-Martin-de-Crau numéro 12. Vous devez donc obligatoirement sortir à Grance, puis emprunter le réseau secondaire pour reprendre la 54 à Saint-Martin-de-Crau. Une fois que je vous ai dit ça, vous savez tout. Je vous avais promis que tout se passait très bien pour vous, c'est le cas. On peut donc reprendre la route bien tranquillement. En musique, voici All the Things She Said.

Zaoui et Stéphane, c'était Love Noir. À 5h passées de 22 minutes, ça se passe toujours aussi bien. Les travaux de la nuit se terminent doucement, mais sûrement. Par exemple, pour vous qui circulez dans le département de l'Hérault sur la 9 en direction de Barcelone, vous pouvez à nouveau sortir au niveau de Lunel, sortie qui porte le numéro 27. Évidemment, on va revenir sur vos conditions de circulation de façon plus détaillée. Pour ça, eh bien, je vous donne rendez-vous à 5h30. D'ici là, je vous laisse en bonne compagnie. Vous allez pouvoir rester en compagnie de Maureen Vallée et de Howard Jones. What is love?

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2: Il est 5h passées de 29 minutes. J'allais vous dire que pour l'instant, pas de difficulté à l'horizon, mais j'apprends à l'instant une toute nouvelle information qui va vous concerner, vous qui circulez dans le département de l'Aude. Vous êtes sur la 61 entre Narbonne et Toulouse en direction de la Ville Rose. Notez qu'une dizaine de kilomètres après avoir passé la sortie 24, Carcassonne-Est, un véhicule en feu se trouve sur le bas-côté, près du kilomètre 321. Pas de gêne, donc pour l'instant, directement sur les voies de circulation. Toutefois, évidemment, lorsqu'un véhicule prend feu, il y a des dégagements de fumée qui peuvent peut-être impacter votre visibilité. Vous n'hésitez pas à vous écarter le plus possible de ce bas-côté et vous réduisez votre vitesse dans ce secteur en attendant l'arrivée des secours. Mis à part ça, tout se passe plutôt bien. J'ai quand même deux zones de travaux qui sont encore d'actualité, des travaux de la nuit qui devraient se terminer dans les prochaines minutes, mais qui vous concernent encore. Premier stop, eh bien, je vous rejoins dans le Gard à la sortie Nîmes Centre numéro 1 de la 54 est fermé en direction d'Arles et de Marseille. Vous pouvez sortir avant à Nîmes-Ouest sur l'autoroute A9. Et puis, dans la région de Salon de Provence, c'est la 54 qui est fermée en direction de Nîmes entre Grance numéro 14 et Saint-Martin-de-Crau numéro 12. Vous devez obligatoirement sortir à Grance, puis emprunter le réseau secondaire pour reprendre la 54 à Saint-Martin-de-Crau. Vous voilà informé, vous savez tout ce qui peut gêner votre trajet.
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2: Dans un instant, votre rendez-vous décarbonant la route. Gros plan aujourd'hui sur le Salon National de l'Automobile Électrique. Un événement qui fait étape à Nice, Angers, Toulouse et Paris. Dans un contexte marqué par la hausse des prix du carburant. Les détails arrivent juste après un titre de Calogero. Je joue de la musique.

0: Il est 5h34, je vous rappelle l'information principale du moment. Elle va vous concerner près de Carcassonne sur la 61 direction de Toulouse. C'est un poids lourd qui a pris feu. Impact pour vous sur les voies, aucun, si ce n'est des dégagements de fumée pour l'instant en tout cas. Restez bien concentrés sur la route dans ce secteur et je vous détaille tout ça évidemment à 5h46. Décarbonons la route tout de suite alors que le marché de l'automobile ralentit, les véhicules électriques poursuivent leur progression. Le Salon National de l'Automobile Électrique s'inscrit dans cette dynamique. Yann Azeran, son directeur, est au micro de Virginie Decorte.
1: Bonjour Yann Azeran.
2: Bonjour.
1: Remplir son réservoir pèse de plus en plus lourd dans le budget des conducteurs, en particulier pour ceux qui roulent beaucoup. Alors dans ce contexte, la question des alternatives se pose clairement et notamment celle du véhicule électrique. La 7e édition de votre salon arrive donc à point nommé.
2: Bah oui. Alors c'est même plus une alternative. L'électrique, ça représente 25% des véhicules neufs. Donc on parle quand même d'une motorisation qui a su séduire ces quelques dernières années, ces 5-6 dernières années, et qui effectivement, dans la conjoncture actuelle, prend encore plus de place dans les réflexions de changement de véhicule. Et c'est pour ça qu'on est là, pour proposer au grand public de découvrir et de tester les nouveaux modèles de véhicules 100% électriques.
1: Ce qui fait la différence justement, c'est souvent l'essai. Est-ce que le salon permet vraiment de tester les véhicules dans des conditions concrètes et optimales?
2: Oui, et c'est pour ça qu'on a créé tout cet événement qui finalement a le nom d'un salon, mais qui vraiment est un genre de parc d'essais géant avec des dizaines de marques à tester et à découvrir. Et donc les gens vont tester, ils ont des créneaux de 30 minutes pour tester les véhicules qui les intéressent et ils peuvent réserver en amont via la plateforme en ligne sur le site automobileélectrique.com leur créneau d'essai pour vraiment être sûr de pouvoir tester les véhicules qui les intéressent.
1: Alors précisons, Yann Azeran, que ce salon est gratuit. Combien de marques et de modèles sont présentés et puis quelles sont les grandes tendances que l'on retrouve cette année?
2: Alors, en nombre de marques et modèles, on a, vu qu'on est présent dans 4 villes de France cette année, on a des dizaines de marques et de modèles selon les villes. Mais ce qu'on garde en tête, c'est que vraiment on a une panoplie assez large qui va vraiment du véhicule entrée de gamme au haut de gamme, voire au très haut de gamme. On a même une présence de Porsche cette année, donc c'est vraiment une représentation très large du scope des véhicules existants, avec des budgets qui peuvent commencer même sous la barre des 20 000 euros.
1: Et par rapport au contexte actuel, vous sentez un engouement grandissant?
2: Tout le monde se rend bien compte qu'on ne peut pas dépendre ad vitam aeternam des différentes situations géopolitiques, et que quand on paye son litre d'essence 2 euros à la pompe, c'est quand même énorme. En fait, sur un véhicule électrique, on a tellement peu d'entretien et le coût de carburant est tellement réduit par rapport à un véhicule essence que le coût de possession est réellement moindre. Donc en fait, on parle d'économie et pas à long terme, à très court terme.
1: Merci beaucoup Yann Azeran. Pour plus d'informations et puis pour réserver, vous pouvez nous rappeler le site internet?
2: Ouais, c'est www.automobile-électrique.com.
1: Merci encore.
2: Merci.
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1: Il est 5h45, vous écoutez Radio Vinci Autoroute. Pour l'instant, la circulation est fluide, mais quelques difficultés vont vous attendre très ponctuellement. C'est le cas, par exemple, pour vous qui circulez dans l'Aude sur la 61 direction de Toulouse, puisque 10 km après la sortie 24, Carcassonne, un poids lourd a pris feu. Je vous rassure, il a pris feu sur le bas-côté. Mais pour le bon déroulement des opérations, évidemment, de secours, la voie de droite a été neutralisée. Conséquence pour vous, près du kilomètre 321, vous n'avez que la voie de gauche pour circuler et surtout restez bien concentré sur votre trajet, ne vous laissez pas distraire, ne soyez pas tenté par le fait de regarder ce qu'il se passe dans ce secteur. Maintenant, je vais vous rappeler les travaux de la nuit qui sont encore d'actualité dans le Gard. La sortie Nîmes Centre numéro 1 de la 54 est fermée en direction d'Arles et de Marseille pour installer un panneau de signalisation. Et puis toujours sur la 54 dans la région de Salon-de-Provence, il y a une portion de cette autoroute qui est fermée en direction de Nîmes entre Grance numéro 14 et Saint-Martin-de-Crau numéro 12. Ici, c'est pour rénover la chaussée. Vous devez donc obligatoirement sortir à Grance. Puis de Nîmes entre Grance numéro 14 et Saint-Martin-de-Crau numéro 12. Ici, c'est pour rénover la chaussée. Vous devez donc obligatoirement sortir à Grance. Puis emprunter le réseau.

0: Manic Monday, c'était Bengals pour vous accompagner jusqu'à l'actualité de la rédaction. Après ce petit point sur l'actualité, on reparlera trafic et notamment de la circulation dans l'Aude qui est ralentie. Il est tout juste 6h, très bon début de journée à vous.
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2: Bonjour à toutes et à tous. Le chèque accordé aux gros rouleurs à faible revenu va passer de 50 à 100 euros. Cela fait partie des mesures dévoilées par Sébastien Lecornu hier après-midi en raison des prix toujours aussi élevés du pétrole à cause de la guerre en Iran. Le Premier ministre a aussi annoncé le prolongement pour 3 mois des aides accordées aux chauffeurs routiers, aux agriculteurs et aux pêcheurs. Les aides à domicile et les fonctionnaires verront, eux, leur indemnité kilométrique revalorisée. Enfin, les entreprises sont invités à verser une prime carburant augmentée à leurs salariés, un vieux dispositif que le gouvernement a décidé de simplifier. Au total, ce sont 710 millions d'euros de plus qui sont débloqués par l'État, ce qui porte à 1,2 milliard d'euros le montant total des aides octroyées depuis le début de la crise énergétique. Une enveloppe non prévue dans le budget 2026 qui ne sera pas compensée par une hausse d'impôts, mais bien par des économies dans d'autres secteurs, a promis le locataire de Matignon. Les aides feux vont pouvoir faire leur retour à Paris, Lyon, Bordeaux ou encore Strasbourg. Le Conseil constitutionnel a décidé hier de censurer la suppression de ce dispositif de zone à faible émission voté par les parlementaires le mois dernier. Les ZFE visent à limiter les émissions de particules fines responsables de 40 000 morts prématurées par an en interdisant certains véhicules dans les grandes villes en fonction des vignettes critères. 3 animateurs du périscolaire, 2 hommes et 1 femme âgés de 30 à 51 ans, vont être présentés aujourd'hui à un juge d'instruction en vue de leur mise en examen pour agression sexuelle sur mineurs. Ils sont soupçonnés d'avoir eu des gestes à caractère déplacé sur une 20aine d'enfants au sein de 3 écoles parisiennes. Ils avaient été arrêtés mercredi lors d'un vaste coup de filet qui avait conduit à l'arrestation de 16 personnes. Les 13 autres ont été relâchés. La compagnie Air France et le constructeur Airbus annoncent pourvoir en cassation après leur condamnation hier par la cour d'appel de Paris pour homicide involontaire concernant le crash du vol Rio-Paris. C'était il y a 17 ans. 228 personnes étaient mortes. C'est l'accident le plus meurtrier de l'histoire aéronautique française. Et à la page des sports, il y a du foot ce soir avec la finale de la Coupe de France, une finale aux allures de choc des extrêmes qui verra s'affronter le RC Lens porté par une saison euphorique et Nice en pleine crise et sous la menace d'une relégation en Ligue 2. L'occasion pour les 100 et or d'ajouter une ligne inédite à

0: palmarès. Il est 6h02, place aux prévisions météo.
1: Merci Tatiana, c'est l'été avant l'été. Après une dizaine de jours marqués par la pluie et un temps maussade sur la majeure partie du pays, les éclaircies s'installent, mais surtout un épisode de chaleur qui arrive rapidement avec un changement d'ambiance dû à l'anticyclone centré sur une majeure partie de l'Europe. Le temps sera donc ensoleillé, quelques entrées maritimes si vous partez en week-end sur le golfe du Lion, mais rien qui ne gâche la luminosité. Et puis dans la région, du soleil donc et des températures à la hausse. Les 30 degrés seront dépassés sur une bonne moitié sud, jusqu'à 35 maximal en Aquitaine. On attend 31 à Marseille, 33 à Nice, 30 à Draguignan, 28 à Gap et Puget-Théniers ou encore 29 degrés sur la Croisette à Cannes. Et puis la tendance de ce week-end en Provence-Alpes-Côte d'Azur, soleil et températures estivales jusqu'aux orages dimanche après-midi sur les reliefs alpins.
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1: L'infotrafic, il est 6h03 pour vos conditions de circulation. Ça se passe globalement bien, c'est fluide. Il est encore tôt, encore une fois, ce vendredi, veille de week-end prolongée. J'ai deux infos à vous donner. Si vous êtes dans le Var, aux portes de Bandol, sur l'A50, en direction de Marseille, juste avant le péage de Bandol, un accident s'est produit et c'est bien confirmé. Le véhicule accidenté et ses deux occupants se trouvent sur le bas-côté. En vous rapprochant donc du péage de Bandol, je compte sur vous pour éviter la voie de droite, pour garantir plus de sécurité à tout le monde. D'ailleurs, le patrouilleur vient d'arriver sur place. C'est Elodie qui est en intervention et un dépanneur a été prévenu. Des infos aussi entre Cannes et Antibes ou sur la 8, sur la Côte d'Azur. Des obstacles ont été signalés et même chose, un patrouilleur pour intervenir. 5 km après Mougins, Cannes Centre, sortie 42 de la 8 pour vous repérer en se rapprochant d'Antibes.
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Des millions de cœurs qui battent à l'unisson et celui d'Achille sur Radio Vinci Autoroute de Police ou encore le Docteur Yarrow et vos conditions de circulation. Pour ce matin, il est encore tôt, c'est fluide. Certes, les obstacles à Cannes ont été ramassés. Reste donc cet accident à Bandol dans le Var. C'est sur l'A50 en direction de Marseille, juste avant la barrière de péage de Bandol. Donc, anticipez. La voie de droite sera neutralisée. Décalez-vous. Voie du milieu, voie de gauche en vous rapprochant de Bandol avec le patrouilleur en intervention et le dépanneur qui

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1: Le trafic s'écoule bien, 6h16 pour ce vendredi. Il va faire encore très chaud, une trentaine de degrés annoncés dans la région. Donc on commence déjà à bien récupérer, à bien équiper son véhicule aussi avec des bouteilles d'eau, hein, surtout en cette veille de week-end prolongée si vous avez un peu de route à faire. En tout cas, à 7h06, ça se passe bien sur la route du travail. Pas encore de bouchons près de Nice, Monaco, Toulon, Aix, ça va se charger progressivement. J'attire votre attention d'abord sur un accident dans le Var qui s'est produit aux portes de Bandol. C'est après Olioul et c'est juste avant le péage de Bandol. Le patrouilleur aussi vous indique de vous décaler plus à gauche, voie du milieu, voie de gauche, pour circuler en direction d'Aubagne et de Marseille. Et le dépanneur n'est déjà plus très loin, la voiture accidentée va être évacuée. Des infos aussi entre Manosque et Fort-Calquier, car sur la 51, il y aurait en direction de Gap et de Sisteron des obstacles sur les voies de circulation. On parle de Palette, 4 km après Manosque, la sortie 18 pour repère. La suite du programme ce matin, c'est Calvin Harris. Bienvenue à vous, bon début de journée.

0: Calvin Harris sur Radio Vinci Autoroute. Le trafic s'écoule bien à cette heure-ci. Le dépanneur arrive sur les lieux de l'accident. Dans le Var, c'est juste avant Bandol, juste avant le péage sur la 50 en direction de Marseille. Je rappelle que la voie de droite est neutralisée.
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1: Présente effectivement à vos côtés, il est 6h30, fluidité au rendez-vous, que ce soit entre les Alpes-Maritimes, le Var, les Bouches-du-Rhône ou encore la Durance, avec à cette heure-ci une circulation qui s'intensifie un petit peu près de Monaco ou de Toulon, mais vraiment rien de significatif. Si vous êtes dans le Var, sur la 50, aux portes de Bandol, je rappelle qu'un accident s'est produit, le patrouilleur est en intervention, la voie de droite a été neutralisée après Ollioules. Juste avant, en fait, la barrière de péage de Bandol, sur la 50, en direction de Marseille, il faut respecter bien sûr la consigne, vous décaler. Et bien sûr, réduire votre vitesse avec le dépanneur qui va intervenir pour évacuer le véhicule accidenté. Des infos maintenant avec des obstacles signalés entre Cannes et Antibes sur l'autoroute A8 sur la Côte d'Azur en direction de l'Italie. 3 km après Mougins, Cannes-Centre, sortie 42, il y aurait des morceaux de pneus près des voies. Et puis d'un axe à un autre, des obstacles aussi entre Forcalquier et Manosque à vous rappeler. C'est sur l'A51 entre Gap et Aix-en-Provence, d'abord signalé en direction de Gap, finalement c'est en direction d'Aix. C'est de Marseille que le patrouilleur va intervenir 4 km après Forcalquier. La sortie 19 des palettes ont été signalées près des voies de circulation. Le week-end de la Pentecôte en perspective, week-end prolongé. Il va faire très beau et chaud d'ailleurs, donc pensez à bien vous hydrater, bien préparer votre véhicule. Et il y aura beaucoup de monde attendu sur les routes, surtout lundi, mais déjà pour cette fin de semaine, avec les sorties de bureau aussi en fin de journée. Donc prenez la route dans la journée si vous le pouvez avant les sorties de bureau pour pouvoir, si vous devez emprunter la 8, la 7 ou même la 10 pour rejoindre Paris et Bordeaux et bien circuler avec un peu moins de monde.
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1: Comme chaque année, notre partenaire, l'Automobile Magazine, vient de sortir son hors-série « Toutes les voitures du monde », une édition 2026-2027 qui compile pas moins de 3000 modèles et qui permet surtout de comprendre les grandes évolutions du marché auto. Domination des SUV, montée en puissance de l'électrique, arrivée de nouveaux constructeurs et de nouvelles technologies. Vous allez tout savoir après Nice Tro.

Prioritaire, l'info trafic, des obstacles, des débris, morceaux de plastique aperçus près de La Turbie. C'est sur l'autoroute entre La Turbie et Menton, sur la 8 en direction de l'Italie, 3 km après le péage.

0: 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À cette heure-ci, plusieurs obstacles à ramasser près de Cannes, près de La Turbie aussi, en se rapprochant de Menton sur la 8 en direction de Vintimille, ou encore de Fort-Calquier sur la 51 en direction d'Aix, et puis toujours un accident aussi avec des personnes près des voies et le patrouilleur en intervention dans le Var à Bandol. C'est juste avant le péage sur la 50 en direction d'Aubagne où le dépanneur est attendu. Place au Magoto de ce début de journée. C'est le moment de retrouver Sébastien Datte en compagnie du rédacteur en chef adjoint de l'Automobile Magazine.
1: Pierre Lefebvre, bonjour.
2: Bonjour Sébastien.
1: Cette semaine, hors série à l'honneur sur le 107.7 avec toutes les voitures du monde. La dernière bible de l'Automobile Magazine. Le marché français, le marché européen, le marché mondial, les nouveautés, les concept cars. Bref, il y a tout.
2: Dans l'édition de cette année, vous allez découvrir pas mal de nouveaux constructeurs, notamment chinois bien sûr, mais pas que d'ailleurs, puisqu'on a notamment aussi un nouvel acteur coréen qui arrive en France qui s'appelle Genesis. Mm-hmm. Et puis ça vous permet aussi de découvrir que en termes de silhouette,
1: les SUV,
2: voilà, il y a beaucoup de SUV, peut-être moins de variété, il y avait davantage de cabriolets et de coupés avant, mais vous savez, l'automobile c'est ainsi hein, depuis plus d'un siècle, et finalement toutes les voitures du monde, ce petit focus annuel alterne entre raison, passion, nouvelle technologie aussi, nouveaux acteurs parfois aussi qui sont des tout petits poussets, je pense notamment à l'un des modèles qui est présent sur la couverture de ce nouveau numéro qui est une Donkervoort.
1: Alors une Donkervoort, c'est le sport là.
2: Voilà,
1: on la verra pas à tous les coins de rue.
2: C'est un constructeur néerlandais, ce sont des fous furieux qui font des voitures extrêmement légères, extrêmement puissantes, et leur dernière création qui est la P24 RS est une voiture totalement démoniaque. Je vous avoue que je rêve de pouvoir l'essayer, peut-être dans quelques mois, on verra bien.
1: Au-delà de ces 3000 véhicules qu'on peut découvrir, on peut aussi faire un petit peu son marché parce qu'on peut comparer les données, les prix, etc.
2: Oui, exactement. En fait, dans ce, toutes les voitures du monde, on accompagne aussi chaque présentation de véhicules, de données techniques, les dimensions, bien entendu, mais pas que, la gamme de motorisation, les niveaux de puissance, etc. Donc, ça vous permet de vous y retrouver. Puis surtout, nous, ça nous permet parfois de tirer la langue pour la simple et bonne raison, c'est que il y a énormément d'évolutions techniques et c'est très très très rapide, notamment sur les électriques où une voiture parfois qui était toute neuve il y a 6-8 mois elle peut avoir changé parce que le moteur peut avoir pris un petit peu de puissance ou la batterie carrément avoir changé.
1: La Bible, le hors-série 2026-2027, toutes les voitures du monde, le hors-série de l'Automobile Magazine, c'est à découvrir et actuellement en kiosque. Merci beaucoup et à très bientôt Pierre Lefebvre.
2: Merci Sébastien, à bientôt.
0: Merci messieurs, on vous retrouve chaque semaine ici sur le 107.7. Vos conditions de circulation en détail, c'est tous les quarts d'heure. Le prochain point, ce sera 7h moins le quart dans quelques minutes. Je vous rappelle surtout que c'est fluide ce matin, mais que la voie de droite est neutralisée. Si vous êtes dans le Var pour passer Bandol, le péage en direction d'Aubagne et de Marseille, juste avant le péage, un accident s'est produit. Vous le verrez ici dans un virage, voie du milieu, voie de gauche, pour circuler en sécurité. Le patrouilleur est déjà en intervention. Et puis des obstacles à ramasser sur la 8 près de Cannes, après la sortie 42, mais aussi plus loin après le péage de La Turbie, en se rapprochant de Monaco, de Menton, et enfin des obstacles sur la 8, sur la 51, pardon, entre Fort-Calquier et Manosque, si vous rentrez des Alpes, que vous êtes en direction d'Aix et de Marseille. La suite, c'est tout droit avec Taylor Swift ou encore Dua Lipa.
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1: Il est l'heure de se retrouver pour refaire un point sur le trafic à cette heure-ci qui s'écoule bien dans le Var. Le dépanneur arrive au niveau de l'accident qui s'est produit sur la 50 avant le péage de Bandol. La voie de droite est neutralisée. Vous ne passez que sur la voie du milieu, la voie de gauche dans ce virage. Après Olioul, en vous rapprochant de Bandol, sortie 12, anticipez sérieusement. Les personnes sont prises en charge et le dépanneur est là aussi. C'est Elodie qui est en intervention. Des interventions pour récupérer des obstacles également sur la Côte d'Azur entre Cannes et l'Italie. D'abord, après Mougins, Cannes-Centre, la sortie 42, il y aurait des morceaux de pneus 3 km plus loin, en se rapprochant d'Antibes. Et puis le patrouilleur intervient sur la 8, entre La Turbie et Menton, parce que 3 km après le péage de La Turbie, toujours sur la 8 et toujours en direction de l'Italie, il y a aussi des morceaux de plastique ou des débris. Sur la 51, une intervention est nécessaire également pour vous qui êtes sur l'autoroute en direction d'Aix, en direction de Marseille, entre Manosque et Fort-Calquier, où des obstacles ont été signalés. C'est entre Fort-Calquier et Manosque, puisque c'est en direction d'Aix et de Marseille. 4 km après Fort-Calquier, sortie 19. Vous êtes peut-être parti tôt pour profiter de ce week-end prolongé et vous avez bien fait, ça se passe bien pour l'instant. On va bien sûr traverser l'heure de pointe ensemble aussi. La suite, ce sera en musique ce matin sur Radio Vinci Autoroute à Banda, Bourgneuf ou encore Robin Thicke pour vous.

Amanda Bourneuf sur Radio Vinci Autoroute, France Gall et Broken Back pour la musique et le 7-9, votre rendez-vous d'info qui n'est plus très loin. Reste à cette heure-ci deux interventions car sur la 8, tout est rentré dans l'ordre. Je vous rappelle qu'un accident est toujours d'actualité dans le Var aux portes de Bandol avant le péage et la sortie 12 en direction d'Aubagne. Et puis le patrouilleur aussi, Nicolas, se rend sur place entre Fort-Calquier et Manosque sur la 51 en direction d'Aix où des obstacles doivent être ramassés après Fort-Calquier, sortie 19.

0: on se retrouve pour le trafic dans un instant. Le temps de faire le point sur l'actu, il est 7h.
1: Bonjour, les Français n'aiment plus le livret A, le désamour se confirme, l'encours a reculé en avril de 1 280 millions d'euros et c'est le quatrième mois consécutif de baisse, c'est même le pire mois d'avril pour le livret A depuis 2009. La bascule vers d'autres produits d'épargne jugés plus rémunérateurs s'amplifie. 710 millions d'euros débloqués par le gouvernement pour contrer la hausse des prix du carburant. Le Premier ministre Sébastien Lecornu, accompagné de plusieurs membres du gouvernement, a dévoilé hier un nouveau paquet d'aides. Celles pour les agriculteurs, les transports, la pêche ou le BTP sont prolongées jusqu'à l'été. Le montant de la prime carburant défiscalisée que les entreprises peuvent verser à leurs salariés passe de 300 à 600 euros. L'aide aux gros rouleurs est-elle doublée pour atteindre 100 euros sous condition de ressources? Enfin, les aides à domicile et les fonctionnaires vont bénéficier d'un indemnité kilométrique revalorisée. Trois personnes vont être présentées à un juge aujourd'hui à Paris dans le cadre du scandale des violences sexuelles dans le périscolaire. Trois animateurs, deux hommes et une femme auraient eu des gestes à caractère sexuel sur une vingtaine d'enfants de trois écoles du 7e arrondissement. Ils ont été arrêtés en début de semaine. Pour ou contre une prime de 290 000 euros, c'est la question à laquelle vont devoir répondre en Corée du Sud les 70 000 salariés de Samsung Electronics, spécialisés dans les puces mémoire. Ils doivent entériner un nouvel accord contre lequel les actionnaires du géant coréen avaient opposé leur veto. Les salariés avaient donc menacé de faire grève pour obtenir une meilleure répartition des 188 milliards d'euros de bénéfices enregistrés cette année. Ils sont en train donc d'obtenir gain de cause. Un dernier mot de sport et de football, et c'est le grand soir pour Lens et Nice. Les deux clubs ont rendez-vous à 21h au Stade de France pour la finale de la Coupe de France. D'un point de vue statistique, avantage aux Niçois qui ont remporté le trophée trois fois quand Lens ne l'a jamais décroché. Mais sportivement, ce soir, les sang et or à la deuxième place du championnat sont ultra favoris face à Nice qui va devoir se battre pour son maintien en Ligue 1. Je suis de mon côté maintenu à ce poste pour le flash de 8h. Tout de suite à 7h02, on passe à la météo.
0: On retrouve tout à l'heure Francine. Pour la météo, c'est l'été avant l'été. Après une dizaine de jours marqués par la pluie en temps maussade sur la majeure partie du pays, les éclaircies s'installent. Mais surtout, un épisode de chaleur qui arrive rapidement avec un changement d'ambiance dû à l'anticyclone en Europe. Le temps sera donc ensoleillé aujourd'hui. Quelques entrées maritimes sur le golfe du Lion. Mais rien qui ne va gâcher la luminosité. Et puis dans la région, soleil donc et température à la hausse. Les 30 degrés seront dépassés. Jusqu'à 35 même la maximale en Aquitaine. On attend 31 degrés à Marseille, Presnou, 33 à Nice, 30 à Draguignan, 28 à Gap et Puget-Théniers ou encore 29 degrés sur la Croisette à Cannes. Et la tendance de ce week-end de la Pentecôte, soleil et température estivale dans la région jusqu'aux orages annoncés dimanche après-midi sur les reliefs.
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0: Le 7-9, votre rendez-vous d'info qui n'est pas encore en week-end tout comme vous. Dans quelques instants, on retrouve Maître Eric de Caumont. Vous avez peut-être vu cette vidéo sur les réseaux sociaux d'un automobiliste qui repeint sa voiture sur le parking d'un supermarché. Est-ce autorisé? On va lui poser la question.

0: Et puis, avant 8h, une idée de sortie pour toute la famille, direction la plus ancienne faculté de médecine, fondée au XIIe siècle.
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0: À 7h03, tous les obstacles ont été ramassés, donc tout rentre dans l'ordre de ce côté-là. Ça roule plutôt bien. Toutefois, pour Monaco, il y a déjà du monde. Au-delà du réseau Vinci Autoroute, au-delà de la 8 et de la 500, sur la moyenne corniche, 5-10 minutes de plus. Et puis, j'attire encore une fois votre attention sur l'accident qui n'est pas terminé dans le Var. Pour vous, sur l'autoroute A50, en direction d'Aubagne et de Marseille, la voie de droite est neutralisée. Le dépanneur évacue le véhicule accidenté juste avant Bandol. Bandol, c'est la sortie 12 et c'est en vous rapprochant du péage que vous apercevez des équipes mobilisées donc sur ce bas-côté. Donc bien évidemment, la voie de droite à éviter comme cela vous est demandé en amont.
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0: Copains à la vie comme à la scène, voici Trio sur Radio Vinci Autoroute.

0: Maria.
1: Gizmo, Mali et les autres, c'est Trio sur Radio Vinci Autoroute. La suite, c'est Ebony et nous reviendrons sur vos conditions de circulation, bien sûr, à cette heure-ci. Globalement, ça se passe bien. Il y a déjà un peu de monde au-delà du réseau Vinci Autoroute pour Monaco sur la moyenne corniche, 5-10 minutes de plus. Et puis, l'accident n'est pas encore tout à fait terminé à Bandol, je vous le rappelle, dans le Var sur la 50. Décalez-vous, voie du milieu, voie de gauche en direction d'Aubagne, en vous rapprochant du péage de Bandol. Le patrouilleur est toujours sur place et le dépanneur ne va pas tarder à partir.
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0: l'instant, c'est sur Radio Vinci Autoroute dans le 7-9 et vos conditions de circulation arrivent. À tout de suite.
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0: On se retrouve à 7h passées 17 minutes pour un nouvel aperçu du trafic. Ça se passe bien, globalement, vous l'avez compris, en cette veille de week-end de Pentecôte, week-end prolongé. Pas de long bouchon en perspective, un peu de monde déjà pour Monaco, pour la Principauté, au-delà du réseau Vinci Autoroute, en quittant la 8 par la sortie 56 et en empruntant ensuite l'autoroute à 500, le tunnel de Monaco. Dans le tunnel, ça se passe bien, mais sur la moyenne corniche, il y a déjà du monde et c'est 5-10 minutes de plus sur votre trajet. On va bien sûr suivre les évolutions ensemble, le soleil, la chaleur annoncée aussi pour ce vendredi. Restez concentrés au volant. On se retrouve pour le prochain point tout à l'heure à 7h30. Mais avant cela, dans le 7-9, place à notre rendez-vous juridique, l'automobile et la loi, avec notre consultant, Maître Éric Decaumont. Vous êtes peut-être tombé récemment sur les réseaux sociaux, sur cette vidéo d'un automobiliste qui repeint son véhicule sur le parking d'une grande surface. Est-ce autorisé ? On pose la question à Maître Decaumont après Angèle.

0: Angèle et Justice sur Radio Vinci Autoroute. Côté trafic, globalement, ça se passe bien ce matin. On passe donc à l'automobile et la loi. On retrouve notre consultant juridique au micro de Francine Thomas.
1: Bonjour Maître de Comment.
2: Bonjour à toutes et à tous.
1: Je voulais évoquer avec vous une vidéo assez commentée sur les réseaux sociaux. Un homme a été vu en train de repeindre sa voiture sur le parking d'une grande surface. Alors au-delà du fait que la peinture n'était pas forcément extrêmement jolie, est-ce qu'on a le droit de faire ça? Faire de la peinture de ce carrosserie sur un parking?
2: Bon, alors je rassure l'automobiliste et ceux qui pourraient être choqués, rendre sa voiture très laide n'est pas une infraction.
1: Oui, c'est ça.
2: À aucun sens. Mais ce qu'on va vous reprocher, c'est pas votre mauvais goût, c'est pas la peinture qui est mal faite, c'est le fait que vous allez, en matière d'hygiène, en matière de sécurité, attenter à l'intérêt collectif. Et vous allez laisser possiblement s'écouler du liquide, ça va peut-être salir les emplacements. Pire, ça va risquer éventuellement d'être dans des réseaux d'assainissement. Donc, vous allez faire une sorte d'écocide, relativement modeste, bien sûr. Mais vous allez attenter à l'intérêt collectif sur un plan écologique et de salubrité publique, ce qui veut dire que vous allez être sanctionné, d'autant plus qu'il est interdit d'exécuter un travail sur le domaine public routier, parce que vous savez, par exemple, je le rappelle, on l'a déjà dit sur cette antenne, que sur un parking d'hypermarché qui est pourtant un lieu privé, qui appartient à l'hypermarché, oui, mais qui est ouvert au public, le code de la route s'applique du coup. Alors que si vous êtes dans le parc de votre château,
1: oui,
2: là, vous faites ce que vous voulez, le code de la route s'applique pas. Donc, un seul conseil en conclusion, vous tenez absolument à faire preuve de mauvais goût, à faire une peinture complètement ratée avec des bombes de peinture, pourquoi pas au pinceau pendant que vous y êtes et avec des couleurs improbables.
1: Au rouleau, maître, au rouleau.
2: Ou au rouleau, ouais, on est bien d'accord, encore pire, je vois qu'on a affaire à une connaisseuse.
1: Tout à fait.
2: Un seul conseil pour être en règle, achetez-vous un château d'abord.
1: Et ça coûte combien si on fait ça sur le parking du supermarché?
2: Ben ça coûte plus cher que la bombe de peinture, ça coûte à peu près ce que ça vous coûtera, à mon avis, d'aller refaire faire votre peinture chez un professionnel une fois qu'on vous aurez des amis et des enfants qui vous jetteront des pierres tellement c'est moche. Vous pouvez, c'est une amende de 5e classe, donc ça peut aller jusqu'à 1 500 € quand même.
1: Ah oui, quand même, ok. Merci beaucoup Maître de Comont, et pour retrouver sans cesse de nouvelles informations sur nos droits d'automobiliste, il y a votre site internet, l'adresse c'est maître-de-comont.fr. À bientôt Maître.
2: À très bientôt.
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0: Merci d'écouter le 107.7 pour le trafic à 7h6. Rassurez-vous, ça se passe bien globalement, pas de gros bouchons, un peu de monde surtout pour Monaco. Et puis cette info, une priorité, un accident qui m'est signalé sur la 8 à Nice. C'est en direction d'Aix et de Marseille, visiblement sur la voie la plus à gauche. Donc attention dans une circulation qui s'intensifie. Après le secteur de Nice aéroport, en se rapprochant aussi de Saint-Laurent-du-Var, un accident sur la voie de gauche se confirme, impliquant peut-être plusieurs véhicules. Restez attentifs. On se retrouve à 7h30 pour un nouveau point, le temps d'écouter AD.
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2: Il est 7h30 en cette veille de week-end prolongée sur la route du travail. Peut-être pour vous, les difficultés un peu plus habituelles vous attendent aux portes de Toulon, sur la 57 au sud de Cuers, ou encore pour rejoindre Marseille depuis Aix, depuis Aubagne. Là où c'est le plus long, ce n'est pas 5 mais plutôt 15 minutes qu'il vous faudra. C'est en quittant la 8 au niveau de la sortie 56 pour Monaco sur la moyenne corniche. C'est là que le quart d'heure de difficulté vous attend. Et puis une priorité ce matin avec un accident sur l'autoroute A8 qui s'est donc produit sur le secteur de Nice Aéroport au pied de la préfecture aussi à Nice dans le virage en direction donc de Cannes et d'Antibes. La circulation déjà s'intensifie, c'est au moins 5 bonnes minutes de plus depuis Nice-Saint-Isidore pour rejoindre Saint-Laurent-du-Var. Aux accès de Nice-Ouest et de Saint-Laurent, forcément ça coince aussi. L'accident s'est produit entre la voie de gauche et la voie du milieu. Il implique plusieurs véhicules, dont visiblement des poids lourds et même des voitures, dont l'une a fini sa course sur le flanc. Il y a déjà du personnel en intervention, le patrouilleur est là, donc plusieurs véhicules. Vous ne cédez pas à votre curiosité au niveau de Nice Aéroport, déjà vous anticipez en restant bien sur la voie de droite et puis cédez-vous le passage aussi avec celles et ceux qui empruntent l'autoroute à cette même hauteur sur la 8 en direction de Cannes. Voilà ce qu'il faut savoir donc pour le trafic de ce début de journée. Il va faire beau et chaud aujourd'hui, donc hydratez-vous.
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2: Le 7-9, dans un instant, on prend la direction de Montpellier pour visiter la plus ancienne faculté de médecine. Elle a été fondée au XIIe siècle. Visite guidée dans un instant, mais tout de suite, c'est Matmata.

0: À l'instant sur l'autoroute, vos conditions de circulation à 7h35, c'est un accident sur lequel j'attire votre attention, sur la 8. Vous êtes en direction de Cannes, en direction d'Aix-en-Provence et Marseille. Un accident s'est produit au niveau de Nice Aéroport. Et donc la circulation est déjà assez compliquée ici. Si vous êtes sur la 8, ne cédez pas à la curiosité, mais anticipez, parce qu'il faudra bien serrer sur votre droite. Tous les véhicules accidentés se trouvent entre la voie de gauche et la voie du milieu. Et puis il y a des bouchons aussi, forcément, pour vous qui allez rejoindre l'autoroute depuis les accès de Saint-Laurent-du-Var ou encore de Nice. On en reparle, bien évidemment. La suite, c'est Jason Derulo.
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Les rakes à l'instant, c'est sur Radio Vinci Autoroute. Vos conditions de circulation ici également. On va refaire un point ensemble et en détail à cette heure-ci. Ce qu'il faut retenir, surtout au-delà des difficultés plus habituelles, c'est que sur l'autoroute A8 en direction de Cannes et d'Antibes, à Nice, c'est long. Et même depuis Saint-Laurent-du-Var, vous le constatez, pour prendre l'autoroute A8, parce qu'un accident s'est produit impliquant plusieurs véhicules, dont une voiture qui se retrouve sur le flanc, sur l'A8 au niveau de Nice Aéroport, en fait, après la sortie 51. Donc bien évidemment, il y a déjà beaucoup de monde en intervention. Moi, je vous redonne des infos juste après ça.

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1: Et notre priorité à 8h moins le quart ce matin, c'est la circulation qui s'annonce vraiment compliquée du côté de Nice sur la 8 en direction de Cannes et en direction d'Antibes. Je vous explique la situation. Un accident s'est produit sur la 8 à la hauteur, après la sortie 51 donc de Nice Aéroport, à la hauteur de la préfecture, dans ce grand virage ici près de Saint-Laurent-du-Var. Donc la conséquence, c'est que tous les accès aussi à l'autoroute A8 depuis Saint-Laurent-du-Var, depuis Nice Ouest, sont assez perturbés. Et le bouchon, il est déjà long à traverser avec beaucoup de monde aussi en intervention sur place au niveau de l'accident, puisque vous ne passez que sur une voie, la voie de droite, et c'est l'heure de pointe qui commence, donc les difficultés pour vous qui arrivez peut-être depuis les hauteurs de Nice, c'est depuis Nice-Saint-Isidore et c'est difficile de vous donner une estimation, mais au moins une demi-heure pour le bouchon sur la 8, et puis depuis les accès, ça peut être aussi long. Donc au niveau même de l'accident, plusieurs véhicules semblent impliqués, dont une voiture qui a fini sa course sur le flanc, d'où l'intervention aussi des pompiers, et des véhicules aussi sont immobilisés, je pense notamment à des poids lourds. Vous ne cédez pas à la curiosité, vous restez concentré sur ce qu'il se passe devant vous. Voilà pour la situation ici sur cette portion de la 8. Puisque nous parlons de la 8, dans l'autre sens, entre Antibes et Nice, c'est dense aussi, en direction donc de l'Italie. Et puis, pour rejoindre Monaco, rien de trop inhabituel, à chaque fois vous comptez un bon quart d'heure pour traverser les difficultés devant vous. Des infos du côté de Toulon ou sur l'autoroute A57 depuis Cuers pour rejoindre Toulon, ça coince aux endroits habituels aussi, avec à cette heure-ci, au sud de Cuers, au moins déjà 15 bonnes minutes pour le ralentissement. Et si vous êtes aux portes de Marseille, depuis Aix, depuis Aubagne, que ce soit au-delà du réseau Vinci Autoroute depuis Aubagne sur la 50 ou sur la 7 et la 51 depuis Aix-en-Provence, pour Marseille, vous comptez 10 bonnes minutes supplémentaires pour ce début de journée. Aujourd'hui, donc, veille de week-end prolongée, il va y avoir du monde. Si vous le pouvez, privilégiez plutôt une circulation tôt ce matin ou bien en soirée pour éviter le plus fort du trafic avec les sorties de bureau aussi annoncé en fin d'après-midi. Le 7-9 se poursuit avec une idée de sortie pour toute la famille. On part à Montpellier visiter la plus ancienne faculté de médecine, ou presque. Elle a été fondée au XIIe siècle. Vous saurez tout dans un instant.

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1: Priorité à l'infotrafic dans le Var, près du Muy-Saint-Tropez, sur la 8, en vous rapprochant de la sortie 36 en direction de l'Italie, il y aurait des morceaux de tôle, donc des obstacles signalés 7 km après le Canet des Morts. Bifurcation à 8 à 7.

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0: Il faut au moins une demi-heure ce matin depuis Nice-Saint-Isidore, depuis le péage sur la 8 pour rejoindre le secteur de Saint-Laurent-du-Var. Un accident s'est produit après Nice-Aéroport, la sortie 51 de la 8 en direction donc de Cannes. Il y a beaucoup de monde en intervention avec le patrouilleur aussi qui neutralise les voies de circulation, les pompiers qui sont déjà sur place aussi. Donc si vous le pouvez, si vous nous écoutez avant de prendre le volant, eh bien prévoyez peut-être une autre feuille de route parce que les difficultés s'annoncent assez longues à traverser. Nous n'en sommes qu'au début de l'heure de pointe. Le trafic, on va y revenir. Ailleurs, des difficultés plus habituelles vous attendent, que ce soit depuis Cuers pour rejoindre Toulon ou même depuis Aix et Aubagne pour rejoindre Marseille. Et à cette heure-ci, dans le 7-9, une idée de sortie pour toute la famille. Si vous partez à Montpellier pour ce week-end, eh bien Hélène Dalli nous emmène donc dans l'Hérault, au cœur de l'histoire de la médecine.
1: À Montpellier, la médecine doit sa renommée à des figures comme Rabelais, Nostradamus, Laperoni ou Guy de Chauliac. Simple curieux ou passionné de médecine, nous allons pousser la porte de la plus ancienne faculté de médecine du monde occidental. La visite avec Manon Albert Simon, guide conférencière à l'Office de tourisme de Montpellier.
2: L'idée, c'est vraiment de faire un petit tour d'horizon de l'histoire de la médecine à Montpellier. Donc, il y a plus de 9 siècles d'histoire à raconter. Il y a quand même une riche histoire à présenter. Après, de rentrer un peu en profondeur. Et moi, j'aime bien raconter comment on faisait la médecine hier et faire le comparatif avec aujourd'hui. Comment est-ce qu'on était étudiant sous l'Ancien Régime? Comment est-ce qu'on est étudiant aujourd'hui?
3: À l'époque, les femmes, elles n'avaient pas le droit d'étudier la médecine. C'était que les hommes et les hommes riches. Pour devenir médecin, il fallait faire à peu près 5 ans d'études. Alors que pour être chirurgien, avant, il fallait faire seulement 1 an d'études, ce qui est très peu.
1: Les premières dissections interdites au Moyen-Âge apparaissent dans le cursus médical au début du 14e. Pour comprendre la vie, il fallait explorer la mort. Et c'est une participante à la visite qui nous raconte.
4: Alors, ils dissèquent d'abord les animaux parce que les humains, c'était interdit. Mais après, ils ont disséqué les corps qui n'étaient pas réclamés et les condamnés à mort.
1: Mais comme les dissections étaient rares, il a fallu trouver autre chose pour comprendre l'anatomie. Et c'est là que l'art vient au secours de la science avec les moulages en cire d'un artiste italien, Gaetano Zumbo.
2: C'est impressionnant puisque Gaetano Zumbo, lui, il exerce au XVIIe, XVIIIe siècle. Et voilà, ce que je disais, c'est que j'avais eu la chance de pouvoir en parler avec des médecins qui m'ont dit que le réalisme était saisissant pour l'époque. Et voilà, au XVIIe, XVIIIe siècle, on n'a pas tous les outils pour pouvoir étudier le corps humain, pour avoir un tel réalisme. C'est quand même très impressionnant.
1: La visite se poursuit et là, changement d'ambiance. Nous sommes dans la salle des actes. C'est ici que les médecins prêtent serment sous la statue d'Hippocrate.
2: Alors là aussi, c'est chargé d'histoire et d'émotion, puisque ben, depuis le 19e siècle, les étudiants viennent soutenir leur thèse ici. Il y a plein de portraits, d'illustres noms aussi, de professeurs, de médecins qui sont venus ici à Montpellier.
5: L'histoire est très mise en avant, notamment avec les tableaux, donc ils sont beaucoup présentés. Nous voyons les chirurgiens vêtus de noir et les médecins en rouge, donc ça les différencie de leur fonction.
1: Les visites guidées de la faculté de médecine de Montpellier se font sur réservation. Tous les renseignements sur le site de l'Office de tourisme.
0: Merci Hélène. Pour vos conditions de circulation, on va se retrouver après l'actu de 8h. Le 7-9 se poursuit. On reviendra forcément sur l'accident qui s'est produit à Nice ce matin au niveau de Nice Aéroport avant Saint-Laurent-du-Var ou sur la 8 en direction de Cannes. Vous ne passez que sur une voie, la voie de droite. À l'heure de pointe, même si ce n'est que le début, un effet entonnoir qui génère déjà donc un bon bouchon d'au moins une demi-heure. C'est une estimation et ça explique aussi pourquoi les accès depuis l'aéroport ou Nice-Ouest sont difficiles pour prendre la 8. Martin Solveig ce matin, encore Benjamin Biolay et l'actu à 8h.

0: Actuellement, Benjamin Biolay est aussi sur Radio Vinci Autoroute. On va se retrouver pour le trafic dans quelques instants dans le 7-9. On reviendra bien sûr sur l'accident à Nice. Après Nice-Saint-Isidore, c'est long pour le bouchon, 30-40 minutes en direction de Cannes. Vous saurez tout après le point sur l'actu du jour, il est 8h.
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2: Les nouvelles aides pour pallier la hausse des prix du carburant font la une ce matin de beaucoup de vos quotidiens. Elles ont été dévoilées hier par le Premier ministre Sébastien Lecornu qui a prévenu que la situation allait durer. 710 millions d'euros d'aide nouvelle titre ce matin, la dépêche du midi. Lecornu au défi d'une crise au long cours, rappelle le Figaro. Parmi les mesures annoncées, le prolongement des aides pour les secteurs les plus touchés, le doublement de la prime aux gros rouleurs et la hausse des indemnités kilométriques pour les aides à domicile. Une autre enveloppe dans l'actualité de ce vendredi, celle que va dévoiler aujourd'hui Emmanuel Macron. Le chef de l'État va se rendre au très grand centre de calcul du CEA en Essonne. Il devra en profiter pour augmenter la dotation du programme d'investissement France 2030 destiné au plan quantique. 1 milliard d'euros supplémentaires pourra être mis sur la table. L'Élysée estime qu'il faut mieux contrer l'accélération des États-Unis et de la Chine dans ces technologies. La nouvelle fusée géante Starship de SpaceX n'a pas décollé hier comme prévu. Le lancement a été annulé après plusieurs incidents et interruptions du compte à rebours. Un nouvel essai doit être réalisé aujourd'hui. C'est un test important en vue d'une prochaine mission et notamment impossible alunissage pour le compte de la NASA. La réussite de cette mission est donc cruciale pour Elon Musk, d'autant plus que le milliardaire prépare parallèlement l'entrée en bourse de SpaceX, a priori pour mi-juin. Il fait 47 degrés en Inde, notamment dans une région au sud de New Delhi. Le pays fait face à une intense vague de chaleur et le record de consommation d'électricité a été battu hier, la faute aux climatiseurs trop sollicités. Un dernier mot de sport et de football et c'est la finale ce soir de la Coupe de France. Lens-Nice, coup d'envoi de la rencontre à 21h au Stade de France avec une nouveauté. Un système de détection semi-automatique du hors-jeu va être déployé pour la toute première fois dans l'Hexagone. Cette technologie déjà utilisée au dernier mondial ou à l'Euro permet notamment aux arbitres de prendre des décisions plus rapides. Et les arbitres d'ailleurs seront équipés de micros pour tenir le public informé. Vous informer, c'est la mission du 107.7, 24 heures sur 24, 7 jours sur 7. L'info trafic arrive dans un tout petit instant, juste après la météo.
0: On va faire le contraire, Francine. Priorité au trafic avec un véhicule en panne entre Antibénis, près de Villeneuve-Loubet. Un poids lourd qui empiète sur la voie de droite après Villeneuve-Loubet, sortie 47, dans une circulation déjà bien dense. Dans ce sens-là aussi, on va y revenir. Des records de chaleur en Inde, mais pas seulement, c'est l'été. Avant l'été aussi, après une dizaine de jours marqués par la pluie et un temps maussade sur la majeure partie du pays, les éclaircies s'installent, mais surtout cet épisode de chaleur avec l'anticyclone sur l'Europe. Le temps sera donc ensoleillé aujourd'hui, quelques entrées maritimes pour le week-end si vous partez sur le golfe du Lion, mais rien qui ne gâche la luminosité. Et dans la région, donc soleil et des températures à la hausse, les 30 degrés seront dépassés, il fera jusqu'à 35 même maximal en Aquitaine. On attend 31 à Marseille, 33 à Nice, 30 à Draguignan, 28 à Gap et 29 sur la Croisette à Cannes. Et la tendance du week-end dans la région, c'est du soleil, des températures estivales jusqu'aux orages annoncés dimanche après-midi sur les reliefs.
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0: Le 7-9, c'est votre rendez-vous d'info. Dans quelques instants, notre rendez-vous conso se profile avec notre partenaire Que Choisir Ensemble, qui nous parlera de l'indice de réparabilité de nombreux équipements du quotidien. Et puis, tout à l'heure aussi, avant 9h, un autre rendez-vous avec les coulisses de l'autoroute que l'on vous dévoile.
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0: L'info trafic à 8h03, difficultés habituelles pour un vendredi matin aux portes de Toulon depuis Cuers sur la 57 ou depuis Aubagne et Marseille depuis Aubagne et Aix, pour rejoindre Marseille, même au-delà du réseau Vinci Autoroute.

0: où il faut compter 10-15 minutes de plus sur vos trajets. Là où c'est plus long, et je vais m'attarder ici, c'est à Nice, sur l'autoroute A8. Si vous êtes en direction de Cannes et d'Aix-en-Provence, un accident s'est produit au niveau de Nice Aéroport, au niveau en fait du secteur même de la préfecture à Nice, dans ce grand virage que vous connaissez peut-être. Une seule voie pour circuler ici, au total, 4 véhicules sont impliqués, 2 poids lourds, 2 voitures, dont l'une d'elles qui a fini sa course sur le flanc, donc une personne à désincarcérer aussi pour les pompiers, ça risque de prendre du temps. Donc il faut bien comprendre que pour vous qui arrivez aussi depuis le réseau secondaire ou même depuis les hauteurs de Nice, eh bien c'est très long, ne serait-ce que pour franchir maintenant le péage de Nice-Saint-Isidore où commence le bouchon. L'estimation du temps de traversée, c'est difficile de vous en donner une parce que cela inclut aussi le fait de traverser, de passer la barrière de péage de Nice-Saint-Isidore, c'est au moins 3/4 d'heure pour vous donner une estimation. Et si vous arrivez depuis le réseau secondaire, les accès depuis Nice-Ouest, depuis Saint-Isidore aussi, ou même depuis l'aéroport à Nice, coincent forcément, ça sature, puisque c'est difficile de passer les lieux de l'accident, donc au kilomètre 185, là où toutes les personnes sont mobilisées, avec patrouilleurs, mais aussi gendarmes et pompiers déjà en intervention. Voilà pour le plus long bouchon, en fait, à cette heure-ci, donc dans les Alpes-Maritimes et plus largement dans la région. Dans l'autre sens, pour Cannes, pour Antibes et Nice, en direction de l'Italie, il y a beaucoup de monde aussi, d'autant qu'un véhicule est en panne entre Antibes et Nice à Villeneuve-Loubet, un poids lourd empiète sur la voie de droite après la sortie 47. Et puis une autre info aussi me parvient, un véhicule immobilisé, un motard, peut-être un deux roues en tout cas, entre Nice-Est et Monaco sur l'autoroute après la sortie 55. Et ce véhicule donc se trouve visiblement sur la voie de droite, peut-être même dans un tunnel entre Nice et Monaco. Donc décalez-vous bien et réduisez votre allure. Pour Monaco ce matin, je ne vous oublie pas, si vous rejoignez la Principauté, là où c'est le plus long, c'est au-delà de la 8 et de la 500, au-delà du tunnel de Monaco, sur la moyenne corniche, où il vous faut 20 bonnes minutes aussi pour votre trajet. Voilà globalement ce qu'il faut retenir de vos conditions de circulation sur la Côte d'Azur. Je termine en vous rappelant aussi, si vous êtes dans les Bouches-du-Rhône, qu'entre Aubagne et Aix-en-Provence, un dépanneur est attendu, un véhicule est tombé en panne, une voiture prise en charge par le patrouilleur, juste après Belcodène, c'est la sortie 33.
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0: Bon courage dans les difficultés, pensez à nous écouter aussi avant de prendre le volant, radiovinciautoroute.com ou l'appli à votre disposition. Voici Julien Doré. 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

0: Julien Doré, qui sera d'ailleurs bien sûr au cinéma bientôt avec la retransmission de son dernier pestacle, de sa dernière tournée. Vos conditions de circulation pour ce matin, c'est très long vraiment à Nice sur la 8 en direction de Cannes et d'Aix-en-Provence en raison d'un accident dans le virage entre Nice Aéroport et Saint-Laurent-du-Var où vous ne passez que sur une voie, la voie de droite. Conséquence, depuis Nice-Ouest, Nice Aéroport, Nice Saint-Isidore, c'est très long, même depuis le réseau secondaire pour récupérer l'autoroute A8. Et si vous arrivez de Monaco pour passer le péage de Nice-Saint-Isidore, déjà il y aura de l'attente et c'est toute la portion jusqu'à Saint-Laurent-du-Var ensuite qui coince. C'est difficile de vous donner une estimation, mais c'est au moins trois quarts d'heure de plus. Dans l'autre sens du monde aussi, des difficultés plus habituelles, même aux portes de Monaco ou encore de Toulon, Cuers et Aix-en-Provence. Je vous redis tout, le point détaillé dans ce 7-9, c'est après Anna H.
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1: Il est 8h15, notre priorité ce vendredi matin, veille de week-end prolongé, c'est l'accident à Nice, Nice Aéroport sur la 8 en direction de Cannes et de Marseille. Vous vous demandez pourquoi ça coince depuis le contournement de Nice, après en fait Nice Nord, en vous rapprochant au-delà du viaduc de Magnan de Nice Saint-Isidore. Eh bien un accident s'est produit au niveau de Nice Aéroport juste après la sortie 51 près de Saint-Laurent-du-Var. Vous le savez, dans ce grand virage sur l'autoroute en direction d'Aix, plusieurs véhicules impliqués, deux poids lourds, deux voitures, l'une d'elles sur le flanc. Les pompiers qui sont intervenus pour désincarcérer aussi la personne et l'évacuer. Reste maintenant aussi des opérations de dépannage à effectuer. Donc concrètement, sur la 8, il n'y a qu'une seule voie pour circuler en direction de Cannes et d'Aix-en-Provence. Vous arrivez depuis Nice-Ouest, ça a été très long aussi depuis le réseau secondaire de rejoindre l'autoroute A8. Restez bien sur votre voie d'accès pour ensuite poursuivre votre route. Donc, et pour vous donner une estimation, que ce soit depuis Nice-Ouest ou Nice-Saint-Isidore et Nice-Aéroport pour rejoindre la 8, c'est très long, mais rien que sur l'autoroute A8, c'est plus d'une heure de bouchon. Une estimation, ça peut être même plus long, parce que cela englobe désormais la barrière de péage de Nice-Saint-Isidore. Donc, il faut bien comprendre que la situation risque de durer. C'est l'heure de pointe, c'est vendredi, veille de week-end aussi, peut-être prolongée. Et à cette heure-ci, donc, entre Nice et Antibes, c'est très compliqué en direction de Marseille, Aix-en-Provence. Les équipes sont à l'œuvre, elles mettent tout en œuvre aussi, bien sûr, pour pouvoir évacuer les véhicules au plus tôt et libérer les voies. Je vous tiens informé. Dans l'autre sens, difficulté plus habituelle pour vous entre Mandelieu et Cannes, puis entre Antibes et Nice. D'ailleurs, ici, près de Villeneuve-Loubet, un véhicule s'est immobilisé un petit peu plus tôt. Un poids lourd, visiblement, était immobilisé près des voies à Villeneuve-Loubet. Il a pu repartir. Reste maintenant plus loin, près de Nice-Est, entre Nice et Monaco, un véhicule, une voiture, et cela se confirme dans un tunnel du contournement de Nice, qui est en panne sur la voie de droite, et les temps de parcours en direction de l'Italie, ils sont importants aussi, mais rien de comparable avec la situation en direction de Marseille. Si vous êtes du côté de Monaco, de là du réseau Vinci Autoroute, 20-30 minutes sur la moyenne corniche, et puis ailleurs dans la région où vous m'entendez, au sud de Cuers, entre Cuers et la Farlède, pour traverser Solliès, c'est un quart d'heure sur la 57 en direction de Toulon ce matin, même si c'est dense ailleurs à Toulon, ça se traverse assez rapidement. Quelques minutes supplémentaires aussi sur la 50 avec un véhicule en difficulté sur l'autoroute au-delà du réseau Vinci Autoroute. Visiblement, un accident s'est produit sur la voie de gauche de la 50, portion gérée par la direction des routes méditerranéennes, d'où c'est 15-20 minutes déjà pour passer la difficulté au-delà de la bifurcation à 50 à 52 pour rejoindre donc Marseille depuis Aubagne. On se retrouve s'il se passe quelque chose, bien sûr, et dans le détail en géolocalisation dans un instant. Dans le 7-9, on va s'intéresser à l'indice de réparabilité affiché sur de nombreux équipements du quotidien. Que choisir ensemble? Anciennement, UFC Que Choisir l'a testé sur des lave-vaisselle. Pour notre partenaire, une bonne note n'est pas synonyme de réparation facile. C'est ce qu'on va entendre après Marine.

0: À l'instant, Marine, sur Radio Vinci Autoroute, je suis à vos côtés aussi. Notre priorité ce matin, c'est le secteur de Nice où un accident s'est produit entre Nice et Saint-Laurent-du-Var, après Nice Aéroport, la sortie 51. Les difficultés, elles sont longues à traverser, vraiment un bouchon à cette heure-ci, à l'heure de pointe, avec une seule voie sur la 8 en direction de Cannes et de Marseille. C'est au moins 7 à 8 kilomètres de bouchon et la règle, normalement, lorsqu'il n'y a qu'une seule voie pour circuler, c'est au moins 10 minutes par kilomètre. Je vous laisse faire le calcul. Sauf que la barrière de péage de Nice-Saint-Isidore est englobée dans le bouchon, donc ça peut être vraiment très long, c'est ce qu'il faut retenir. C'est plus d'une heure de plus sur votre trajet entre Monaco et Antibes dans ce sens ce matin, si vous partez à cette heure-ci. Tout est mis en œuvre pour évacuer bien sûr les véhicules, deux poids lourds, deux voitures impliquées dans l'accident et les accès depuis l'aéroport, depuis Nice-Saint-Isidore et depuis Nice-Ouest qui sont saturés. Dans l'autre sens, près de Cannes ou entre Antibes et Nice, il y a du monde aussi. Alors rien de comparable avec la situation en direction de Marseille, mais les temps de parcours habituels, ça reste quand même assez long. Entre Cannes et Nice, la promenade des Anglais, c'est à peu près 40 minutes ce matin pour votre trajet, peut-être un peu moins au moment où je vous parle. Et puis, du côté de Cuers, pour rejoindre Toulon sur la 57, comptez un quart d'heure pour Solliès. Et il vous faudra 15-20 minutes aussi pour traverser Aubagne en raison d'un accident sur la 50, au-delà du réseau Vinci Autoroute. On y reviendra. Le rendez-vous conso dans le 7-9, c'est avec Charles Audon du 107-7 et un journaliste du magazine Que Choisir Ensemble.
1: Bonjour Boris Cassel.
2: Bonjour.
1: C'est un logo et une note qui figurent sur de nombreux appareils, notamment électroménagers. L'indice de réparabilité existe depuis maintenant 6 ans, mais est-il fiable? Et là, vous avez comme un petit doute.
2: On a eu comme un petit doute parce qu'en fait, cet indice de réparabilité, il est noté, il est donné par les fabricants sous leur propre contrôle. On en tient de plus en plus compte en magasin lorsqu'on fait ses achats et certains réseaux même ne vendent plus les appareils les moins bien notés.
1: Et vous l'avez dit, Boris, ce sont les constructeurs eux-mêmes qui déterminent l'indice de réparabilité.
2: Voilà, c'est ce qu'on appelle de l'auto-évaluation, c'est-à-dire que lorsque l'on met sur le marché un produit, en l'occurrence des lave-vaisselle par exemple, le fabricant a une liste de 10 critères qu'il va remplir lui-même selon des règles qui ont été fixées pour l'ensemble de la profession. Donc tous les fabricants ont les mêmes critères. Cependant, il y a un petit souci avec ces critères, c'est que l'essentiel de ces critères, bizarrement, ne concerne pas des éléments qui sont en lien direct avec la réparation de la machine. Je m'explique. L'essentiel de la note dépend du prix des pièces détachées, de l'existence d'une documentation technique, de l'existence d'un service après-vente, enfin des choses qui peuvent être utiles, mais qui ne sont pas en lien direct avec la réparation du produit.
1: Et vous avez testé cet indice de réparabilité sur 8 lave-vaisselle. Ça donne quoi?
2: Alors on s'est dit qu'on allait un petit peu plus loin que l'indice de réparabilité, c'est-à-dire qu'on allait faire ce qui aurait dû être fait cette semaine à la place d'un consommateur lambda qui fait face à une machine en panne. C'est-à-dire que la première étape quand vous avez une machine en panne, c'est de comprendre ce qui se passe. Ce qu'on a constaté, c'est que dans 75% des cas, les codes d'erreur ne nous permettent pas de savoir quelle est la panne, en fait. C'est très symptomatique. Donc, il reste 25% des cas où la machine vous dit exactement quel est le problème. Et dans ce cas-là, on a étudié vraiment la réparabilité, à la fois la démontabilité de l'appareil, on a démonté l'appareil, et on a essayé de remettre des pièces de rechange. C'était assez compliqué. Le souci avec cet indice, c'est qu'on a l'impression qu'un appareil qui a une bonne note sera facilement réparable par monsieur et madame tout le monde, ce qui n'est pas forcément le cas. Et en revanche, ça donne une bonne indication sur le fait de pouvoir ou non faire réparer cet appareil par un professionnel.
1: L'indice de réparabilité, que vaut-il vraiment? Vous vous êtes posé la question et vous y répondez dans le magazine Que Choisir de ce mois de mai. Merci Boris Cassel.
2: Merci.
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0: Il est 8h25, notre priorité ce matin, c'est cet accident à Nice et c'est au moins une heure et demie pour la difficulté à traverser, c'est une estimation, ça va être très long en arrivant de Monaco et du nord de Nice pour passer Nice-Saint-Isidore et surtout rejoindre Saint-Laurent-du-Var, là où l'accident s'est produit entre Nice Aéroport et Saint-Laurent-du-Var, la voie de droite uniquement pour circuler, deux poids lourds, deux voitures impliquées et autant de personnes à évacuer, les dépanneurs sont à l'œuvre, ça va prendre du temps, c'est l'heure de pointe, donc c'est très long et c'est très compliqué aussi en arrivant depuis le réseau secondaire, depuis Nice-Saint-Isidore, Nice-Ouest, et bien évidemment aussi en quittant l'aéroport pour récupérer la 8 en direction de Cannes. Voilà pour le plus long bouchon, mais il y a aussi de l'attente un peu plus près de Toulon ou encore un peu plus près d'Aubagne. Vous saurez tout, le point détaillé c'est après R ce matin.
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1: 8h30, nouvel aperçu du trafic à 7h-ci avec notre priorité. C'est l'accident qui s'est produit à Nice sur l'A8 en direction d'Aix et de Marseille. Après Nice-Saint-Isidore sur le secteur de l'aéroport entre les sorties 51 et 49, Nice-Aéroport et Saint-Laurent-du-Var. Ici, la voie du milieu vient d'être libérée, rendue à la circulation. Ça va pouvoir permettre aux 8 km de bouchons en amont de se libérer un petit peu. Alors, faut comprendre quand même que c'est l'heure de pointe en direction de Marseille, en direction d'Aix-en-Provence. Un secteur toujours très chargé entre Nice et Antibes, avec aussi une veille de week-end prolongée, peut-être déjà des départs en week-end, la route bien évidemment domicile-travail, et donc beaucoup de monde, un bouchon long à traverser depuis Nice-Saint-Isidore, même au-delà en fait de Nice-Nord, la redescente vers Nice-Saint-Isidore qui coince, les sorties saturées aussi, sorties 51, et les accès pour Saint-Isidore, pour Nice-Ouest et même pour le secteur de l'aéroport. Difficile donc en direction de Cannes et de Marseille. Au niveau de l'accident, 4 véhicules sont impliqués, je vous le rappelle, 2 poids lourds et 2 voitures. Les dépanneurs sont en intervention, les gendarmes, patrouilleurs aussi. Et pour vous donner une estimation du temps de traversée, ça reste une estimation, vraiment un temps de parcours qui peut, qui doit être pris avec des pincettes et qui peut même être plus long. C'est au moins une heure sur l'autoroute A8 entre le nord de Nice et le secteur de Saint-Laurent-du-Var, au moins une heure pour votre trajet. Des infos aussi dans l'autre sens avec vous qui circulez près de Cannes, d'Antibes, de Nice. Alors rien de comparable dans ce sens-là, mais c'est quand même un bon quart d'heure de plus entre Cannes et Nice pour la promenade des Anglais ce matin. Au niveau de Monaco, sur la moyenne corniche, c'est entre 20 et 30 minutes régulièrement sur la moyenne corniche, mais au moment où je vous parle, dans la sortie 56, le tunnel de Monaco et la 500 sont ouverts. Et puis un véhicule à évacuer sur le contournement de Nice. Je vous parlais d'une voiture, d'une moto. En fait, c'est un poids lourd entre Nice-Est et Monaco qui est pris en charge et c'est 3 km après la sortie 55. Des infos aussi du côté du Var où sur la 57, vous patientez un peu au sud de Cuers pour traverser Solliès, rejoindre la Farlède et Toulon, dans ce sens-là pour rejoindre Toulon. 5-10 minutes de plus sur votre trajet. Dans l'autre sens, pour la traversée de Toulon, ça se passe bien. Et puis plus près d'Aubagne ou d'Aix-en-Provence pour rejoindre Marseille, c'est soutenu, certes, mais c'est 5-10 minutes de plus sur votre trajet. Un accident s'est produit au-delà du réseau Vinci Autoroute. En quittant Aubagne en direction de Toulon, vous ne cédez pas avec la curiosité sur la 50.
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1: Le 7-9 se poursuit avec notre question d'autoroute. Dans quelques instants, on vous emmène dans les coulisses du ruban noir. Nous nous intéresserons à cette peinture bien spéciale, peinture blanche de l'autoroute. C'est pour tout de suite, voici Michel Jonas.

0: C'était Michel Jonas un instant sur Radio Vinci Autoroute. Vos conditions de circulation, forcément toujours cette priorité, cet accident sur la Côte d'Azur entre Nice et Antibes après la sortie 51 de Nice Aéroport qui perturbe tout le trafic depuis le contournement de Nice, en fait depuis quasiment Nice Nord pour rejoindre Saint-Laurent-du-Var. C'est très long ce matin. Au niveau même de l'accident dans le virage ici auprès de la préfecture à Nice et près de Saint-Laurent-du-Var, la voie du milieu a été libérée il y a quelques instants par les équipes toujours à l'œuvre. Gendarmes, dépanneurs, mais aussi patrouilleurs sont toujours sur place. Deux poids lourds, deux voitures à évacuer. Cela prend du temps, surtout avec l'heure de pointe. De longs bouchons en perspective, des sorties qui saturent en amont. Je pense notamment à celle de Nice-Saint-Isidore, sortie 52. Et un temps de parcours qui reste inchangé, ou presque. C'est au moins une heure pour le bouchon. Ça reste une estimation en direction de Marseille. On va se retrouver, bien sûr, la suite pour vos conditions de circulation à 8h45.
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0: On se met en route pour le dernier week-end prolongé du printemps. On pense détente et Pentecôte. Vous avez peut-être prévu de partir quelques jours, d'autant plus que le soleil sera au rendez-vous avec des températures estivales. Voici donc ce qu'il faut savoir avant de prendre le volant. Aujourd'hui, pour cette fin de semaine et une journée travaillée, le trafic va se concentrer surtout en fin d'après-midi, en début de soirée, notamment le long de la Méditerranée sur la 8 et la 9, mais aussi sur l'autoroute A7. Alors si vous le pouvez, prenez la route dans la journée et avant les sorties de bureau. Demain, ça devrait plutôt bien se passer pour ce samedi avec un pic quand même attendu en fin de matinée. Dimanche, ce sera plus fluide et puis lundi, c'est la journée des retours. Certains repartiront tardivement pour profiter au maximum de la chaleur. Mieux vaut faire ainsi. Prenez la route le matin ou en soirée pour éviter le plus gros du trafic.
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0: La suite dans le 7-9, c'est en musique. Je pense bien à vous dans les grosses difficultés à Nice en direction de Marseille et d'Aix-en-Provence. On se retrouve après Tiwayo ce matin et Jamiroquai.
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CYO est sur Radio Vinci Autoroute pour vous accompagner ce matin. Je suis à vos côtés aussi. On se retrouve pour le trafic dans 3 minutes, le temps d'écouter Jamiroquai et nous reviendrons sur l'accident qui s'est produit à Nice sur la 8. Après le secteur de l'aéroport, la sortie 51 et la circulation qui reste perturbée depuis Monaco, l'Italie. Je pense bien à vous dans ce long bouchon. Je vous dis à tout de suite.

priorité à l'infotrafic. Des obstacles sur la 8 signalés entre Nice et Antibes après Saint-Laurent-du-Var, sortie 49. Visiblement sur la voie la plus à gauche, il y aurait des poubelles ou débris sur les voies de circulation.

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1: Il est 9h moins le quart, il est temps de refaire un point sur vos conditions de circulation ce matin. Notre priorité, bien évidemment, c'est l'accident qui s'est produit à Nice. Et pour faire le point sur la situation, tout de suite, on accueille Romain Desnaux de Vinci Autoroute. Bonjour.
2: Bonjour.
1: Et merci d'être avec nous donc pour faire un point sur cette situation. Je rappelle que sur la 8, en direction de Marseille, Aix-en-Provence, un accident s'est produit au niveau de Nice, aéroport. C'est après la sortie 51, il y avait plusieurs véhicules impliqués. Où en est-on exactement à cette heure-ci?
2: Oui, donc tout à fait, un peu avant 7h30 ce matin, deux véhicules légers et deux poids lourds ont été impliqués dans un accident qui a mis un petit peu de temps à être traité parce que notamment un des véhicules légers était retourné. La situation s'améliore et s'améliore rapidement puisque les deux poids lourds sont partis il y a quelques minutes et donc on était déjà revenu sur deux voies de circulation sur trois et la troisième voie devrait être remise à la circulation dans les minutes à venir. Donc la situation va rapidement s'améliorer.
1: Il faut comprendre quand même que c'est l'heure de pointe. Nous sommes sur le secteur de Nice. La barrière de péage de Nice-Saint-Isidore est englobée donc dans l'accident. Donc pour l'instant, il faut quand même être encore assez patient en direction de Marseille, en direction de Cannes.
2: Tout à fait, il faut être patient et il faut surtout être vigilant hein, parce que même si effectivement on a malheureusement passé un petit peu de temps dans le bouchon et que la circulation va progressivement mieux reprendre, la vigilance reste de mise pour ne pas recréer un nouvel accident qui pourrait avoir des conséquences similaires par la suite.
1: Merci beaucoup Romain Desnaux d'avoir été avec nous donc pour faire un point sur cette situation. Vous l'avez entendu, l'accident n'est pas tout à fait terminé mais c'est en bonne voie, notamment la voie de gauche qui reste neutralisée qui devrait être libérée dans quelques instants. Pour l'instant, tous les accès à Nice, que ce soit Nice-Saint-Isidore, Nice-Aéroport ou Nice-Ouest saturent. Depuis le réseau secondaire, c'est très long aussi, même depuis la promenade des Anglais ou encore la voie Matisse. Voilà pour la situation ici sur la 8 dans ce sens. Dans l'autre, je rappelle aussi qu'il y a du monde. Si vous êtes en direction de l'Italie en direction de Monaco. Vous patientez un peu plus près de Cannes, mais surtout entre Antibes et Nice. Pour la promenade des Anglais, entre Antibes et Nice, il faut compter 15-20 minutes pour votre trajet. Et pour Monaco, ce matin, sur la moyenne corniche, il faudra 20 à 30 minutes pour passer les difficultés sur le réseau secondaire. Voilà pour ce qu'il faut retenir sur la Côte d'Azur. Du côté de Toulon, ça va un petit peu mieux déjà dans le Var. Pour rejoindre Toulon depuis Cuers via la 57, léger ralentissement à traverser au sud de Cuers pour rejoindre Solliès, mais ça va déjà mieux au moment où je vous parle. Il faut compter une petite demi-heure en fait entre Cuers et Toulon et ce dans chaque sens. Et puis dans les Bouches-du-Rhône, pour conclure ce point, entre Aix-en-Provence, Aubagne et Marseille, ça se passe plutôt bien pour rejoindre la cité phocéenne. Même au-delà du réseau Vinci Autoroute depuis Aix ou depuis Aubagne via la 51, la 7 ou la 50. Notre question d'autoroute se profile, focus ce matin sur la peinture blanche présente tout au long de votre trajet, une peinture bien spéciale, visible de jour comme de nuit, comme tout le reste sur l'autoroute, étroitement surveillée, c'est ce qu'on entendra après DC's.

0: s'en souviendra de son album, c'est sûr. C'est This Is avec Kid Cudi, c'est sur Radio Vinci Autoroute. Vos conditions de circulation, l'accident n'est pas encore tout à fait terminé à Nice. C'est en bonne voie toutefois. Deux poids lourds, deux voitures étaient impliquées au niveau de Nice Aéroport après la sortie 51 sur la 8 en direction de Cannes et de Marseille. Le bouchon reste long à traverser sur tout le contournement de Nice depuis Nice Nord. C'est l'heure de pointe, veille de week-end prolongée. Barrière de péage de Saint-Isidore englobée dans la difficulté. Le temps de parcours petit à petit va diminuer parce que les voies vont être libérées. On va en reparler, bien sûr, après 9h, après l'actu. Je reste à vos côtés, je vous tiens informé.
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0: On s'intéresse ce matin dans le 7-9 à un élément discret mais essentiel de l'autoroute, la peinture blanche sur la chaussée. Explication avec Quentin Lachaise.
2: Quelles sont les particularités de la peinture blanche de l'autoroute? Ce que l'on appelle le marquage au sol a une grande utilité. Le rappel de Justine Marty de Vinci Autoroute sur cette signalisation dite horizontale.
3: Le premier objectif en fait de la peinture, c'est de partager l'espace. Ça sert à la délimitation des voies entre chaque couloir de circulation. Ça sert aussi à exprimer le code de la route.
2: Côté composition, une chose est sûre, vous ne trouverez pas cette peinture au magasin de bricolage.
3: Elle est réglementée. Dans un souci de respect de l'environnement, c'est des peintures qui sont appliquées à base d'eau. C'est-à-dire que c'est des peintures qui sont sans solvant et qui sont à base d'émulsion acrylique. Une peinture qui contient des billes de verre et c'est ces billes de verre-là qui permettent au marquage d'être rétro-réfléchissant. C'est-à-dire que de nuit, grâce au feu de croisement des véhicules, on va avoir un effet de renvoi de la lumière et c'est ce qui permettra au marquage d'être visible sur la chaussée en tout point.
2: Les services de l'autoroute surveillent son état pour une lisibilité optimale et venir remettre une couche si besoin.
3: Il y a des mesures de rétro-réflexion qui sont effectuées grâce à de l'écodine. C'est un système qui va mesurer justement la rétro-réflexion des bandes. Et en fonction d'un seuil qu'on détermine, on va programmer des campagnes de peinture qui permettront de renouveler les bandes et de repartir sur des bons états.
2: Dans la palette des couleurs, on trouve aussi de la peinture jaune pour les travaux ou bien bleue pour les places de stationnement des personnes en situation de handicap.
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C'était Marguerite, la boss sur Radio Vinci Autoroute. La suite, c'est Madonna, autre boss, et vos conditions de circulation. Avec une bonne nouvelle, l'accident est terminé à Nice. Vous récupérez les trois voies de circulation habituelles entre Nice et Saint-Laurent-du-Var, dans ce grand virage où la vitesse est abaissée, hein, je vous le rappelle, en direction de Cannes, en direction de Marseille. Vous respectez bien la signalisation et le bouchon va se libérer petit à petit. C'est quand même encore l'heure de pointe, beaucoup de monde. Donc ça reste assez long, hein, si vous prenez la route depuis Nice-Nord, au moment où je vous parle, ou même depuis Monaco. Mais le bouchon va se résorber. On va suivre les évolutions, c'est promis. Rendez-vous après 9h.

0: 7-9 de ce vendredi, on reste ensemble, on reviendra sur la situation à Nice. L'accident est terminé, il est 9h.
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2: Une rixe hier soir à Paris, 24 heures avant la finale de la Coupe de France de football. Elle a impliqué des supporters de Nice. Une centaine d'entre eux, dont certains étaient équipés d'armes blanches, se sont retrouvés dans le 10e arrondissement, cherchant manifestement à en découdre, selon la préfecture de police. Il y aurait eu 6 blessés, dont une personne grièvement atteinte. 65 personnes ont été interpellées et placées en garde à vue. Le match de ce soir sera donc placé sous surveillance. Nice affronte Lens. Coup d'envoi de la rencontre à 21h au Stade de France. La consommation de carburant a baissé en France en mai, baisse très significative de 14% par rapport à mai 2025, selon les données publiées ce matin par le ministère de l'Économie. En cause, bien sûr, l'envolée des prix du carburant sur fond de blocage du détroit d'Ormuz. Le gouvernement a annoncé hier un paquet d'aides supplémentaires pour un montant de 710 millions d'euros. Les aides ciblées pour les agriculteurs, le transport, la pêche ou le BTP sont prolongées jusqu'à l'été. Le montant de la prime carburant défiscalisée passe de 300 à 600 euros. L'aide aux gros rouleurs est doublée et les aides sociales et les fonctionnaires et les fonctionnaires vont bénéficier d'indemnités kilométriques revalorisées. Ces aides ne sont pas à la hauteur, c'est ce que dénonce ce matin Marine Le Pen, la chef de file des députés du Rassemblement national. Elle réclame toujours un abaissement de la TVA sur les carburants à hauteur de 5,5%. Le rendez-vous est important. Les ministres des Affaires étrangères de l'OTAN se retrouvent aujourd'hui en Suède, alors que les relations entre les États-Unis et les pays européens sont très mauvaises depuis le début de la guerre au Moyen-Orient. Donald Trump a dénoncé le manque de soutien de ses alliés. Dans la foulée, il avait annoncé le report du déploiement de 5000 militaires américains en Pologne. Il a finalement confirmé leur arrivée hier, annonce saluée par le chef de l'OTAN, Mark Rutte. Un dernier mot de tennis et la fronde des joueurs à Roland-Garros. C'est le Media Day aujourd'hui, porte d'Auteuil à Paris, c'est-à-dire que les joueurs vont donner des conférences de presse quelques jours avant le début du tournoi et ils annoncent qu'ils ne s'exprimeront pas plus de 15 minutes pour dénoncer le montant insuffisant selon eux des primes qu'ils touchent en Grand Chelem. Elles équivalent à 15% des revenus générés par ces événements. Ils veulent que cette proportion soit portée à 22%. 9h02 et notre tour des principaux titres de l'actualité de ce vendredi 22 mai est terminé. On passe tout de suite à la météo.
0: C'est l'été avant l'été, Francine. Après une dizaine de jours marqués par la pluie, un temps maussade sur le pays, les éclaircies s'installent, mais surtout un épisode de chaleur qui arrive rapidement, un changement d'ambiance radical avec l'anticyclone installé en Europe. Le temps sera donc ensoleillé avec quelques entrées maritimes aujourd'hui si vous partez en week-end sur le golfe du Lion, mais rien qui ne gâche la luminosité. Dans la région Provence-Alpes-Côte d'Azur, du soleil donc, et des températures à la hausse, les 30 degrés seront dépassés. Jusqu'à 35, la maximale, ce sera en Aquitaine. On attend 33 à Nice, 31 à Marseille, 30 à Draguignan, 28 à Gap et Puget-Théniers ou 29 sur la Croisette à Cannes. La tendance de ce week-end dans la région, soleil et température estivale jusqu'aux orages annoncés dimanche après-midi sur les reliefs alpins.
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0: Il est 9h03, nouvel aperçu de vos conditions de circulation à 7h6 avec globalement une amélioration en Provence, Bouches-du-Rhône ou Var, mais encore une situation assez perturbée sur la Côte d'Azur à Nice pour traverser l'agglomération en direction d'Antibes et de Cannes. Conséquence d'un accident terminé. Accident qui s'est produit au tout début de l'heure de pointe, qui impliquait jusqu'à 2 poids lourds et 2 voitures. L'une d'elles avait fini sa course sur le flanc. Il a fallu désincarcérer les personnes. Tout à l'heure, si vous étiez avec nous d'ailleurs, Romain Desnaux de Vinci Autoroute vous expliquait tout cela. Ça a pris du temps pour intervenir, pour bien libérer les véhicules, libérer les voies, c'est chose faite. Et donc le gros bouchon sur l'autoroute A8 est en train petit à petit de se libérer, même si vous n'en ressentez pas encore les effets, vous qui êtes près de Nice Nord, la sortie 54, parce que le bouchon commence juste après. Au total, une dizaine de kilomètres de circulation qui reste perturbée. Alors sur l'A8, en ayant à franchir la barrière de péage de Nice-Saint-Isidore en direction d'Antibes et Cannes, pour vous donner une estimation, depuis Nice Nord pour Saint-Laurent-du-Var, c'est moins de 3 quarts d'heure au moment où je vous parle. Ça devrait s'améliorer petit à petit. Et puis, les accès restent vraiment complètement perturbés aussi depuis le réseau secondaire, que ce soit pour rejoindre l'autoroute ou quitter l'autoroute à Saint-Isidore, mais aussi depuis l'aéroport à Nice et même depuis la promenade des Anglais ou la voie Matisse d'ailleurs aux accès de Nice.

0: ouest. Dans l'autre sens, vous êtes près de Cannes, ça se passe plutôt bien. Entre Antibénis pour la promenade des Anglais ce matin, c'est 20-25 minutes en direction de l'Italie. Et une fois passé la promenade des Anglais, sortie 50, vous le verrez, ça se libère. Vous restez concentré sur ce qu'il se passe devant vous. Et puis pour Monaco, dans la sortie 56, au-delà du réseau Vinci Autoroute, en empruntant l'autoroute A500, tunnel de Monaco qui est ouvert au moment où je vous parle, faut compter un quart d'heure sur le réseau secondaire pour la Principauté. Comme je vous l'ai dit un petit peu plus tôt, près de Toulon, ça se passe mieux. Près d'Aubagne, Marseille, Aix-en-Provence, ça se passe plutôt bien. Et si vous êtes dans les Bouches-du-Rhône, j'ai quand même une info à vous donner. Un poids lourd est en difficulté, un fourgon même, sur l'autoroute dans les Bouches-du-Rhône, entre Cassis et La Ciotat. C'est à la hauteur de Cassis, la sortie 8, c'est sur l'A50 en direction de Toulon, avec le patrouilleur qui n'est plus très loin, il y a un dépanneur qui va intervenir. Et puis même chose, en quittant dans les Alpes-Maritimes l'autoroute A8, entre Fréjus et Cannes, dans la sortie pour Mandelieu-Centre, sortie 40, une voiture va être évacuée. Elle est tombée en panne en quittant l'A8 en direction de l'Italie.
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0: Nous sommes ensemble jusqu'à 10h tout à l'heure dans les longues difficultés ce matin sur la route du travail ou peut-être même déjà du week-end. On a prévu quand même de penser à la détente, on va penser à la fête de la nature, ce que vous pourrez faire ce week-end dans toute la France avec un zoom dans la région. Et puis c'est la 10e édition aussi d'un festival de musique sur les hauteurs de la Côte d'Azur, c'est l'improbable, c'est à la Gaude. On vous dira tout, l'agenda des sorties c'est ici dans quelques instants.

0: Les stéréo MC sont sur Radio Vinci Autoroute ce matin. Vos conditions de circulation, ce sera à 9h15. Rassurez-vous, l'accident étant terminé à Nice sur la 8 en direction de Cannes et de Marseille. Les 10 km de difficulté sont en train de se libérer, de se fluidifier. Alors ce n'est pas encore vraiment le cas, c'est plus un bouchon dur, mais un très gros ralentissement que vous traversez sur l'autoroute A8. Néanmoins, vous patientez quasiment depuis Nice Nord, la sortie 54 pour rejoindre Saint-Laurent-du-Var. Et il faut compter, c'est une estimation, mais une bonne demi-heure au moment où je vous parle. On se retrouve pour le trafic, comme promis, dans 5 minutes. Le temps aussi d'écouter Claudio Capeo après la pub.
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0: Claudio Capeo sur le 107.7. Il reste encore quelques minutes de plus entre Monaco et Antibes pour traverser Nice sur la 8 en direction de Marseille et Aix-en-Provence, conséquence d'un accident terminé. Il y a moins de véhicules en panne et puis les temps de parcours ailleurs sont plus raisonnables. On fait le point détaillé après ça.
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0: L'infotrafic à 9h15, le temps de parcours diminue à Nice sur la 8 en direction d'Antibes et de Cannes, conséquence d'un accident qui s'était produit au début de l'heure de pointe impliquant jusqu'à 4 véhicules dont 2 poids lourds. Ça a été très très compliqué ce matin depuis Monaco de rejoindre notamment Antibes et Cannes. Reste surtout un ralentissement maintenant sur une bonne dizaine de kilomètres. En fait, la circulation est toujours soutenue depuis Nice-Nord, sortie 54, jusqu'à Saint-Laurent-du-Var et même Cagnes-sur-Mer. En tout cas, la situation n'est plus comparable parce que les voies ayant été rendues, la difficulté maintenant en termes de durée, eh bien, elle diminue et on est passé sous la barre de la demi-heure depuis Nice-Nord pour rejoindre Saint-Laurent-du-Var. Ça se libère petit à petit, ça reste bien soutenu surtout sur le réseau secondaire parce que les accès à l'autoroute saturent, que ce soit pour récupérer l'autoroute à Nice-Saint-Isidore, depuis l'aéroport aussi de Nice ou même depuis la voie Matisse et donc aux accès de Nice-Ouest en direction de Marseille et d'Aix-en-Provence. Dans l'autre sens, vous patientez aussi un peu plus près de Cannes, d'Antibes et pour rejoindre la promenade des Anglais à Nice. Sur la 8, Cannes-Nice, promenade des Anglais, il faut compter une bonne demi-heure, 30-35 minutes dans ce sens-là. Et puis sur la Côte d'Azur, pour ne pas vous oublier non plus, si vous rejoignez Monaco, par la sortie 56 et au-delà de la 8, par la 500, le tunnel de Monaco, il y aura de l'attente au niveau de la moyenne corniche. Ça peut prendre jusqu'à 20 minutes pour les difficultés qui persistent ce matin. Ailleurs, c'est plus calme, c'est rentré dans l'ordre à Cuers, Toulon, Aix, Marseille ou encore Aubagne. Pas de long bouchon en perspective. Et puis si vous prenez au-delà d'Aix-en-Provence la 7 en direction de Lyon ou même la 54 en direction de la Méditerranée et de l'Espagne, d'autres copilotes vous guideront. Vous êtes parti tôt ce matin peut-être pour anticiper un week-end prolongé. C'est ce qu'il fallait faire. Je termine ce point avec une priorité qui me parvient. Des personnes près des voies de circulation, des piétons signalés sur la Côte d'Azur. Si vous êtes entre Nice et Antibes, près de Villeneuve-Loubet, sortie 47, il y aurait des personnes, que ce soit en direction d'Aix ou de Nice, méfiez-vous entre les sorties 47-44 de la 8. Week-end prolongé, week-end de la Pentecôte, on a pensé à plusieurs choses pour occuper ces 3 jours. On vous propose un événement en partenariat avec Radio Vinci Autoroute, c'est la fête de la nature, c'est dans toute la France, c'est aussi la nuit européenne des musées ce samedi, et puis il y a les voiles de Cassis. Entre terre et mer, rendez-vous pour la première partie de l'agenda des sorties après Tribal Jam.

0: Tribal Jam et sur Radio Vinci Autoroute. Vos conditions de circulation, c'est ici également, avec un temps de parcours qui diminue petit à petit. Ça reste quand même assez dense, encore une fois, sur tout le contournement de Nice depuis Nice Nord, après la sortie 54 pour rejoindre Cagnes-sur-Mer et même Antibes. Comptez une bonne vingtaine de minutes de plus, voire une petite demi-heure depuis Monaco pour rejoindre Antibes en direction de Marseille. Et puis entre Nice et Antibes, méfiez-vous, plus près de Villeneuve-Loubet aussi, il y aurait des personnes près des voies des piétons aperçues au kilomètre 177 en direction d'Aix comme en direction de Nice. Le patrouilleur intervient, c'est Morgane qui est en intervention pour lever l'alerte. On se retrouvera dans quelques minutes et puis on change de registre. Vous avez patienté longtemps dans les difficultés ce matin et c'est encore très dense, donc pour patienter un peu, on se met en mode week-end et détente. Et place à la première partie de l'agenda des sorties pour ce week-end prolongé avec la fête de la nature partout en France, en partenariat avec Vinci Autoroute. Il y a forcément quelque chose à faire ou à découvrir autour de vous. Découverte, apprentissage, promenade, observation. La fête de la nature, c'est du 20 au 25 mai partout en France, avec un vaste programme pour cette 20e édition. On écoute le directeur de l'événement, Fabien Chenel.
1: Alors, les formats proposés pendant la fête de la nature sont extrêmement variés. On va retrouver des randonnées à la journée, mais aussi des petites balades ou visites, même en milieu urbain, d'une ou deux heures. On va pouvoir réaliser des affûts pour attendre des espèces. Certaines activités vont même emmener le public la nuit, toujours de manière guidée et accompagnée, pour s'intéresser à des moments de la journée qu'on n'a plus forcément l'habitude de pratiquer. Et puis, pour les communes les plus investies, un certain nombre de grands festivals réunissant pendant les 5 jours de fête de multiples animations telles que je viens de les décrire, avec aussi des expositions, des temps d'échange, tout ceci pendant la période du 20 au 25 mai et de manière conviviale et gratuite.
0: Exemple, ce dimanche à Miramas, c'est Nature en fête au domaine de Cabaz de 10h à 18h30. Vous pourrez y glaner des astuces pour mieux consommer, jardiner, préserver nos ressources et plus largement la planète. 150 stands pour adopter de meilleures pratiques au quotidien. Les détails sur fêtedelanature.com. Ce samedi, c'est aussi la nuit européenne des musées avec de nombreux établissements qui vous ouvrent leurs portes à la nuit tombée. Visite éclairée, projection, animation, une expérience toujours aussi ludique et originale. Et puis les voiles de Cassis, c'est tout ce week-end, lundi inclus, au programme régate de vieux gréement, cheveux au vent, embrun et feux d'artifice pour samedi soir.
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0: Vous écoutez Radio Vinci Autoroute, la seconde partie de l'agenda aussi des sorties dans quelques instants avec le festival de musique amateur sur les hauteurs de la Côte d'Azur. C'est l'improbable à la Gaude qui fête ses 10 ans cette année, sa 10e édition. Vos conditions de circulation, ce sera ici à 9h30. On va revenir sur le trafic. C'est sur la Côte d'Azur qu'il y a du monde pour rejoindre Nice depuis Monaco. Conséquence d'un accident terminé. Il faut encore 20 minutes pour traverser les difficultés entre Nice Nord et Saint-Laurent-du-Var, Cagnes-sur-Mer. Et dans l'autre sens, depuis Cannes et Antibes pour rejoindre Nice, la promenade des Anglais en direction de l'Italie, c'est dense aussi. Lui, il est niçois, justement, ça tombe bien. On écoute The Avener.
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1: Le soleil pour ce vendredi, ce week-end prolongé aussi, les 9h30. Vous êtes peut-être pas encore sur la route du week-end, mais du travail. Et il y a encore du monde sur la Côte d'Azur à Nice, mais cela va mieux. Si vous êtes sur l'A8, un accident s'était produit au début de l'heure de pointe et a généré vraiment de grosses difficultés en direction d'Antibes et de Cannes. Et ça y est, ça se libère. Si vous êtes sur l'A8, entre Nice-Nord, Nice-Saint-Isidore, c'est là avant le péage que vous êtes encore un peu ralenti. Comptez une petite dizaine de minutes ici pour le ralentissement. Et une fois passé le péage, ça se libère petit à petit, jusqu'à rejoindre Antibes ou Cannes. Dans l'autre sens, pour vous, près d'Antibes, près de Nice, la promenade des Anglais ou pour Monaco, il y a encore de l'attente. Et le plus long bouchon, il est en fait au-delà du réseau Vinci Autoroute, près de Cap d'Aille, sur la moyenne corniche, au-delà de la 8 et la 500, le tunnel de Monaco. Faut compter 10 minutes. Du côté de Toulon, de Cuers, de Bandol, de Marseille, Aix-en-Provence, Aubagne ou encore Manosque et Digne, le trafic s'écoule normalement pour ce matin. Ça se passe plutôt bien. Vous pensez bien sûr à écouter le 107.7 avant même de prendre le volant, sur le site, sur l'appli, pour vous tenir informé, pour préparer aussi votre feuille de route en ce week-end qui s'annonce quand même bien chargé, avec énormément de retours aussi prévus pour le lundi. Lundi de Pentecôte, ce sera la journée la plus chargée. Évitez autant que possible circuler en journée, prenez la route le matin ou en soirée si vous le pouvez.
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1: Pour la Pentecôte, on vous propose un gros plan sur la 10e édition d'un festival de musique sur les hauteurs de la Côte d'Azur. C'est l'improbable à la Gaude, sport et concert à Embrun aussi dans les Hautes-Alpes. Et comme le mouvement c'est la santé, direction Marseille pour une course préventive. Tous les détails dans la deuxième partie de l'agenda des sorties. Après, Cool and the Gang.

0: Cool and the Gang à l'instant sur Radio Vinci Autoroute. Le trafic petit à petit se libère. Alors ça reste quand même soutenu sur l'autoroute A8. On parle plus de bouchons, mais pour traverser Nice dans un sens comme dans l'autre, il y aura du monde. 10-15 minutes de plus en arrivant de Monaco comme Cannes pour rejoindre le secteur de la promenade des Anglais. On y reviendra. Le prochain point, c'est à 10h moins le quart. Et d'ici là, place à la deuxième partie d'agenda des sorties. Musique et sport pour tout le monde au menu. Et nous partons pour commencer près de Nice, au village de la Gaude, où pour ses 10 ans, le festival improbable voit grand. Six jours de musique sur deux week-ends, près d'une cinquantaine de groupes et formations invités, rock, jazz, blues, fanfare, chœur, le festival improbable fait encore une fois la part belle à toutes les musiques. On écoute Philippe Biclot, organisateur de l'improbable.
1: Absolument, la musique et surtout la pratique amateur, c'est ce qu'on tient à faire vivre, parce qu'il y a un tissu absolument phénoménal de formations qui répètent dans leur garage ou leur sous-sol tout au long de l'année, qui se produisent assez rarement finalement. Ça leur permet de venir se produire sur des vraies scènes avec du matériel professionnel. On est toujours ravi, et je crois qu'il y a eu plus de 80 groupes depuis le début du festival. Cette année, il y a un rappeur qui descend de Paris, il y a le Brass Band Méditerranée, un peu infidèle maintenant, ils sont 40 musiciens, un combo de jazz aussi, Harmonie de la Gaude qui ouvre traditionnellement notre festival tous les ans. Enfin, c'est des pratiques amateurs qui sont absolument indispensables pour notre tissu musical et culturel, je trouve.
0: Avec cette année un invité de marque pour clôturer cette 10e édition, c'est Charles Elie Couture. Toutes les infos sont sur lagaude.fr et pour rejoindre la Gaude, sortie Cannes-sur-Mer au Villeneuve-Loubet, les sorties 46-47 de l'autoroute A8. Dans les Hautes-Alpes, le plan d'eau d'Embrun va vibrer du 22 au 25 mai avec le festival outdoor de référence en Europe, le Outdoor Mix Festival édition 2026. Trois soirs de concerts, 15 sports, 650 sportifs, 145 000 visiteurs attendus. Cette année, le village exposant s'agrandit pour cet événement sportif et gratuit le jour et festif la nuit. Activité physique et prévention à Marseille pour la première édition de la Villa M-Run Santé, pour rappeler que le mouvement, c'est la santé. Une course ouverte à tous pour courir ou même marcher en famille au parc Borély ce samedi à partir de 9h. Un choix de pied de nez à la sédentarité pour ce week-end.
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0: Merci d'écouter le 107.7. La suite, c'est Maël pour la musique ou encore Gossip. Et s'il se passe quelque chose pour vos conditions de circulation, je vous dirai tout. Mais rassurez-vous, les temps de parcours diminuent même dans les Alpes-Maritimes.
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1: Il est 10h moins le quart, ça a été vraiment compliqué dans les Alpes-Maritimes à Nice ce matin en raison d'un accident et ça y est, ça va mieux, plus de bouchons, on parle surtout d'une circulation assez dense globalement entre Nice Nord et Antibes et dans chaque sens de circulation. Vous comptez une bonne demi-heure depuis Nice Nord pour rejoindre Antibes en direction de Cannes et vice-versa en direction de l'Italie. Près de Cannes, près de Monaco, un peu de monde aussi, mais c'est surtout sur le réseau secondaire. Et puis ailleurs, dans le Var, si vous êtes plus près de Fréjus, Brignoles, Toulon, ça se passe bien. Dans les Bouches-du-Rhône, entre Aix-en-Provence, Aubagne et Marseille aussi, pour rejoindre la cité phocéenne depuis Aix, depuis la 8 ou Aubagne sur la 50 en traversant l'agglomération d'Aubagne, la Penne-sur-Yvonne pour rejoindre Marseille, pas de difficultés particulières, des temps de parcours tout à fait normaux. Et si vous partez déjà en week-end à cette heure-ci au-delà d'Aix-en-Provence, d'autres copilotes prendront le relais. Mais en vallée du Rhône, comme pour traverser la Camargue, pour l'instant, ça se passe plutôt bien. Pas d'incident de parcours particulier à ma connaissance. Là aussi, c'est rentré dans l'ordre. Les personnes et obstacles près des voies ont été évacués, pris en charge. La suite, c'est YouTube dans un instant ou encore Amir.

YouTube et un nouvel album pour bientôt. Là, c'est un EP pour le groupe irlandais. La suite avec Queen, vous connaissez forcément. Et puis à 10h, changement de copilote. C'est Lisa qui s'installe à vos côtés pour ce vendredi, cette veille de week-end prolongée que je vous souhaite d'ores et déjà excellent. Et si vous prenez la route à cette heure-ci, rassurez-vous, globalement, ça se passe mieux. Si vous êtes sur la 8, ça a été très difficile entre Nice et Antibes ce matin. Reste après Nice-Saint-Isidore, plusieurs poids lourds d'ailleurs en pause après le péage. Et si vous êtes entre Nice Nord et Antibes, le temps de parcours est quasiment normal. On en reparlera donc à 10h.

0: déplacements, plus de covoiturage et plus de télétravail. C'est ce qui explique, selon Roland Lescure, le ministre de l'économie, la baisse de la consommation de carburant en France, moins 14% depuis le début du mois de mai par rapport à la même période l'an passé. L'envolée des prix à la pompe depuis le début de la guerre au Moyen-Orient explique surtout cette tendance. Le gouvernement a annoncé hier de nouvelles mesures pour un montant de 710 millions d'euros. Parmi elles, le prolongement des aides pour les secteurs les plus touchés, le doublement de la prime pour les gros rouleurs, le doublement également de la prime défiscalisée pour les salariés et la hausse des indemnités kilométriques pour les aides à domicile. C'est un hors-sujet complet, dénonce ce matin la secrétaire générale de la CGT, Sophie Binet. La France est en train de devenir un pays de smicard, dit-elle. Elle réclame plutôt des hausses de salaire et un blocage des profits. Trois personnes vont être présentées à un juge d'instruction aujourd'hui à Paris dans le cadre du scandale des violences sexuelles dans le périscolaire. Trois animateurs, deux hommes et une femme auraient eu des gestes à caractère sexuel sur une vingtaine d'enfants dans trois écoles du 7e arrondissement. Ils ont été arrêtés en début de semaine. Enfin, une rixe à quelques heures de la finale. 65 personnes, dont de nombreux supporters de Nice, ont été placées en garde à vue cette nuit. Ils seraient impliqués dans des violences survenues hier soir dans le 10e arrondissement de Paris, le long du canal Saint-Martin. 6 personnes ont été blessées et une a été hospitalisée dans un état grave. 2000 policiers vont être déployés ce soir dans la capitale, puisque Nice joue la finale de la Coupe de France de football face à Lens. D'un point de vue statistique, avantage aux Niçois qui ont remporté le trophée 3 fois quand Lens ne l'a jamais décroché. Mais sportivement, ce soir, les 100 et or à la 2e place du championnat sont ultra favoris face à Nice qui va devoir se battre cette année pour son maintien en Ligue 1. Coup d'envoi de la rencontre à 21h au Stade de France. Et figurez-vous que Thibaut Dinouel sera dans les tribunes, mais avant cela, il passera quelques heures sur les ondes du 107.7 pour vous informer. C'est lui que vous retrouverez dans 1 heure. Tout de suite, c'est la météo.
1: Merci beaucoup Francine. Grand soleil aujourd'hui dans tout le pays. Les températures vont osciller entre 31 et 33 degrés dans la région du côté du bord de mer. 31 à Marseille, 33 à Nice, 30 à Draguignan, 28 à Gap. La tendance du week-end en PACA, ce sera du soleil et des températures estivales.
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1: Vous êtes encore nombreux à circuler ce vendredi matin dans la région. À 10h02, la tendance est à l'amélioration sur la Côte d'Azur. Vous perdez encore entre 5 et 10 minutes dans les bouchons pour quitter Nice et aller vers Antibes et vers Cannes sur l'Abite. Bouchons d'à peu près 10 km, ralentissement en cours entre Saint-Laurent-du-Var et Cannes-sur-Mer. Comme je le disais donc, ça se traverse entre 5 et 10 minutes, mais ça va en s'améliorant. Ailleurs, dans le reste de la région, ça roule bien près de Toulon, près de Marseille, Aubagne, Aix-en-Provence. Et on verra comment le trafic évolue à 10h15, puisqu'à part ça, vous savez tout et je n'ai pas d'incident de parcours particulier à vous annoncer pour l'instant.
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1: La route avec Mathieu Chédid, ce vendredi matin, 10h05, encore des bouchons pour quitter Nice et aller vers Antibes sur l'autoroute A8. Ça ralentit entre Saint-Laurent-du-Var et Cannes-sur-Mer, vous perdez entre 5 et 10 minutes. Partout ailleurs, ça se passe bien, ça roule bien et en plus, il n'y a pas d'incident particulier. On verra si ça reste le cas et comment ça évolue dans 10 minutes. Dans le prochain point, après Maeva, Face No More ou encore Bon Entendeur. Elle est

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1: L'infotrafic à 10h15 dans la région va se résumer facilement ce vendredi matin parce que ça roule de mieux en mieux, à une exception, la Côte d'Azur. L'autoroute habite entre Saint-Laurent-du-Var et Cannes-sur-Mer. Toujours un bouchon à traverser entre 5 et 10 minutes en partant vers Cannes et vers Aix-en-Provence. Les conséquences d'un accident qui est désormais terminé. Le trafic a un petit peu de mal à retrouver de sa fluidité. Vous restez nombreux aussi dans la descente vers Monaco quand vous empruntez la 500, le tunnel, puis la moyenne corniche sur le réseau secondaire. Là aussi, c'est à peu près 10 minutes de plus. Mais sinon, pour l'instant, vous savez tout.

0: Bon voyage et bientôt le week-end sur Radio Vinci Autoroute. À 10h30, retour à vos conditions de circulation qui restent chargées entre Nice et Antibes, direction Canex en Provence sur l'autoroute A8. Pas de gros bouchons, mais une circulation en accordéon qui vous fait perdre entre 5 et 10 minutes dans les ralentissements. On verra comment ça évolue après Shadé, Zaoui et Stéphane ou encore Robbie Williams. C'est dans le prochain quart d'heure. 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
1: On a pris un petit peu d'avance puisqu'il n'est pas tout à fait 10h30, mais il est quand même l'heure de s'intéresser à l'état du trafic ce vendredi matin sur la route devant vous. Encore beaucoup de monde sur la Côte d'Azur. Vous êtes ralenti en direction de Cannes et d'Aix-en-Provence une fois passé Saint-Laurent-du-Var. Vous perdez entre 5 et 10 minutes dans ces ralentissements. L'autre conséquence, c'est que du coup, il y a certaines bretelles d'entrée qui sont impactées aussi, notamment celles près de Nice-Ouest, Nice-Aéroport, un petit peu d'attente depuis les réseaux secondaires. Et dans l'autre sens de circulation, une nouvelle info. On nous signale une voiture en panne juste après le péage d'Antibes en allant vers Nice et vers Monaco. Vous perdez l'usage de la voie la plus à droite, donc écartez-vous bien sur les voies les plus à gauche. Et en parlant de Monaco, là aussi, il reste quelques coups de frein pour aller vers la Principauté. Vous perdez encore 5 minutes quand vous empruntez la 500, le tunnel et la moyenne corniche.
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1: Les accidents de la route restent la première cause de mortalité dans le cadre du travail. Alors pour sensibiliser et réduire les risques en entreprise, la sécurité routière organise les journées de la sécurité routière au travail avec la 10e édition qui se déroule et qui se termine aujourd'hui. Dans un instant, nous serons avec la déléguée interministérielle à la sécurité routière, Estelle Bali. Et ce sera juste après Louane.

0: Belle route et bon voyage avec nous sur Radio Vinci Autoroute, encore du monde en ce moment sur la Côte d'Azur pour relier Nice à Antibes. Vous perdez encore entre 5 et 10 minutes dans des ralentissements en allant vers Aix-en-Provence. Vous êtes concerné aussi par des ralentissements près de Monaco et par une nouvelle info dans le même secteur, des obstacles signalés sur l'habitant en direction d'Aix-en-Provence entre le péage de la Turbie et Nice Centre, la sortie 55. Si vous nous écoutez plus près de Toulon, sur la 50 en allant vers Toulon, attention, on nous signale un camion arrêté dans la bretelle de sortie 12.1 de Olioul. Et tout de suite, place au Mobilimag. Nous parlons de la 10e édition des Journées de la Sécurité Routière au Travail. Et nous sommes pour cela en compagnie de la déléguée interministérielle à la Sécurité Routière.
1: Bonjour Estelle Bally.
2: Bonjour.
1: Chaque année, les accidents survenus sur la route du travail, depuis le domicile ou pour aller à un rendez-vous professionnel, constituent la première cause de mortalité au travail. On a pourtant l'impression que ce risque routier est sous-estimé.
2: C'est possible. En tout cas, ce qui est important, c'est de faire prendre conscience de l'ampleur de ce risque routier, puisqu'il représente quand même 549 personnes qui sont tuées chaque année à l'occasion d'un déplacement lié au travail. C'est 17% de la mortalité routière et c'est également un coût important pour la société, puisque les accidents de la route dans le cadre des déplacements professionnels représentent 5 millions de journées de congés maladie par an et un coût direct estimé à 725 millions d'euros. Donc c'est un point important sur lequel la sécurité routière se positionne depuis de nombreuses années et qui nécessite une prise de conscience.
1: Et c'est justement l'un des enjeux de cette opération.
2: Oui, c'est l'un des enjeux des journées de la sécurité routière au travail. D'abord, il faut rappeler que selon le code du travail, l'employeur a l'obligation de veiller à la sécurité de ses employés et donc il doit évaluer et répertorier les risques professionnels dont le risque routier en particulier. Et donc l'idée de ces journées de la sécurité routière au travail, c'est évidemment d'abord d'attirer l'attention sur la spécificité de ce risque et son ampleur et ensuite d'aider l'employeur dans ce rôle, de lui fournir des clés, de lui fournir des outils de manière à ce qu'il se sente moins seul face à cette obligation qui pèse sur lui.
1: Et justement, la sécurité routière met à disposition des entreprises tout un tas d'outils. Quels sont-ils?
2: Alors, on a des outils pédagogiques, pratiques qui sont mis à disposition, tels que des kits de communication, des vidéos, des quiz interactifs, des modules comme le module Je repasse le code, des podcasts, des supports d'animation. On a aussi des ateliers pédagogiques qui aident à comprendre la mécanique d'un accident. Ça permet aussi de rencontrer à un employeur de rencontrer d'autres employeurs qui peuvent aussi avoir mis en place de bonnes pratiques au sein de leurs entreprises.
1: Les journées de la sécurité routière au travail sont organisées jusqu'au vendredi 22 mai et on peut retrouver sur le site internet de la sécurité routière tous les outils et les modules mis à disposition des entreprises. Merci Estelle Bally.
2: Merci beaucoup.
0: Et on se retrouve après Séné Spiro ou encore Amy MacDonald pour la musique. Prochain point à 11h moins le quart.
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1: Et à 11h moins le quart, vous roulez de mieux en mieux sur la Côte d'Azur ce vendredi matin. Encore quelques ralentissements entre Nice et Antibes, direction Cannes et Aix-en-Provence sur l'autoroute A8. Cela dit, c'est moins de 5 minutes désormais pour passer ces secteurs un peu compliqués, donc notamment les secteurs de Cannes-sur-Mer, Saint-Laurent-du-Var et Villeneuve-Loubet. Une fois arrivé à Antibes, ça roulera mieux. Dans l'autre sens, après le péage d'Antibes en allant vers Nice, un dépanneur intervient pour prendre en charge une voiture qui est en panne et immobilisée sur la voie la plus à droite que vous ne pouvez donc pas emprunter. Vous êtes également ralenti en allant vers Monaco via la 500 puis la moyenne corniche, mais là aussi ça s'améliore petit à petit. Moins de 5 minutes pour passer les embouteillages de cette matinée. Et puis une dernière info, si vous nous écoutez plus près de Toulon, sur la 57 en direction de Marseille, des obstacles, une planche a été signalée perdue sur la voie du milieu, 2 km après la Valette Nord, la sortie numéro 5.

meditating. La route avec Dua Lipa qui a été la star du festival de Cannes et géré Nespresso. Pour le moment, côté trafic, pas vraiment d'amélioration, en tout cas pas d'évolution. Toujours quelques ralentissements pour traverser la Côte d'Azur du côté de Monaco ou alors entre Nice et Antibes en direction d'Antibes et de Cannes. Vous perdez à chaque fois à peu près 5 minutes dans les ralentissements, ça va en s'améliorant. Attention aussi à une planche obstacle repérée près de Toulon, direction Marseille sur l'A57 après la Valette Nord, la sortie numéro 5. On verra comment le trafic et comment les événements évoluent après 11h et les infos de la rédaction. D'ici là, on voyage en musique avec Adèle, Cassius ou encore France Gall. Sachez aussi que désormais, il est possible de se charger ou de charger votre véhicule sur certaines aires de repos, là où habituellement il n'y avait que des sanitaires. Certaines bornes de recharge ont été implantées. Les aires concernées sont indiquées dès l'autoroute. Vous y apercevrez le logo voiture électrique sur leur panneau.

0: La route avec Cassius, on poursuit le voyage en musique après les infos de la rédaction. Il est déjà 11h.
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2: Bonjour à tous, une météo des plus estivales pour ce week-end de la Pentecôte et des conditions de circulation qui s'annoncent peut-être chargées d'ici ce soir. Bonjour à tous, une météo des plus estivales pour ce week-end de la Pentecôte et des conditions de circulation qui s'annoncent peut-être chargées d'ici ce soir. Bison futé, voie rouge aujourd'hui.

0: ministre de l'économie Roland Lescure dans ce contexte bien sûr de guerre au Moyen-Orient et de flambée des prix à la pompe. Hier, le gouvernement a annoncé la prolongation des aides pour les agriculteurs, les pêcheurs ou encore le secteur du BTP, mais aussi le doublement de la prime pour les gros rouleurs ou encore celle de la prime carburant proposée par certains employeurs. Au Portugal, les deux enfants français retrouvés mardi au bord d'une route dans le centre du pays ont été placés en famille d'accueil. Deux garçons de 4 et 5 ans qui entendent désormais de pouvoir rentrer en France. Hier, leur mère a été arrêtée dans une autre région du Portugal, soupçonnée de les avoir abandonnés. Des violences hier en plein Paris, en marge de la finale de la Coupe de France de foot. Une centaine de supporters de l'OGC Nice, proche de l'extrême droite, ont déclenché des bagarres. Plusieurs victimes à déplorer, dont certaines dans un état grave, dit ce matin le maire de Paris. Il cherchait manifestement à en découdre avec des badauds, explique Emmanuel Grégoire. 65 de ces pseudo-supporters ont été placés en garde à vue. Ce soir, le dispositif de sécurité sera très important autour du Stade de France, où se tient donc la finale de la Coupe de France entre Nice et le Racing Club de Lens. Plus de 50 000 sympathisants sans et hors sont attendus à Saint-Denis ce soir. 11h02, fin de ce flash. Le trafic dans quelques instants, juste après la météo.
1: Merci beaucoup Thibaut. Grand soleil aujourd'hui dans tout le pays, dans la région y compris. C'est l'été avant l'été. La tendance pour ce week-end en PACA, ce sera du soleil et des températures estivales jusqu'aux orages qui arriveront dimanche après-midi sur les reliefs alpins. Et les températures, quant à elles aujourd'hui, seront chaudes. Prévoyez 31 degrés à Marseille, 33 à Nice, 30 à Draguignan, 28 à Gap ou encore 29 sur la Croisette à Cannes.
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1: À 11h02, vous êtes encore un peu ralenti sur la Côte d'Azur, près d'Antibes et près de Monaco. Mais avant de se retrouver sur la Côte d'Azur, on se retrouve aussi en Provence. D'abord au nord d'Aix-en-Provence, sur l'A51. On nous signale un accident au niveau de l'aire de repos de Mérargues en direction de Gap. À Toulon, attention à des piétons en danger près d'une voiture en panne et près de l'A57 en direction de Marseille. C'est juste après la Valette Nord, la sortie numéro 5, des piétons qui marchent sur la bande d'arrêt d'urgence. Et enfin, on termine sur la Côte d'Azur. Pas d'incident, mais des bouchons toujours à traverser donc entre Antibes et Nice, cette direction Antibes. En arrivant dans le secteur de Villeneuve-Loubet, ça ralentit un peu, vous perdez environ 5 minutes dans les difficultés. 5 minutes de plus aussi pour rejoindre Monaco. Ça commence à augmenter d'ailleurs quand vous empruntez la sortie 56 de la Bitte, puis la 500. Ce sera sur le réseau secondaire, sur la moyenne corniche. Mais partout ailleurs, dans le reste de la région, ça roule bien.
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Jordana pour démarrer l'heure ensemble. On poursuit avec Calogero ou encore le bruit de l'autre. À 11h15, retour détaillé à vos conditions de circulation qui restent soutenues près d'Antibes et de Monaco sur la Côte d'Azur, mais qui ailleurs dans le reste de la région restent fluides. Attention aussi à un piéton motard en panne près de Toulon sur la 57 en direction de Marseille après la sortie 5 Lavalette Nord. Les équipes arrivent sur place. Quand vous les apercevrez, vous observerez le corridor de sécurité. Et d'ici là, en cas de nouvelles infos d'ici le prochain point, vous serez évidemment les premiers informés.

0: Paris qu'on sème encore avec Ibrahim Malouf et Calogero. Et tout de suite, retour à vos conditions de circulation.
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0: Et l'infotrafic à bientôt 11h15 ce vendredi matin va se résumer plutôt facilement dans la région Provence-Alpes-Côte d'Azur parce que ça se passe globalement bien. Il y a quelques secteurs où vous rencontrez des ralentissements mais pas de longs bouchons désormais, tendance à l'accalmie tout de même. Pas d'incident particulier non plus. Et on commence ce point trafic près d'Aix-en-Provence quand vous passez le péage de la barque que vous arrivez de Nice, de Saint-Maximin par la Bitte et que vous souhaitez bifurquer sur la 51 en direction de Gap. Il y aura un petit peu d'attente au niveau de cet embranchement. Le trafic est également chargé au nord d'Aix sur le secteur géré par la direction des routes méditerranéennes sur la nationale 296. Ça se traverse en moins de 5 minutes. On se retrouve aussi sur la Côte d'Azur avec encore quelques ralentissements pour aller vers Antibes entre Villeneuve-Loubet et Antibes en direction d'Aix et de Cannes. Et toujours des ralentissements aussi pour aller vers Monaco via la 500, le tunnel et la moyenne corniche. Vous perdez actuellement entre 5 et 10 minutes dans les bouchons, mais c'est au-delà du réseau autoroutier. Et avant de clôturer ce point trafic, une nouvelle information. Près d'Aix-en-Provence, une nouvelle fois, on nous signale un véhicule en panne dans la sortie Fuveau, sortie 32 de la Bitte en direction de l'Italie.

0: Belle route, bon voyage avec nous sur A2 Vinci Autoroute. Il est 11h18. Ne manquez pas un nouveau point trafic complet d'ici 11h30. On évoquera toujours quelques ralentissements près d'Aix-en-Provence au niveau de l'embranchement entre la Vite et la 51. Ralentissement aussi près d'Antibes et près de Monaco. Mais sur la Côte d'Azur, ça s'améliore petit à petit. Dans le prochain quart d'heure, ne manquez pas non plus la musique. Gaëtan Roussel, David Bowie, Mick Jagger ou encore Marie-Sara. Et dans le prochain quart d'heure, à ne pas louper non plus notre Magoto avec un hors-série sur toutes les voitures du monde de notre partenaire l'Automobile Magazine.
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1: Et l'infotrafic à bientôt 11h30 va se résumer plutôt facilement. Ça roule mieux sur la Côte d'Azur, du côté d'Antibes par exemple. Attention en revanche, une nouvelle info. On nous signale un véhicule arrêté entre Cannes et Mandelieu en partant vers Aix-en-Provence sur l'autoroute A8 après Mougins, sortie 42. Il y aurait de la gêne sur la voie la plus à droite et des équipes en intervention. Vous êtes ralenti toujours aussi pour aller vers Monaco via la 500 puis la moyenne corniche. C'est désormais moins de 10 minutes pour passer des encombrements. Et on se retrouve aussi du côté de la Provence avec des bouchons à Aix pour bifurquer depuis l'Habite quand vous arrivez de Nice vers la 51 en direction de Gap. Il y aura un peu d'attente en raison d'un événement, accident en cours sur le secteur géré par la direction des routes méditerranéennes. Et puis sinon, on vous rappelle aussi du côté de la Ciotat, une intervention des pompiers auprès d'un camping-car en feu. Alors pas vraiment de feu, mais un petit peu de fumée qui se dégage de ce véhicule. Par mesure de sécurité, les pompiers interviennent en ce moment sur la 50 en direction de Marseille, 2 km après le péage de La Ciotat.
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1: Et comme chaque année, notre partenaire L'Automobile Magazine vient de sortir son hors-série Toutes les voitures du monde. Une édition 2026-2027 qui compile pas moins de 3000 modèles et qui permet surtout de comprendre les grandes évolutions du marché automobile, à savoir la domination des SUV, la montée en puissance de l'électrique ou encore l'arrivée de nouveaux constructeurs et de nouvelles technologies. Vous saurez tout après Ariana Grande et Kenji Girac.

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1: Radio Vinci Autoroute, 11h34, dans 10 minutes, retour détaillé à vos conditions de circulation. Les interventions en ce moment à La Ciotat, après le péage en direction de Marseille sur l'A50, ne passez que sur les voies les plus à gauche. Anticipez, observez le corridor de sécurité, des pompiers interviennent auprès d'un camping-car en difficulté. Toujours des ralentissements aussi près de Monaco et près d'Aix-en-Provence, et donc on refait le point à 12h15. Et tout de suite, comme prévu, c'est l'heure de notre Magoto en compagnie du rédacteur en chef adjoint de l'Automobile Magazine.
2: Pierre Lefebvre, bonjour.
3: Bonjour Sébastien.
2: Cette semaine, hors série à l'honneur sur le 107.7 avec toutes les voitures du monde, la dernière bible de l'Automobile Magazine. Le marché français, le marché européen, le marché mondial, les nouveautés, les concept cars, bref, il y a tout.
3: Dans l'édition de cette année, vous allez découvrir pas mal de nouveaux constructeurs, notamment chinois, bien sûr, mais pas que d'ailleurs, puisqu'on a notamment aussi un nouvel acteur coréen qui arrive en France, qui s'appelle Genesis. Mm-hmm. Et puis, ça vous permet aussi de découvrir qu'en termes de silhouette,
2: les SUV,
3: voilà, il y a beaucoup de SUV, peut-être moins de variété, il y avait davantage de cabriolets et de coupés avant, mais vous savez, l'automobile c'est ainsi, hein, depuis plus d'un siècle, et finalement, toutes les voitures du monde, ce petit focus annuel alterne entre raison, passion, nouvelles technologies aussi, nouveaux acteurs parfois aussi qui sont des tout petits poussets, je pense notamment à l'un des modèles qui est présent sur la couverture de ce nouveau numéro, qui est une Donkervoort.
2: Alors
3: une
2: Donkervoort, c'est le sport, hein.
3: Voilà,
2: on la verra pas à tous les coins de rue.
3: C'est un constructeur néerlandais, ce sont des fous furieux qui font des voitures extrêmement légères, extrêmement puissantes, et leur dernière création, qui est la P24 RS, est une voiture totalement démoniaque. Je vous avoue que je rêve de pouvoir l'essayer, peut-être dans quelques mois, on verra bien.
2: Au-delà de ces 3000 véhicules qu'on peut découvrir, on peut aussi faire un petit peu son marché parce qu'on peut comparer les données, les prix, etc.
3: Oui, exactement. En fait, hein, dans toutes les voitures du monde, hein, on accompagne aussi chaque présentation de véhicules, de données techniques, les dimensions, bien entendu, mais pas que, la gamme de motorisation, les niveaux de puissance, etc. Donc, ça vous permet de vous y retrouver. Puis surtout, nous, ça nous permet parfois de tirer la langue pour la simple et bonne raison, c'est qu'il y a énormément d'évolutions techniques et c'est très, très, très rapide, notamment sur les électriques où, une voiture parfois qui était toute neuve il y a 6-8 mois, elle peut avoir changé parce que le moteur peut avoir pris un petit peu de puissance ou la batterie carrément avoir changé.
2: La Bible, le hors-série 2026-2027, toutes les voitures du monde, le hors-série de l'Automobile Magazine, c'est à découvrir et actuellement en kiosque. Merci beaucoup et à très bientôt Pierre Lefebvre.
3: Merci Sébastien, à bientôt.
1: Et priorité à votre sécurité tout de suite, une nouvelle info entre Nice et Antibes, direction Antibes, Cannes, Aix-en-Provence, sur l'autoroute A8. Une voiture s'est immobilisée sur la voie la plus à droite, 2 km après Villeneuve-Loubet, la sortie numéro 47. On évoquera aussi un camping-car en difficulté près de La Ciotat et toujours quelques ralentissements à Monaco et Aix-en-Provence, juste après Warren G.
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1: Bientôt 11h45 et avec un tout petit peu d'avance, un nouvel état des lieux du trafic ce vendredi fin de matinée devant vous dans la région Provence-Alpes-Côte d'Azur. Vous êtes ralenti près de Toulon sur l'autoroute A57 en partant vers Nice à la sortie du tunnel. Ça se traverse pour l'instant en moins de 5 minutes. Il n'y a pour l'instant pas d'incident particulier dans ce secteur. Vous êtes ralenti aussi près d'Aix-en-Provence quand depuis l'autoroute A8 en arrivant de Nice, vous souhaitez bifurquer sur l'A51 en direction de Gap. La cause, c'est un accident qui s'est produit sur le secteur géré par la direction des routes Méditerranée et qui donc engendre cette difficulté. Difficulté de circulation aussi pour rejoindre Monaco via la 500 puis la moyenne corniche. Actuellement, il faut compter entre 5 et 10 minutes de plus sur le réseau secondaire. Je vous rappelle aussi sur la Côte d'Azur, un véhicule arrêté entre Antibes et Nice, direction Antibes-Aix-en-Provence sur l'A8. C'est 2 km après Villeneuve-Loubet, la sortie 47 et vous ne circulez que sur les deux voies les plus à gauche. Et un autre véhicule est en difficulté en ce moment après le péage de la Ciotat sur la 50 en partant vers Marseille. C'est 2 km plus loin. Des services interviennent et on vous demande d'observer le corridor de sécurité et de ne circuler que sur les voies les plus à gauche.

0: Reprise de la vie en rose avec Grace Jones. 11h48 et priorité à une nouvelle information. On nous signale un véhicule en panne dans le tunnel de Toulon en direction de Nice. Par conséquent, le trafic est ralenti dans ce secteur. Pour l'instant, ce n'est pas trop long à traverser, mais l'activation, plutôt la régulation du tunnel de Toulon a été activée en direction de Nice. Une seule voie pour le passer. On verra comment ça évolue. Dans le prochain point, après Arlo Pax, Marine Vallée ou encore Janet Jackson.
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0: La route avec Janet Jackson, trafic perturbé en ce moment en allant vers Nice à Toulon en raison d'un accident à la sortie du tunnel. Quelques ralentissements aussi près de Monaco et d'Aix-en-Provence. On refait le point après les infos. Il est midi.
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2: Bonjour à tous. La consommation de carburant en Berne ces dernières semaines, elle a baissé de 14% depuis le début du mois de mai par rapport à la même période l'an passé. Dans ce contexte de guerre au Moyen-Orient et de flambée des prix à la pompe, il y a eu moins de déplacements, mais aussi plus de covoiturage et de télétravail, explique le ministre de l'économie Roland Lescure. Hier, le gouvernement a annoncé la prolongation des aides pour les agriculteurs, les pêcheurs ou encore pour le secteur du BTP, mais aussi le doublement de la prime pour les gros rouleurs et de celles proposées par certains employeurs. Alors les Français vont-ils quand même prendre la route ce week-end? La météo estivale peut faire pencher la balance. Bison futé voit rouge, en tout cas aujourd'hui dans le sens des départs pour ce week-end de la Pentecôte. 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

0: À Paris, une soixantaine d'ultras en garde à vue après des violences hier soir. Ces pseudo-supporters niçois proches de l'extrême droite s'en seraient pris à des badauds, explique le maire de Paris Emmanuel Grégoire. Des blessés graves à déplorer. Ce soir, Nice affronte Lens en finale de la Coupe de France. Dispositif de sécurité très important autour du Stade de France où sont attendus plus de 50 000 sympathisants du club sang et or. Et puis Achraf Hakimi devant la cour d'appel de Versailles ce matin. Le joueur du PSG conteste les accusations de viol portées à son encontre par une jeune femme. Il compte demander un non-lieu au tribunal pour échapper au procès. Décision à suivre. Si son appel est rejeté, Achraf Hakimi sera jugé ultérieurement par la cour criminelle des Hauts-de-Seine. Il est midi et 2 minutes. Le retour du trafic dans quelques instants après la météo.
1: Beaucoup Thibault, grand soleil aujourd'hui dans toute la France, pas de vent fort et des températures quant à elles grimpent jusqu'à 33 degrés aujourd'hui à Nice, 30 à Draguignan, 31 à Marseille ou encore 28 à Gap et à Puget-Théniers. La tendance sinon pour ce week-end en région Provence-Alpes-Côte d'Azur, ce sera du soleil, des températures estivales toujours et dimanche on attend l'arrivée des orages dans l'après-midi sur les reliefs alpins.
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1: Le 12-14 démarre, on marque ensemble la pause déjeuner sur Radio Vinci Autoroute et pour cela, on se retrouvera tous les quarts d'heure pour vous accompagner sur la route et parler de l'état de vos conditions de circulation. Un rendez-vous à ne pas manquer non plus, même 2 rendez-vous à ne pas manquer avant 13h. Rendez-vous montée de son et aujourd'hui, un coup de projecteur sur le groupe 47 Terres qui revient en ce moment avec un nouvel album. À ne pas manquer non plus notre rendez-vous juridique, l'automobile et la loi, avec notre consultant Maître Éric de Caumont. Mais tout de suite et avant ça, place au trafic.
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1: Et l'infotrafic à 12h03 nous emmène d'abord à Toulon avec cet accident à la sortie du tunnel en direction de Nice. Par conséquent, vous rencontrez un bouchon et le tunnel est en proie à une régulation, ce qui veut dire que vous n'avez qu'une voie pour y passer. Vous perdez pour l'instant moins de 5 minutes dans les ralentissements, mais ce ne sont pas les seuls. On rappelle également des ralentissements près d'Aix-en-Provence en raison d'un accident sur le secteur qui est géré par la direction des routes Méditerranée. L'accident en l'occurrence sur l'A51 direction Gap, mais vous en vivez aussi les conséquences quand vous souhaitez bifurquer de la Bitte vers la 51. Un peu d'attente au niveau de cet embranchement, mais cela dit, ça va en s'améliorant. Vous êtes également ralenti entre Antibes et Nice sur la Côte d'Azur et sur la Bitte en direction d'Aix-en-Provence. Ça freine principalement entre Cannes-sur-Mer, Villeneuve-Loubet et Antibes. Ça s'améliore petit à petit. Ça faisait suite à un véhicule qui était en panne mais qui a depuis été évacué. Et sinon, là où ça ralentit toujours aussi, c'est pour aller vers Monaco via la moyenne corniche et la 500. Là, vous comptez également 5 minutes de plus.
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1: Et on démarre une nouvelle heure ensemble et en musique avec Mika et Pharrell Williams.

0: 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Le tunnel de Toulon est en ce moment fermé à la circulation en direction de Nice en raison d'un accident à l'entrée et à la sortie du tunnel. Vous êtes dévié par le centre-ville, ça n'occasionne pas de bouchons pour l'instant, en tout cas pas de longues perturbations. On verra comment ça évolue d'ici le prochain point. Du côté d'Aix-en-Provence, ça s'améliore petit à petit. Et si vous nous écoutez plus près de Monaco, par contre, les choses ont plutôt tendance à la dégradation. Donc vous restez avec nous, on en reparle après Joyce Jonathan et Achille.
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1: La principale information à midi et quart, c'est à Toulon et c'est la fermeture du tunnel en direction de Nice en raison d'un accident à la sortie du tunnel et un autre accident à l'entrée du tunnel. Donc finalement, tunnel fermé en ce moment. Vous êtes dévié obligatoirement par le centre-ville, ce qui occasionne un bouchon de 10 minutes en ce moment. Vous êtes concerné au niveau de Sifour-les-Plages, au niveau de la sortie numéro 13, ça commence à ralentir. Pour l'instant, en tout cas, les temps de parcours n'augmentent pas trop. Et quand vous rejoindrez l'autoroute A57 au niveau de Saint-Jean-du-Var et de Benoît-Malon, vous serez un peu ralenti aussi en direction de Nice. On n'a pour l'instant pas d'autres incidents particuliers à évoquer ensemble, mais des secteurs où ça continue de ralentir aussi, notamment Monaco sur la Côte d'Azur, la descente par la moyenne corniche et donc par l'A500 et le tunnel reste encombré. Vous perdez en ce moment à peu près 10 minutes dans les embouteillages. Des embouteillages aussi au niveau des sorties pour Nice-Ouest et Saint-Laurent-du-Var sur l'autoroute A8. Près d'Aix-en-Provence, par contre, tout est rentré dans l'ordre et on verra comment les choses évoluent dans le prochain point à midi et demi. Et dans un instant, comme prévu, comme promis, nous montrons le son pour 47 Terres, un trio qui affiche déjà 10 ans de carrière à son compteur avec un nouvel album, La Vie Continue, qui nous présenterons juste après Lynn.

0: Grade de Vinci Autoroute, midi 20. Principale difficulté qui se concentre pour l'instant autour de Toulon. Le tunnel est fermé en direction de Nice en raison de deux accidents. Avec déjà des bouchons, plus 20 minutes pour ceux qui arrivent de Bandol une fois passé la Seine-sur-Mer, Sifour-les-Plages. Vous perdez donc à peu près 20 minutes dans les bouchons et vous êtes dévié obligatoirement par le centre-ville. On refait le point à midi et demi.
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0: Et on monte le son aujourd'hui pour 47 Terres.
2: On avait découvert 47 Terres en 2019 avec leur premier album, L'Adresse. Revoici le trio pop rap chanson avec un quatrième projet baptisé La Vie Continue.

0: Bonjour 47 Terre.
1: Bonjour.
0: Vous voici de retour avec un nouvel album, La vie continue. Qu'est-ce qui a changé alors depuis le premier disque?
2: Eh bien, Pierre-Paul. 10 ans déjà, ça fait bientôt 10 ans qu'on a le groupe.
3: Ouais.
2: Donc finalement, on a grandi, on se rapproche de la trentaine. On a toujours les mêmes petites inquiétudes de l'avenir, toujours un peu nostalgique.
3: Où est-ce qu'on en est, quoi, globalement?
0: L'un des premiers extraits de La vie continue surprend un peu avec ce cœur d'enfant dans Superstar. Elle est venue d'où cette idée?
2: Elle est venue assez naturellement. Dès le début, on s'est dit ce serait chouette qu'il y ait des gosses qui chantent, et c'est tout. Parce qu'en fait,
3: thème,
2: ça part de. Voilà, on demande à 11 piges, tu veux faire quoi dans la vie? Je me suis dit, mais c'est complètement con, parce que là, t'as 11 ans, qu'est-ce qu'on faisait à 11 ans? Du coup, le morceau est venu, on s'est dit ce serait quand même marrant que ce soit des mômes qui la chantent. C'était assez naturel, c'était chouette, quoi.
0: Comment est-ce que ça se passe, justement, la composition au sein de 47 Terres ou l'écriture des chansons?
4: C'est Pierre qui écrit les textes. Après, on compose ensemble. Il n'y a pas forcément de style précis, donc c'est plus en fonction des morceaux. Tu vois, typiquement, le Superstar avec les enfants, ça va être un morceau très pop. Après, il y a des morceaux où, dans la technicité, ça va être un peu plus rappé. Et puis sinon, on avait vraiment une volonté, surtout sur cet album, de ramener un côté plus comme c'est en live, mais directement dans l'album. Donc, tu as carrément un peu plus de rock aussi dans ce projet-là. Donc en fait c'est juste nous, on a plein de sources d'inspiration, on a plein de trucs qui nous plaisent et on essaye de ramener un peu tout ça pour faire un melting pot de tout ce qu'on aime.
0: Cet album La vie continue, c'est un album plus introspectif, on dirait plus mûr, hein, vous le disiez tout à l'heure, le temps qui passe, les doutes, les pertes et l'envie d'avancer. Est-ce que j'ai résumé à peu près correctement vos thèmes d'inspiration?
3: Oui, ouais, c'est un bon résumé.
4: On est hyper content de défendre cet album, il nous ressemble et enfin c'est vraiment un truc, il fait un peu même comme une thérapie qui nous aide à avancer et tout. Donc c'est hyper chouette, là où sur d'autres albums un peu plus légers, il y a des moments où on pouvait se lasser de certains morceaux et tout, parce qu'on s'y retrouvait plus forcément. Là, c'est vraiment un truc qui nous tient à cœur, et donc c'est d'autant plus chouette à défendre.
3: Là, on a trop hâte sur scène, on a un batteur, un claviériste, moi je fais la guitare, Blaise à la basse. Enfin, il y a un côté vraiment live band très sympa qui nous tient vraiment à cœur, où il y a cette énergie un peu plus brute, un peu plus rock qu'on adore.
0: Merci beaucoup en tout cas, les 47 heures. Toutes les dates, on les retrouve aussi sur vos réseaux sociaux de toute façon. Et donc, on se quitte avec le titre Superstar.

0: C'était les 47 heures dans notre rendez-vous Montez le son à redécouvrir à volonté sur notre site ou sur notre application. Je vous rappelle toujours la principale information, la fermeture du tunnel de Toulon en direction de Nice en raison d'un accident, même de deux accidents. Vous perdez un quart d'heure dans les bouchons en ce moment, vous êtes obligatoirement dévié par le centre-ville. On refera le point après Madonna Music.
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1: Bientôt midi et demi, un nouvel aperçu de vos conditions de circulation qui restent difficiles en ce moment pour traverser Toulon en raison de deux accidents à l'entrée et à la sortie du tunnel. Tunnel fermé en ce moment en direction de Nice. Vous êtes dévié par le centre-ville. La conséquence, c'est un bouchon qui remonte au niveau de Sifour-les-Plages sur 5 km. Vous comptez 20 minutes pour le traverser. Des équipes interviennent dans ces secteurs et donc, comme on le disait, pour l'instant, tunnel fermé. On évoque aussi dans le Var des obstacles sur l'autoroute A8 en direction d'Aix-en-Provence. Obstacles signalés entre Les Adrets et Fréjus et un peu plus loin après Le Muy, la sortie numéro 36. Attention aussi quand vous circulez sur l'A57 en direction de Nice à des obstacles signalés entre Carnoul et le Canet des Morts autour du kilomètre 42. Partout ailleurs, pas d'autres incidents mais toujours quelques difficultés de circulation, notamment pour aller vers Monaco.

0: La route avec Sarah Blascourt. Retour au trafic à 12h35 avant un point complet d'ici 10 minutes. On rappelle que le tunnel de Toulon reste pour l'instant fermé en direction de Nice en raison de deux accidents, l'un à l'entrée, l'autre à la sortie. Les temps de traversée des bouchons sont toujours variables et estimés autour de 20 minutes. Donc 20 minutes de perdu en passant Sifour-les-Plages. C'est la dernière sortie après laquelle vous serez ralenti et tomberez dans les bouchons. Sortie numéro 13, bouchon d'à peu près 5 km. On en reparle et aussi nouvelle info tout de suite entre Antibes et Nice, direction Nice. Un poids lourd circule à faible allure en difficulté en ce moment. Dans ce secteur, anticipez bien vos dépassements.
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0: On évoque les prévisions pour ce dernier week-end prolongé du printemps, celui de Pentecôte. Vous avez peut-être prévu de partir quelques jours, d'autant plus que le soleil sera au rendez-vous avec des températures estivales. Voici ce qu'il faut savoir avant de prendre le volant. Ce vendredi 22 mai, fin de semaine et d'une journée travaillée, le trafic se concentrera en fin d'après-midi et en début de soirée. Évitez en particulier l'autoroute A8, l'autoroute A9 et l'autoroute A7. Et notre conseil pour aujourd'hui, donc, c'est de prendre la route dans la journée avant la sortie des bureaux. Demain, samedi 23 mai, pas de gros bouchons, mais des départs en Auvergne-Rhône-Alpes vers les littoraux, avec un pic attendu en fin de matinée. Donc notre conseil, c'est de privilégier demain un départ en deuxième partie de journée. Dimanche 24 mai, le trafic sera fluide sur l'ensemble du pays. C'est la journée à privilégier pour circuler. Par contre, lundi de Pentecôte, ce sera la journée des retours. Certains repartiront tardivement pour profiter au maximum de la chaleur. Et comme chaque fin de week-end, des bouchons seront également possibles dans la région bordelaise, mais aussi chez nous, près de Nice, sur l'autoroute A8. Donc notre conseil, prenez la route le matin ou en soirée.
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0: Et d'ici au prochain point trafic, on voyage en musique avec Benabar et Billie Eilish.
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Radio Vinci, autoroute priorité au trafic à Fréjus, au niveau du péage du Capitou, sur la Bite en direction de Nice. On nous signale une voiture en panne au niveau d'une des voies. 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
1: Entre 20 et 25 minutes pour traverser les bouchons cet après-midi dans la région de Toulon. C'est ce qu'il vous attend si vous arrivez de Bandol par la 50 et que vous roulez en direction de Nice. Le tunnel est actuellement fermé à la circulation uniquement dans ce sens en raison de deux accidents. L'accident à l'entrée du tunnel est désormais terminé. Par contre, à la sortie du tunnel, les équipes sont en train de charger les véhicules sur leur plateau. Les dépanneuses interviennent. Donc pour l'instant, ça reste en cours. Vous êtes obligatoirement dévié par le centre-ville au niveau de Toulon-le-Port, sortie 16 obligatoire. Pas d'autre choix. Et du coup, un bouchon qui remonte actuellement sur 5 km jusque dans le secteur de Sifour-les-Plages. Vous comptez entre 20 et 25 minutes pour le traverser. Donc pour l'instant, ça stagne, ça n'augmente pas trop. Évitez dans ce secteur les risques de suraccident. Gardez de bonnes distances de sécurité. Surveillez bien l'environnement. On évoquera la suite de cet événement ensemble dans le prochain point après 13h. Je vous retrouve aussi sur l'autoroute A8, toujours dans le Var, en direction d'Aix-en-Provence, avec des obstacles signalé après le Muy, sortie 36. Vous restez prudent, il y aurait de la gêne sur les deux voies les plus à gauche, un patrouilleur intervient. Mis à part ça, ça se passe bien, pas d'autres incidents particuliers, quel que soit le secteur où vous m'entendez dans le reste de la région. Mais par contre, des secteurs où ça peut freiner un peu, notamment la descente vers Monaco via la 500 et la moyenne corniche, ou encore la liaison Antibes-Nice via l'autoroute A8 en direction de Nice. Tout se traverse assez facilement, mais ne vous laissez pas surprendre. Et peut-être êtes-vous récemment tombé sur les réseaux sociaux sur la vidéo d'un automobiliste qui repeint son véhicule sur le parking d'une grande surface. Est-ce que c'est autorisé? Eh bien, nous posons la question dans un instant à notre consultant juridique Maître Éric Decaumont. Et ce sera juste après Angèle et Justice.

0: 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Retour à vos conditions de circulation du côté de Toulon. Toujours la fermeture du tunnel en direction de Nice. Des bouchons qui en découlent. 5 km entre 25 et 30 minutes pour les traverser. Vous êtes concerné quand vous arrivez d'Aubagne, de Bandol, une fois passé Sifour-les-Plages. La cause donc un accident à la sortie du tunnel, mais une évolution puisque depuis peu, un dépanneur intervient. On espère que les voies seront rendues à votre passage d'ici peu. Prochain point complet après 13h et les infos. Et tout de suite, comme prévu, comme promis, c'est l'heure de votre rendez-vous, l'automobile et la loi.
1: Bonjour Maître de Comont.
2: Bonjour à toutes et à tous.
1: Je voulais évoquer avec vous une vidéo assez commentée sur les réseaux sociaux. Un homme a été vu en train de repeindre sa voiture sur le parking d'une grande surface. Alors au-delà du fait que la peinture n'était pas forcément extrêmement jolie, est-ce qu'on a le droit de faire ça? Faire de la peinture de ce carrosserie sur un parking?
2: Bon, alors je rassure l'automobiliste et ceux qui pourraient être choqués, rendre sa voiture très laide n'est pas une infraction.
1: Oui, c'est ça.
2: À aucun sens. Mais ce qu'on va vous reprocher, c'est pas votre mauvais goût, c'est pas la peinture qui est mal faite, c'est le fait que vous allez, en matière d'hygiène, en matière de sécurité, attenter à l'intérêt collectif. Et vous allez laisser possiblement s'écouler du liquide, ça va peut-être salir les emplacements. Pire, ça va risquer éventuellement d'être dans des réseaux d'assainissement. Donc, vous allez faire une sorte d'écocide, relativement modeste, bien sûr. Mais vous allez attenter à l'intérêt collectif sur un plan écologique et de salubrité publique, ce qui veut dire que vous allez être sanctionné, d'autant plus que il est interdit d'exécuter un travail sur le domaine public routier, parce que vous savez, par exemple, je le rappelle, on l'a déjà dit sur cette antenne, que sur un parking d'hypermarché qui est pourtant un lieu privé, qui appartient à l'hypermarché, oui, mais qui est ouvert au public, le code de la route s'applique du coup. Alors que si vous êtes dans le parc de votre château,
1: oui,
2: là, vous faites ce que vous voulez, le code de la route s'applique pas. Donc, un seul conseil en conclusion, vous tenez absolument à faire preuve de mauvais goût, à faire une peinture complètement ratée, avec des bombes de peinture, pourquoi pas au pinceau pendant que vous y êtes, et avec des couleurs improbables.
1: Au rouleau, maître, au rouleau.
2: Ou au rouleau, ouais, on est bien d'accord, encore pire, je vois qu'on a affaire à une connaisseuse.
1: Oui, tout à fait.
2: Un seul conseil pour être en règle, achetez-vous un château d'abord.
1: Et ça coûte combien si on fait ça sur le parking du supermarché?
2: Ça coûte plus cher que la bombe de peinture, ça coûte à peu près ce que ça vous coûtera, à mon avis, d'aller refaire faire votre peinture chez un professionnel une fois qu'on vous aurez des amis et des enfants qui vous jetteront des pierres tellement c'est moche. Vous pouvez, c'est une amende de 5e classe, donc ça peut aller jusqu'à 1 500 € quand même.
1: Ah oui, quand même, ok. Merci beaucoup Maître de Comont, et pour retrouver sans cesse de nouvelles informations sur nos droits d'automobiliste, il y a votre site internet, l'adresse c'est maître-2-comont.fr. À bientôt Maître.
2: À très bientôt.
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0: Bel après-midi et belle route du week-end avec nous sur Radio Vinci Autoroute. On refait le point sur la météo et sur le trafic juste après les infos de la rédaction. Il est déjà 13h.
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2: Bonjour à tous, une météo des plus estivales pour ce week-end de la Pentecôte et des conditions de circulation qui s'annoncent peut-être chargées d'ici ce soir. Bison futé, voie rouge aujourd'hui dans le sens des départs sur toute la France. Le trafic devrait se concentrer en fin d'après-midi et en début de soirée. Point complet sur vos conditions de circulation dans un instant. Cela dit, les Français ont moins roulé et ce mois-ci, la consommation de carburant a baissé de 14% depuis le début du mois de mai par rapport à la même période l'an passé. Moins de déplacements donc, mais aussi plus de covoiturage et plus de télétravail, c'est ce qu'explique le ministre de l'économie Roland Lescure. Dans ce contexte bien sûr de guerre au Moyen-Orient et de flambée des prix à la pompe, hier le gouvernement a annoncé la prolongation des aides pour les agriculteurs, les pêcheurs ou encore dans le secteur du BTP, mais aussi le doublement de la prime pour les gros rouleurs et de celle proposée par certains employeurs. 3 ans de plus pour Alexandre Bompard à la tête de Carrefour. L'homme d'affaires vient d'être reconduit pour un 4e mandat par les actionnaires du groupe réunis en assemblée générale ce vendredi. Alexandre Bompard dirige Carrefour depuis 2017. En football, un départ, cette fois-ci celui du coach emblématique de Manchester City, c'est en Angleterre. Pep Guardiola va quitter le club. L'entraîneur espagnol l'officialise. Pep Guardiola va quitter le club. L'entraîneur espagnol l'officialise ce midi.

0: matinale. Il est 13h02, fin de ce flash. Dans un instant, le retour du trafic après la météo.
1: Merci beaucoup Thibaut. Grand soleil aujourd'hui dans tout le pays, dans la région y compris. C'est l'été avant l'été. Les températures grimpent jusqu'à 33 degrés aujourd'hui à Nice, 31 à Marseille, 30 à Draguignan ou encore 28 à Gap et à Puget-Théniers. Et la tendance pour ce week-end en région PACA, ce sera du soleil, des températures estivales toujours. Mais dimanche après-midi, retour des orages sur les reliefs alpins.
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1: Le 12-14 se poursuit. Il est l'heure de marquer la pause déjeuner ensemble sur Radio Vinci Autoroute avec, comme tous les quarts d'heure, ça ne change pas, des points trafic réguliers. Deux rendez-vous à ne pas manquer non plus avant 14h. Rendez-vous musique classique Tempo 110 avec aujourd'hui une contrebassiste invitée avec nous, Marca André. Autre rendez-vous à ne pas manquer non plus, rendez-vous santé. Nous parlerons cette semaine de notre phototype, autrement dit de notre couleur de peau. Mais pour l'instant, il est l'heure de parler du trafic.
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1: Journée classée verte par Bison Futé, mais beaucoup de monde sur la route à l'occasion du week-end de la Pentecôte. Actuellement, les bouchons se concentrent essentiellement à Toulon. Ailleurs, ça roule bien. Il est 13h03. On rappelle que le tunnel de Toulon est actuellement fermé à la circulation en direction de Nice en raison d'un accident. L'accident est désormais terminé. Ça s'était produit à la sortie du tunnel, mais les restrictions restent valables pour l'instant. Vous êtes encore dévié obligatoirement par le réseau secondaire, par le centre-ville. Au niveau de la sortie 16, Toulon-le-Port, qui, on le rappelle, est obligatoire. La conséquence, c'est un bouchon qui remonte sur 5 km jusque dans le secteur de Sifour-les-Plages. Vous comptez à peu près une demi-heure pour passer cette difficulté. Pour l'instant, une difficulté qui augmente, mais pour l'instant aussi, sachez que les interventions sont sur le point de se terminer. Tous les véhicules ont été évacués. On espère donc une réouverture prochaine et on vous tient au courant. À part ça, ailleurs, ça roule bien et il n'y a pas d'autres incidents particuliers à vous signaler, quel que soit le secteur où vous nous entendez.
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Bel après-midi avec nous sur A2 Vinci Autoroute. Il est 13h07 et on rappelle la principale information, la fermeture du tunnel de Toulon en direction de Nice en raison de deux accidents qui désormais sont terminés. Réouverture proche et prochaine. Pour l'instant, ce n'est pas le cas. Vous êtes encore dévié par le centre-ville. Vous perdez une demi-heure dans les bouchons dans le secteur de Sifour-les-Plages. On aura l'occasion de refaire un point complet d'ici 13h15 après Ebony et Michael Jackson. Et dans le prochain quart d'heure, à ne pas manquer, notre rendez-vous musique classique Tempo 110.

0: Rock With You avec Michael Jackson. Réouverture du tunnel de Toulon depuis quelques minutes et on refait le point dans 30 secondes.
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0: L'infotrafic à 13h15 qui nous ramène une nouvelle fois du côté de Toulon dans le Var. Le tunnel a été fermé pendant plus d'une heure en raison de deux accidents. Les accidents sont terminés et donc en direction de Nice, le tunnel est rouvert sur les deux voies de circulation. Cela dit, il y a encore des bouchons. Il faut le temps que ces bouchons s'estompent. Vous comptez encore une demi-heure pour les traverser. C'est sur 5 km et ça remonte jusqu'au niveau de Sifour-les-Plages. Par contre, donc, plus d'interventions et surtout plus de déviations par le réseau secondaire. Partout ailleurs, pas d'autres incidents de parcours, un trafic qui reste fluide également et une météo qui reste bonne. Et à suivre dans Tempo 110, une première, celle d'un contrebassiste classique qui signe avec une grande maison de disques internationale. Marc-André sera notre invité juste après Matt Pokora.

0: Belle route, bon voyage et bel après-midi avec nous sur Radio Vinci Autoroute. Il est 13h19, encore des bouchons à traverser entre Sifour-les-Plages et Toulon, direction Nice. Le tunnel est par contre rouvert, il faut simplement le temps que les choses s'améliorent. Et tout de suite, la contrebasse qui est à l'honneur de notre rendez-vous, Tempo 110.
1: 110 secondes avec un artiste qui a toujours su qu'il serait musicien. Né dans une famille de musiciens à Vienne en Autriche, Marc-André a fait ses études musicales entre Vienne et Lucerne en Suisse. Après être passé par le violon et le violoncelle, il a choisi la contrebasse à 10 ans. Et aujourd'hui, il sort son tout premier album. Un album de présentation où il traverse les époques et les styles en faisant chanter son instrument avec ses propres transcriptions d'œuvres de Debussy, Tchaïkovski, Piazzolla ou encore Dvorak.
2: Moi, ce qui m'a fasciné, c'était toujours la grande musique, les belles mélodies, les longues lignes. C'est pour ça que la plupart des pièces sont des pièces avec des mélodies très profondes, avec une certaine chaleur, une certaine intimité aussi. C'est un instrument qui est très grand, très physique. On a besoin de beaucoup de force pour pouvoir jouer de cet instrument. Les cordes sont grosses, elles sont épaisses. Donc c'est vraiment, je dirais, la plus grande difficulté sur cet instrument, c'est d'arriver à rester fin, d'avoir une certaine élégance. Car c'est pas toujours simple avec un instrument qui est tellement physique. Il y a quelque chose qui me manquait dans la contrebasse, c'est un peu une certaine clarté. La contrebasse qui est très grave, ce qui est magnifique, mais quand on veut chanter, quand on veut jouer contre un orchestre dans la musique classique, on a besoin d'être un peu plus clair, une brillance qu'on n'a pas toujours sur la contrebasse normale. Et donc je rajoute une corde plus aiguë. Mais je voulais aussi montrer un autre aspect de la contrebasse, plus rapide, un peu plus virtuose, car la contrebasse est très présente dans le monde du tango. C'est le cœur, c'est le battement du cœur, c'est la rythmique, c'est le feu. On peut brûler avec la contrebasse. On peut faire danser les gens.
1: Mirage de Marc-André, un album Warner Classics.
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1: Et à bientôt 13h30, un nouvel aperçu de vos conditions de circulation ce vendredi après-midi dans la région Provence-Alpes-Côte d'Azur. Tendance à l'amélioration à Toulon en allant vers Nice, entre Sifour-les-Plages et l'entrée du tunnel. Il reste encore quelques ralentissements. C'est passé en dessous de la barre des 5 minutes pour les traverser. Vous n'êtes plus obligé de passer par le centre-ville. Vous pouvez emprunter le tunnel sur les deux voies comme habituellement. Une fois qu'on a dit ça, on a à peu près tout dit parce que partout ailleurs, ça roule bien. Les voyants sont au vert, les temps de parcours aussi. Et la météo annoncée pour ce week-end va rester ensoleillée.
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0: Un petit détour par Châtelet-les-Halles avec Florent Pagny. Retour à Toulon où le trafic était en train de s'améliorer petit à petit jusqu'à ce qu'une voiture tombe en panne dans le tunnel de Pierre-Ouvert en direction de Nice. Vous n'avez qu'une seule voie pour avancer. Les bouchons vont reprendre. En tout cas, il y a encore du monde à l'entrée du tunnel et jusque dans le secteur de Brégaillon. Vous comptez encore bien 5 minutes pour passer ces difficultés dont on va reparler dans un prochain point complet après Marine Escroc ou encore Bruno Mars. Le titre It Just Might est dans le prochain quart d'heure. Comme prévu, comme promis, notre rendez-vous santé. Nous parlerons du phototype.
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1: Un nouvel état des lieux de vos conditions de circulation à 13h45 ce vendredi après-midi, avec toujours des bouchons pour traverser Toulon d'ouest en est direction Nice. Vous accédez désormais au tunnel, mais sur une seule voie en raison d'un accident à l'intérieur du tunnel. Vous n'avez donc que la voie de gauche pour passer et la conséquence, c'est un bouchon de 5 minutes à traverser en amont. Vous avez aussi le choix de passer par le centre-ville. Ça roule un petit peu mieux désormais. Notez un peu plus loin, plutôt dans l'autre sens, le fait qu'une voiture se soit immobilisée sur la 57 en direction de Marseille après Pierre Ronde et l'embranchement avec la 570. Potentielle gêne, on attend l'arrivée des services et des équipes sur place. On vous tient informé. À part ça, partout ailleurs, ça se passe toujours aussi bien, pas de changement. Et dans un instant, notre rendez-vous santé. Nous parlons cette semaine de notre phototype, autrement dit de notre couleur de peau. Chaque couleur réagit différemment au soleil et au vieillissement. Alors comment entretenir et préserver sa peau? La réponse est à suivre après Claudio Capéo.

0: A de Vinci Autoroute, priorité au trafic. De nouvelles informations, des obstacles repérés à Monaco sur l'habitant en direction d'Aix-en-Provence après le péage de la Turbie. C'est 5 et 4 km plus loin, des sangles qui auraient été perdues sur la voie la plus à droite. Je vous rappelle également toujours un accident dans le tunnel de Toulon en direction de Nice et par conséquent une seule voie pour y passer. Et tout de suite, avant le prochain point trafic, après 14h, c'est l'heure de notre rendez-vous en partenariat avec le magazine Bien-être et Santé. Aujourd'hui, nous sommes en compagnie de Lisa Mériou, rédactrice en chef adjointe du magazine, pour parler du phototype.
1: Le phototype, Lisa Mériou, qu'est-ce que c'est ?
2: C'est une classification dermatologique qui est établie selon l'échelle de Fitzpatrick. Elle va de 1 à 6, donc 1 pour les peaux plus claires, 6 pour les peaux plus foncées, qui sont plus rarement touchées par les coups de soleil.
1: D'une couleur de peau à l'autre, on va donc forcément pas appliquer les mêmes produits.
2: C'est ça. Comprendre son phototype permet de mieux anticiper les besoins de sa peau, surtout pour contrer les rayons UV et par ricochet le vieillissement cutané. Mais la couleur de peau ne détermine pas à elle seule, évidemment, les besoins de l'épiderme. Hormis pour le choix des solaires, la routine doit être adaptée aussi à son type de peau, à savoir sèche, grasse, mixte, etc.
1: Et puis, selon la peau, les affections cutanées varient aussi.
2: Oui, selon le phototype, certaines affections cutanées n'apparaissent pas à la même fréquence. Les taches brunes dues au soleil concernent par exemple les phototypes clairs. Mm-hmm. Quand l'hyperpigmentation post-inflammatoire, donc après un bouton, par exemple, concerne plus les phototypes foncés, le vieillissement cutané suit aussi un autre rythme. Selon le phototype, les rides apparaissent plus tôt généralement chez les peaux claires et la raison est simple, les peaux plus foncées contiennent davantage de mélanosmose, le lieu de stockage de la mélatonine, qui disperse les UV et réduit leur pénétration dans l'épiderme.
1: Bon, tout ça prouve une chose, c'est que quel que soit le phototype, on protège sa peau.
2: C'est ça, il faut la protéger des agressions extérieures et évidemment l'hydrater. Une routine simple suffit avec un nettoyant et un hydratant. Et voilà, hormis pour les soins solaires, comme j'ai dit tout à l'heure, il faut aussi choisir des produits qui correspondent à son type de peau et à son âge.
1: Vous avez quelques conseils produits pour nous ?
2: Oui, on parlait des différents types de taches, taches brunes et taches d'hyperpigmentation. Et plusieurs marques en pharmacie ont récemment lancé des gammes anti-taches. C'est la grande mode du moment. Alors, il y a le laboratoire de Biarritz, mais aussi la marque Crème, avec un K, qui se sont lancés dans les produits anti-taches. Il y a aussi, pour les phototypes les plus foncés à partir de 3, la marque Nubiance, dispo aussi en pharmacie. Et ils ont notamment une gamme de soins anti-taches pour lutter contre l'hyperpigmentation, dont on parlait tout à l'heure.
1: Merci Lisa Mériou, Bien-être et Santé, magazine à retrouver dans toutes les pharmacies partenaires.
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0: bel après-midi avec nous sur Radio Vinci Autoroute. Encore des bouchons à Toulon dont on reparle juste après le flash info de la rédaction. Il est déjà 14h, le temps passe vite.
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2: Bonjour à tous, un nouveau candidat pour la présidentielle. On s'en doutait, mais c'est désormais officiel. Gabriel Attal se lance dans la course à l'Élysée. L'ancien Premier ministre officialise sa candidature lors d'un déplacement dans l'Aveyron ce midi. Il dit vouloir renouer avec l'optimisme. Les prévisions de Météo France, elles le sont optimistes pour ce week-end de la Pentecôte. Un temps estival, du monde attendu sur la route. Bison futé, voire rouge, en tout cas aujourd'hui dans le sens des départs pour ce week-end de la Pentecôte. Le trafic devrait s'intensifier en fin de journée. Point complet sur vos conditions de circulation dans un instant. Au Portugal, les deux enfants français retrouvés mardi au bord d'une route dans le centre du pays ont été placés en famille d'accueil. Deux garçons de 4 et 5 ans qui attendent désormais de pouvoir rentrer en France. Hier, leur mère a été arrêtée dans une autre région du Portugal, soupçonnée de les avoir abandonnés. 3 ans de plus pour Alexandre Bompard à la tête de Carrefour. L'homme d'affaires a été reconduit ce midi pour un 4e mandat par les actionnaires du groupe. Alexandre Bompard dirige Carrefour depuis 2017. Achraf Hakimi, lui, était devant la cour d'appel de Versailles ce matin. Le joueur du Paris Saint-Germain conteste les accusations de viol portées à son encontre par une jeune femme. Il compte demander un non-lieu au tribunal pour échapper au procès. Décision à suivre. Si son appel est rejeté, Achraf Hakimi sera jugé ultérieurement par la cour criminelle des Hauts-de-Seine. Et puis, c'est une honte pour l'image du football. Déclaration de la ministre des Sports après de nouvelles scènes de violence hier soir en plein Paris. Une 60aine d'ultras niçois proches de l'extrême droite ont été placés en garde à vue après des incidents qui ont fait 6 blessés en plein cœur de la capitale en marge de la finale de la Coupe de France. Elle oppose donc Nice ce soir au RC Lens. Coup d'envoi 21h au Stade de France. Pour l'heure, il est 14h02. Fin de ce flash. Dans un instant, le trafic après la météo. Pour l'heure, il est 14h02. Fin de ce flash. Dans un instant, le trafic après la météo.

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1: Pas grand chose à signaler à 14h02, mais encore un bouchon à Toulon en raison d'un accident dans le tunnel en direction de Nice. Vous n'avez qu'une voie pour passer, la régulation est activée. Vous perdez 10 minutes dans cette difficulté, difficulté d'à peu près 2 km. Et cela dit, à part ça, partout ailleurs, ça se passe bien, les voyants sont au vert.
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1: Bienvenue sur Radio Vinci Autoroute, nouveau point trafic à 14h15. Et tout de suite, voici Alain Chamfort.

0: Priorité au trafic à 14h07 entre Antibes et Nice, direction Nice. On nous signale un fourgon en panne après Villeneuve-Loubet, sortie numéro 47, et donc de la gêne sur la voie la plus à droite. On rappelle aussi un accident dans le tunnel de Toulon, une voiture accidentée sur voie de droite en direction de Nice. Donc régulation activée, une seule voie pour passer et un bouchon de 10 minutes à traverser pour ceux qui arrivent en amont des secteurs de Sifour-les-Plages, de Bandol, Château-Vallon, Brégaillon. On refait le point complet après Kinvé ou encore Cathy Mélois.
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0: Radio Vinci Autoroute, bel après-midi avec nous. Ne manquez pas un nouveau point trafic complet.
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0: Et c'est la bonne heure pour prendre la route et pour traverser la région Provence-Alpes-Côte d'Azur. Il est 14h15, pas de trop longs bouchons à traverser, mis à part à Toulon, en raison d'un accident qui, on le rappelle d'ailleurs, est désormais terminé. En direction de Nice, vous n'avez qu'une seule voie pour passer. Donc, on attend la fluidité au rendez-vous d'ici peu. Une nouvelle info aussi pour ceux qui nous écoutent en ce moment, dans les Alpes de Haute-Provence, près de Sisteron. Des piétons ont été repérés près de l'autoroute A51, après Sisteron-Vallée du Jabron, sortie 22. Pour ceux qui remontent vers Gap, soyez prudents, ne serrez pas trop près la bande d'arrêt d'urgence. Et puis une info aussi pour ceux qui nous écoutent sur la Côte d'Azur, entre Antibes et Nice, direction Nice, sur l'Abit. Un fourgon est en panne sur la voie la plus à droite entre Villeneuve-Loubet et Saint-Laurent-du-Var.
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0: Radio Vinci Autoroute, bel après-midi avec nous. Il est 14h19, priorité à une nouvelle information dans le Var entre Les Adrets et Mandelieu sur l'A8. En direction de Nice, on nous signale un camion arrêté sur voie de droite. Un dépanneur intervient dans le tunnel de Toulon. Accident toujours d'actualité sur voie de gauche et des piétons repérés près de Sisteron. Vous restez avec nous, on refait le point après Lady Gaga et Sting.
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1: Et à 14h30, on prend une nouvelle fois la direction du tunnel de Toulon avec un accident terminé et un suraccident en direction de Nice dans le tunnel. Ça se passe après l'entrée, après Toulon-le-Port, l'échangeur 16. Sur la voie la plus à gauche, vous n'avez donc qu'une seule voie pour passer le tunnel et le bouchon persiste actuellement. Il grossit, c'est désormais 3 km voire 4 à partir de Sifour-les-Plages et vous perdez entre 15 et 20 minutes. Je reste dans le Var mais je me décale sur l'A8 cette fois-ci, près de l'Estérel en direction de Nice. On nous signale un véhicule arrêté entre les ADR et Mandelieu, sortie 39 et 40. Un dépanneur intervient, c'est un poids lourd qui est en panne. La voie de droite est neutralisée, donc décalez-vous bien sur les voies les plus à gauche. Et on termine dans les Alpes de Haute-Provence, dans le secteur de Sisteron, avec des piétons signalés près de l'A51, entre les sorties 22 Sisteron-Vallée du Jabron et sortie 23 Sisteron-Nord. Restez prudents dans chaque sens, mais ravi de vous apprendre que par contre, partout ailleurs, je n'ai pas d'autres infos et pas d'autres bouchons à vous communiquer.
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1: En octobre dernier, Vanessa Paradis a dévoilé son 8e album studio, Le Retour des Beaux Jours, et elle repartira en tournée dès le printemps 2026. L'occasion de la retrouver en live. Dans quelques minutes, retour en 2001 pour le Bliss Tour, une série de concerts qui a réservé bien des surprises. Un moment absolument live à retrouver après Mac Taylor et Maître Gims.

0: Belle route, bon voyage avec nous sur Radio Vinci Autoroute. Méfiez-vous, des piétons ont été repérés près des Alpes et près de Sisteron, près de la 51, entre les sorties 22 et 23, vigilance dans chaque sens. On rappelle aussi un bouchon de 20 minutes à traverser à Toulon. Le tunnel actuellement est difficile d'accès puisque à l'intérieur, un accident s'est produit en direction de Nice. Vous n'avez qu'une seule voie pour l'emprunter. On reparlera de cette information d'ici 10 minutes dans le prochain point.
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0: Et aujourd'hui, Marie Codemo nous invite à partager un moment avec une artiste incontournable de la scène française.
2: Elle est une artiste accomplie qui a une large place dans le cœur des Français depuis les années 80. Quand on l'a connue, elle était toute jeune et elle nous racontait l'histoire d'un chauffeur devenu lui aussi célèbre. Vanessa Paradis a eu plusieurs vies et de nombreux artistes ont écrit pour elle. De Serge Gainsbourg à Lenny Kravitz, en passant par M. et Étienne Dao, elle est une vraie muse. Et elle fait toujours son effet sur scène, comme lors du Bliss Tour en 2001. Des lumières douces, chaleureuses, des musiciens et une chanteuse comblée, il n'en faut pas plus pour qu'une soirée soit parfaite, comme le 30 mai au Zénith de Paris. Entre moments intimes où elle se retrouve seule à chanter avec sa guitare, ambiance rock, psychédélique et même plus reggae sur Marilyn et John. Et puis on note aussi la venue d'un grand compositeur, interprète, guitariste et ami de Vanessa Paradis. M fait la surprise de la rejoindre avec sa guitare sur le titre « Pourtant, une chanson qu'il a composée ». Un moment de grande complicité. Voilà ce que je vous propose. Vanessa Paradis, M et leur public sont dans Absolument Live avec Pourtant.

0: Vanessa Paradis dans Absolument Live, qui d'ailleurs est remontée sur scène depuis le mois de mars. Vous retrouverez cet entretien et cette chronique sur notre site et notre application. Moi, je vous retrouve tout de suite entre Aubagne et Toulon sur la 50. Nouvelle info, des obstacles repérés en direction de Toulon entre la Cadière d'Azur et Bandol, sortie 11 et 12. À Toulon, toujours des bouchons en raison d'un accident. Accident aussi près d'Aix-en-Provence. On refait un point complet et détaillé après Cat's Eye et This Is.
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1: Radio Vinci Autoroute, il est 14h45. Un nouvel aperçu de vos conditions de circulation dans la région, a commencé par un accident à Toulon qui occasionne des bouchons. Accident dans le tunnel en direction de Nice, avec la voie de gauche neutralisée en train d'être nettoyée par les patrouilleurs et autres services sur place. Comme vous n'avez qu'une voie pour passer dans le tunnel, il y a un bouchon de 20 minutes à traverser, 4 km à partir de Sifour-les-Plages. On rappelle aussi, entre Toulon et Aubagne, des obstacles sur l'A50 direction Toulon, entre la Cadière d'Azur et Bandol, les sorties 11 et 12. Plus près d'Aix-en-Provence, attention, un autre accident est en cours sur l'A8 en partant vers Nice et vers l'Italie. C'est entre la jonction A8 à 52 et le secteur de Saint-Maximin. Un peu plus loin, toujours en direction de Nice, entre Saint-Maximin et Brignoles, des obstacles signalés sur la chaussée. On vous rappelle aussi, dans le Var, toujours plus près de l'Estérel, un camion en cours de dépannage entre Les Adrets et Mandelieu. Et dans les Alpes de Haute-Provence, attention à des piétons repérés près de l'autoroute A51, dans la région de Sisteron, entre les sorties 22 et 23.

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Bref, retour au trafic avec toujours 20 minutes de bouchon à Toulon pour passer le tunnel en direction de Nice. L'accident par contre est terminé, ce qui veut dire que bientôt le trafic pourra reprendre sa configuration normale sur les deux voies. Vous aurez l'occasion d'en reparler après 15h et les infos de la rédaction avec Raphaël, nouveau copilote. Ravi de vous accompagner.

0: Bel après-midi avec nous sur Radio Vinci Autoroute. Voici les infos. Il est 15h.
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2: Bonjour à tous, c'est une honte pour l'image du football. Les mots de la ministre des Sports, Marina Ferrari, après des scènes de violence hier en plein Paris à la veille de la finale de la Coupe de France. Une soixantaine de pseudo-supporters de Nice, proches de l'extrême droite, ont été placés en garde à vue après des incidents ayant fait plusieurs blessés. Un affrontement, semble-t-il, avec des ultra-parisiens. Ce soir, le dispositif de sécurité est renforcé autour du Stade de France où se tient la finale de la Coupe de France entre Nice et Lens. Plus de 50 000 sympathisants sang et or sont attendus dans l'enceinte de Saint-Denis. C'était un secret de polichinelle. Gabriel Attal se lance dans la course à l'Elysée. On s'en doutait, mais c'est désormais officiel. L'ancien Premier ministre a officialisé sa candidature ce midi lors d'un déplacement dans l'Aveyron. Une météo des plus estivales pour ce week-end de la Pentecôte et des conditions de circulation qui s'annoncent peut-être chargées d'ici ce soir. Bison futé, voie rouge aujourd'hui dans le sens des départs sur toute la France. Le trafic devrait s'intensifier en fin de journée. Point complet sur vos conditions de circulation dans un instant. Cela dit, les Français ont moins roulé ce mois-ci. La consommation de carburant a baissé de 14% depuis le début du mois de mai par rapport à la même période l'an passé. Moins de déplacements, mais aussi plus de covoiturage et plus de télétravail. C'est ce qu'explique le ministre de l'économie Roland Lescure dans ce contexte bien sûr de guerre au Moyen-Orient et de flambée des prix à la pompe. En football, la fin d'une ère en Angleterre. Après 10 ans passés à la tête de Manchester City, Pep Guardiola annonce qu'il va quitter le club à l'issue de la saison. Il dirigera son dernier match dimanche contre Aston Villa. Le coach espagnol aura remporté 20 titres, dont la Ligue des Champions en 2023 avec les Citizens. Il est 15h02. Dans une heure, c'est Florian Bonnec que vous retrouverez pour l'actualité. Dans un instant, le trafic après la météo.
3: Effectivement, le ciel sera bien dégagé dans la région pour cette nuit. Demain en France, l'été prendra ses quartiers sur tout le pays. Pour demain dans la région, soleil à volonté. Le mercure indiquera entre 24 et 27 en bord de mer, entre Marseille et Menton, 29 dans l'intérieur des terres et entre 24 et 26 en montagne avec aussi parfois un petit peu de vent. Dimanche, soleil, mais aussi quelques orages en montagne suite à la chaleur et ce sera le même menu pour lundi. Si vous êtes en off, on revient avec un message personnel de Françoise Hardy. Pour l'instant, différents messages concernant votre sécurité.
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0: Et bien avant Brignoles, en direction de Nice et l'Italie. Puisqu'on est sur l'autoroute A8, je vous parle également d'un poids lourd qui est tombé en panne sur la voie de droite. Méfiez-vous là aussi, 6 km après l'échangeur 39, les Adrets, en direction de Monaco-Nice. Et puis le trafic, effectivement, est ralenti actuellement aux portes de Toulon. Un trafic dense, encore 6 km de circulation compliquée. Un quart d'heure pour traverser cette difficulté en direction de Nice-Saint-Tropez quand vous arrivez tout au bout de l'autoroute A50. Voilà ce qu'il fallait vous rappeler pour votre sécurité. Pour l'instant, ailleurs, dans l'ensemble, tout se déroule pour le mieux. Mais je vous rappelle aussi que si vous partez à la montagne, vous avez la présence normalement de piétons près de votre circulation si vous êtes entre Sisteron, Vallée du Jabron et Sisteron Nord sur la 51.
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0: 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Vous avez été des millions à regarder le premier épisode. Le deuxième épisode arrive lundi. C'est l'été 36, une nouvelle série de TF1. On en parlera tout à l'heure dans Play Replay sur la route du week-end. Et surtout, le point trafic complet à 15h15. Quelques ralentissements par moment. Le plus long bouchon pour l'instant, c'est pour Toulon. 15 minutes de retenue, puis un accident aussi, vous le verrez, avant d'arriver à Saint-Maximin. Mais sur le point, normalement, de se terminer.
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0: Vous partez en week-end maintenant, c'est finalement une bonne idée pour éviter les longs bouchons de tout à l'heure normalement. Pour l'instant, quelques petits ralentissements, on va en reparler. Le point trafic à suivre après ça.
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0: Quelques ralentissements, mais pour l'instant, pas de longs bouchons non plus. Ça roule un petit peu mieux à Toulon. Nouveau point trafic complet. On va commencer par les Alpes-Maritimes. Léger ralentissement avant le péage de la Turbie sur 1 km en arrivant de l'Italie. Toujours, si vous êtes dans les Alpes-Maritimes, je voulais vous parler d'un événement, c'est fini. Sachez que tout est rentré dans l'ordre avant Mandelieu. On va maintenant passer dans le département du Var. Vous êtes ralenti sur 3 km avant d'arriver au niveau du tunnel de Toulon sur l'A50, dans le sens Marseille-Nice. Mais le bouchon risque d'augmenter puisque maintenant, il y a à nouveau la régulation du trafic dans le tunnel de Toulon parce qu'il y avait trop de trafic dans ce tunnel, trop de véhicules. Et pour éviter tout bouchon dans le tunnel par mesure de sécurité, la régulation a été mise en place. Et ensuite, le trafic peut être déjà chargé sur la 57. Dans le département du Var, mais entre Saint-Maximin et Brignoles, un obstacle a été aperçu sur l'autoroute A8 direction Nice-Cannes, 3 km après la sortie numéro 34. Ça roule bien sinon pour l'instant dans les Bouches-du-Rhône, dans les Alpes de Haute-Provence, dans les Hautes-Alpes, mais entre en ce moment, La Saulce et Sisteron-Nord, nous avons un obstacle sur la voie la plus à droite, 25 km après avoir quitté donc le péage de La Saulce en direction de Marseille sur la 51. Vous savez tout pour l'instant, il fait très beau aujourd'hui, mais il commence à faire chaud.
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0: priorité à votre sécurité. Du nouveau sur la route pour vous, un véhicule est tombé en panne dans la région de Toulon. C'est 2 km après Olioul, sortie 12.1 sur la 50 en direction de Toulon. 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On va revenir sur l'autoroute, priorité à votre sécurité, avec à Saint-Maximin un autre obstacle sur la voie de gauche, sur l'autoroute A8 direction Marseille, et c'est 5 km après la sortie 34 Saint-Maximin. Vous restez bien avec nous, la chanson française à l'honneur avec Mentissa, avant le prochain point trafic complet, qui est donc prévu dans 10 minutes ou avant s'il y a du nouveau.
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2: Vous tombez très bien si vous prenez la route maintenant. Le point trafic complet pour vous confirmer que certes, le trafic s'intensifie, mais pas encore de très très longs bouchons. On commence ce point trafic avec des obstacles pas loin les uns des autres, mais aucun rapport pour ces deux événements. Alors d'abord, en direction d'Aix-en-Provence, un premier obstacle 5 km après Marseille, 5 km après Saint-Maximin en direction de Marseille. Et puis si vous êtes en direction de l'Italie, après Saint-Maximin, 3 km après l'échangeur 34, là aussi un autre obstacle au kilomètre 60. Je vous parlais de quelques petits ralentissements, alors c'est le cas à Toulon et surtout avant d'arriver à Toulon, mais on est à peu près 10 minutes de retenue et sachez que ça y est, c'est la fin de la régulation du trafic au niveau de l'entrée du tunnel de Toulon dans le sens Marseille-Nice. Et puis pour être complet, ça peut aussi légèrement ralentir déjà si vous êtes vers Nice Aéroport, mais pour l'instant c'est une petite difficulté. Voilà pour l'essentiel, on est là pour votre sécurité tout au long de l'après-midi.
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2: Chaleur estivale ce week-end pour le week-end de la Pentecôte et l'été 36, une série de TF1 qui a commencé lundi. On en reparle avec Mathilde Ferrière, Play Replay à suivre. Lui sera bientôt cet été à Lunel en concert et également en septembre à la rentrée dans un magnifique endroit, le théâtre antique d'Orange. Je parle de

0: Très bel après-midi, bon début de week-end peut-être pour les plus chanceux déjà, et vous faites bien de partir maintenant, comme ça il y a un petit peu moins de monde sur la route, on va voir comment ça évolue, il peut déjà y avoir quelques petits coups de frein vers Toulon, vers Nice également, mais c'est très léger, et puis des obstacles sur les voies, dont un depuis peu si vous êtes entre La Saulce et Sisteron, vallée du Jabron, Sisteron Nord, en direction de Marseille. Le patrouilleur Vinci Autoroute a été prévenu. Voici Play Replay et rendez-vous à 15h45 pour le point trafic complet. Donc Play Replay avec Mathilde Ferrière qui nous parle de l'été 36, la nouvelle série de TF1.
1: 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Direction la Côte d'Azur, dans une France en pleine mutation, portée par un vent de liberté, mais rattrapée par ses tensions.
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4: Oh Julia, quel plaisir de vous revoir.
5: Bonjour Madame Ackerman.
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7: 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T'approches plus jamais de ma famille.
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1: Avec le beau temps, avec la chaleur annoncée, vous serez très nombreux sur les routes de France et de la région. Et vous, on sait aussi que pour le week-end de la Pentecôte, beaucoup d'Italiens arrivent en France et sur la Côte d'Azur. Et c'est déjà vérifié. Nouveau point de trafic, beaucoup d'Italiens. Et peut-être vous aussi, vous arrivez au niveau du péage de La Turbie, direction Aix-en-Provence. Ensuite, vous êtes un petit peu ralenti à Nice Aéroport. Concernant les ralentissements, ça peut freiner sur l'ouest de Toulon. Effectivement, quelques minutes de retenue également près de La Farlède. Et en quittant Toulon par la 50, pour l'instant, c'est 4 km de circulation difficile et ça se joue à quelques minutes. En plus de ces déjà quelques ralentissements, vous verrez que des obstacles ont été aperçus. Alors d'abord sur l'autoroute A8, direction Nice-Cannes, 3 km après la sortie 34 Saint-Maximin. Autre obstacle sur la voie de droite, direction Marseille, 20 km après le nœud A8 à 57. Et puis dans le Val de Durance, sur la partie haute du Val de Durance, dans le nord, donc pas loin de la Saulce, vous avez 20 km après le péage de la Saulce, direction Marseille, un obstacle sur la voie la plus à droite avant d'arriver à Sisteron-Nord. Vous savez tout pour l'instant. Toute l'info trafic de toute façon à tout moment pour votre sécurité.

Priorité à votre sécurité avec du nouveau si vous êtes vers Lemuy et vers Nice Aéroport. On commence par Nice, un obstacle sur la voie la plus à gauche. Méfiez-vous, ça pourrait vous gêner si vous roulez en direction de l'Italie. Et c'est 2 km après Nice Aéroport, sortie 51, avant Carros, sortie 51.1. Donc là, sur la voie de gauche, le patrouilleur Vinci Autoroute va intervenir au plus vite. Il a déjà été prévenu. Et puis de Nice Aéroport, nous allons dans la région maintenant du Muy-Saint-Tropez. Sachez que sur l'autoroute A8 en direction de l'Italie, vous avez un autre obstacle. Aperçu 11 km après Lemuy-Saint-Tropez, l'échangeur numéro 36 avant d'arriver à Fréjus-Ouest, Puget-sur-Argens. Bientôt 16h, bientôt les infos, la météo et un nouveau point trafic complet ou avant s'il y a du nouveau. Et maintenant sur la route du week-end déjà pour vous, sûrement The Clash.

Priorité à votre sécurité, un obstacle vous gêne sur la voie du milieu, sur l'autoroute A8 direction Nice-Cannes, après le Muy-Saint-Tropez, bien avant Puget-sur-Argens. 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

0: Menu 5, 6, 7 étoiles, le 107.7 pour la musique avec Francis Cabrel, avec tout à l'heure aussi Maeva en nouveauté, ce sera Supernova. Et puis surtout, le point de trafic complet arrive dans 2 minutes. La météo, donc l'été va se confirmer même avant l'heure. Et puis sinon, vous entendrez que ça commence déjà à freiner aux quatre coins de la région. C'est normal, week-end de Pentecôte oblige. 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
2: Bonjour à tous, du soleil et des bouchons ce vendredi. Le week-end de la Pentecôte commence aujourd'hui avec une journée classée rouge par bison futé dans le sens dit des départs à travers tout le pays. Alors, comment ça roule en région alors que l'on approche du pic de trafic? Eh bien, nouveau point trafic à la fin de ce flash. Restez à l'écoute du 107.7. Le palais de l'Élysée perquisitionné hier et on l'apprend aujourd'hui dans le cadre d'une enquête du parquet national financier sur les marchés d'attribution des cérémonies d'entrée au Panthéon sous Emmanuel Macron. Une première perquisition n'avait pas pu se dérouler le 14 avril dernier. L'Élysée avait éconduit les enquêteurs financiers au nom de l'inviolabilité des locaux de la présidence. Interrogé, le palais n'a pas fait de commentaire dans l'immédiat. La dernière perquisition en date de l'Élysée remonte à 2018 dans l'affaire Benalla. J'aime passionnément la France et j'aime profondément les Français. Ce sont les mots de Gabriel Attal. L'ancien Premier ministre se lance dans la course à l'Élysée à un an de la présidentielle. C'est officiel après des mois de rumeurs. Gabriel Attal l'a annoncé ce midi lors d'un déplacement dans l'Aveyron. La crise du hantavirus n'est pas complètement terminée. Un nouveau cas confirmé a été détecté chez un membre d'équipage du MV Ondius rapatrié aux Pays-Bas. Le pays a confirmé un nouveau cas chez ce membre d'équipage selon le directeur de l'Organisation mondiale de la santé, l'OMS. Le malade en question est actuellement hospitalisé par précaution. Et puis, on revient en France avec un mot de football. Un grand match ce soir aura lieu au Stade de France. La finale de la Coupe de France, elle opposera Lens, deuxième du classement, à Nice, barragiste, qui aura peut-être dans un coin de sa tête l'idée de disputer justement dans quelques jours ces barrages pour se maintenir dans l'élite. En tout cas, coup d'envoi de cette finale programmée à 21h. Pour l'heure, il est 16h02, c'est la fin de ce flash. Le retour au trafic dans un instant sur le 107.7, ce sera juste après la météo.
0: Alors, un petit changement, effectivement, mon cher Florian, puisqu'il y a du nouveau à Toulon. Un accident s'est produit sur la voie de gauche qui ne va pas faciliter l'écoulement du trafic au niveau de cette entrée de tunnel au niveau de Toulon-le-Port sur l'autoroute A50 en direction donc de Nice-Saint-Tropez. La météo idéale, le ciel sera bien dégagé aussi cette nuit dans la région. Demain en France, l'été prend ses quartiers sur tout le pays. Pour demain, dans la région, soleil à volonté. Le mercure indiquera entre 27 et 28 degrés en bord de mer. Entre Marseille et Menton, on aura presque quasiment 30 degrés dans l'intérieur des terres. Et entre 24 et 26 degrés en montagne, avec aussi parfois un petit peu de vent. Et pour dimanche, soleil et le retour de quelques orages en montagne suite à la chaleur. Et même menu normalement pour lundi, si vous, vous êtes en off.
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0: Déjà des bouchons qui peuvent aussi être constatés au niveau de péage comme au niveau de la Turbie par exemple. Alors commençons par vous qui arrivez d'Italie. Beaucoup d'Italiens viennent sur la Côte d'Azur, c'est vrai, pendant le week-end de la Pentecôte. Et il est vrai qu'il y a déjà plus ou moins d'attente avant d'arriver au niveau de la barrière de péage de la Turbie après Roquebrune-Cap-Martin. Au volant d'une voiture, essayez de serrer sur la gauche plutôt, puisqu'il y a aussi beaucoup de poids lourds avant d'arriver au niveau de la barrière de péage de la Turbie après Roquebrune-Cap-Martin. Au volant d'une voiture, essayez de serrer sur la gauche plutôt, puisqu'il y a aussi beaucoup de poids lourds qui sont à l'arrêt sur les voies.

0: Un obstacle plus près de Brignoles. Juste avant d'arriver à Brignoles, sur l'autoroute A8 direction Marseille, l'obstacle serait normalement sur la voie la plus à droite. Alors concernant les ralentissements, les bouchons, des bouchons constatés depuis tout à l'heure déjà dans la région de Toulon et maintenant 10 minutes de retenue dans la région de Toulon quand vous allez arriver sur le secteur de Toulon tout au bout de la 50. Il y a en plus désormais au niveau de l'entrée du tunnel sur la voie de gauche un accident. Donc vous êtes tous obligés de vous rabattre sur la voie de droite et c'est sûr également que le bouchon risque d'augmenter à ce niveau. Voilà globalement ce qu'il fallait vous rappeler. On note aussi que le trafic peut être légèrement ralenti déjà après Aix-Ouest avant d'arriver à Aix-Val-Saint-André sur 1 ou 2 km en direction de Nice-Toulon.
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0: Quelques ralentissements déjà, presque 10 minutes pour traverser les principales difficultés aux quatre coins de la région. Je pense à Aix-en-Provence, à Toulon, également au niveau de la Turbie. Et puis notez également que depuis peu, un accident a priori était d'actualité. Il semblerait que tout le monde soit reparti, ça demande encore confirmation, mais ça pourrait évoluer au niveau de l'entrée du tunnel de Toulon. Restez avec nous. Point trafic complet à 16h15 et avant 17h, on parlera du nouvel album, oui, de 47 Terres avec La Vie Continue. Le trio revient sur 10 ans de carrière, sur le passage de la trentaine et un rapport aussi au temps plus introspectif. On en saura plus avant 17h, promis. Bon après-midi et peut-être déjà bon week-end.
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2: 15 bonnes minutes pour traverser les principales difficultés, les plus longues en tout cas. Déjà à cette heure-ci, le trafic se charge et c'est bien normal en ce début de week-end, peut-être de 3 jours pour vous. Week-end de la Pentecôte. En plus, il va faire beau et chaud, donc c'est quand même agréable et c'est peut-être pour vous l'occasion de partir. Alors pour vous qui roulez d'abord près d'Aix-en-Provence, en direction de Nice-Toulon, vous êtes un petit peu ralenti en vous rapprochant d'Aix-Ouest avant Aix-Val-Saint-André. Trafic dense aussi dans l'autre sens, en direction de Gap surtout, vous le verrez, si vous arrivez à Aix-en-Provence. Pas de complications pour le moment entre Aix et Marseille ou entre Aubagne et Marseille. Même après Aix-en-Provence en direction de Lyon, c'est loin, c'est après Saint-Martin-de-Crau que vous êtes un petit peu ralenti. Un autre copilote vous en reparlera sur la Nationale 113 avant Arles. On va passer nous dans le Val de Durance sur l'A51. Un poids lourd est tombé en panne depuis peu. Le poids lourd est immobilisé sur la voie de droite. 2 kilomètres après Cadarache, sortie 17 en direction de Gap. Le trafic le plus compliqué pour l'instant, c'est pour Toulon avec les ralentissements habituels, mais le plus long bouchon, c'est en direction de Nice-Saint-Tropez. 15-20 minutes de retenue. C'est déjà à peu près 4 km de trafic dense dans ce secteur et à nouveau la régulation du trafic au niveau du tunnel de Toulon. Il faut donc tous vous décaler sur la voie la plus à gauche avant d'entrer dans le tunnel. La situation maintenant dans les Alpes-Maritimes, ça commence à un petit peu ralentir entre Cannes et Vintimille. Alors c'est surtout en direction d'Aix-en-Provence que vous avez de l'attente. Il y a beaucoup de poids lourds arrêtés sur la droite avant d'arriver au péage de la Turbie. Alors au volant d'une voiture préférée, serrée sur la gauche pour gagner quelques minutes précieuses. Avec aussi beaucoup d'Italiens qui arrivent pour le week-end de la Pentecôte sur la Côte d'Azur et en France. Et puis sinon, petit ralentissement habituel entre Antibes et Nice-Est dans les deux sens. Mais ça se joue à quelques minutes.
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0: Très bel après-midi, bon début de week-end, sûrement de 3 jours pour vous, week-end de la Pentecôte. Alors sachez que pour l'instant, le trafic se charge, mais rien d'exceptionnel non plus. Normal qu'il y ait quelques petits ralentissements, c'est le cas près d'Aix-en-Provence, c'est le cas à Toulon. À Toulon, c'est là où il y a le plus d'attente, 15 minutes avant le tunnel, dans le sens Marseille-Nice. Et puis, quelques ralentissements dans chaque sens entre Antibes et La Turbie. Au péage de La Turbie, ça s'intensifie aussi avec un petit peu plus de poids lourds qui attendent d'ailleurs sur la voie et les voies les plus à droite. On laisse passer quelques minutes, on se retrouve à 16h30 pour un nouvel aperçu de vos conditions de circulation. Et puis, on aura aussi, entre autres, l'occasion d'écouter Pascal Obispo avec Icar en nouveauté.
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2: Normal, le trafic s'intensifie un petit peu plus tôt que d'habitude, avec ce long week-end à l'horizon, sûrement pour bon nombre d'entre vous. Alors sachez que là où ça freine le plus, c'est à Toulon, avec 20 minutes de retenue. On va d'abord s'intéresser à la Côte d'Azur, si vous roulez, pourquoi pas en direction d'Aix-en-Provence, en arrivant d'Italie. Alors beaucoup de poids lourds, juste avant le péage de la Turbie, avec 2-3 km de circulation difficile au volant d'une voiture, c'est mieux de rester sur la gauche. Toujours en direction d'Aix, vous avez quelques minutes de retenue entre Nice Nord et le viaduc de Magnan. Ça freine légèrement sur 2-3 km au niveau, effectivement, de Nice Aéroport. Et sinon, sur la Côte d'Azur, direction Aix, rien d'autre. En direction de l'Italie, vous êtes un petit peu ralenti et loin du péage d'Antibes, et puis légèrement également à l'approche de Saint-Laurent-du-Var et pour la sortie 55 Nice-Est pour l'instant. Rien d'autre si vous êtes sur la Côte d'Azur avec un trafic plus dense aussi pour aller à Cannes, mais là c'est dû au festival. Pour vous qui roulez en ce moment dans la région toulonnaise, le trafic est chargé surtout dans le sens Marseille-Nice avec de l'attente, plus de 20 minutes de bouchon ça y est entre Sifour et le tunnel de Toulon avec la régulation du trafic au niveau de l'entrée du tunnel de Toulon dans le sens Marseille-Nice, et puis bien plus loin, ça ralentit sur 4-5 km vers Valgora Université, et puis si jamais vous allez vers hier, ou si vous en revenez, ça peut aussi ralentir sur la 570. Qu'en est-il de la Provence? Eh bien, le trafic est ralenti dans les deux sens, ça y est, sur l'autoroute A8, entre Aix-Ouest et Aix-Val-Saint-André, ça se joue à quelques minutes pour attendre et pour traverser les difficultés. Pour l'instant, pas de longs bouchons non plus. Voilà pour l'essentiel actuellement, pour l'instant, rien d'autre de particulier à mentionner. Sachez qu'il y a 20 minutes de retenue avant d'arriver à Arles, avant de prendre la direction de Nîmes, mais vous le verrez aussi, enfin vous l'entendrez avec un autre copilote une fois passé Aix.
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2: Nouvel album, tournée, festival, on va accueillir le trio 47R qui poursuit sa route, on va en reparler tout à l'heure avec eux, et celui qui chantait sur la route de Palmas, Il faut qu'on se batte, et effectivement de Palmas, on pense à lui, il est sur son île de la Réunion, il écoute peut-être le 107.7 grâce à l'appli. En tout cas, bienvenue et bon week-end.

0: En début de week-end prolongé, trafic qui se charge à Toulon surtout, également un petit peu à Aix-en-Provence, légèrement également entre Antibes et La Turbie dans les deux sens de circulation. Et pour le plus long bouchon, c'est plus de 20 minutes, 30 minutes pour traverser les difficultés sur l'ouest de Toulon. On laisse passer quelques minutes et on voit comment les choses évoluent. Et puis depuis peu, je vous rappelle aussi que près de Toulon, pas loin de la Valette, vous avez une voiture tombée en panne en direction de Toulon-Marseille. Le patrouilleur Vinci Autoroute a été prévenu.
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0: Bon après-midi sous le soleil, bon week-end prolongé sûrement. Comme promis, on monte le son maintenant avec 47 Terres à vos côtés. Ce trio, Christelle Mollon.
2: On avait découvert 47 Terres en 2019 avec leur premier album, L'Adresse. Revoici le trio pop rap chanson avec un quatrième projet baptisé La Vie Continue.

0: Jean 47 Terre.
1: Bonjour.
0: Vous voici de retour avec un nouvel album, La vie continue. Qu'est-ce qui a changé alors depuis le premier disque?
2: Eh bien, Pierre-Paul. Bah, 10 ans déjà, ça fait bientôt 10 ans qu'on a le groupe.
3: Ouais.
2: Donc finalement, on a grandi, on se rapproche de la trentaine. On a toujours les mêmes petites inquiétudes de l'avenir, toujours un peu nostalgique.
4: Où est-ce qu'on en est, quoi, globalement?
0: L'un des premiers extraits de La vie continue surprend un peu avec ce cœur d'enfant dans Superstar. Elle est venue d'où, cette idée?
2: Elle est venue assez naturellement. Dès le début, on s'est dit, ce serait chouette qu'il y ait des gosses qui chantent, et c'est tout. Parce qu'en fait,
4: thème,
2: ça part de... Voilà, on te demande à 11 piges, tu veux faire quoi dans la vie? Je me suis dit, mais c'est complètement con, parce que là, t'as 11 ans, qu'est-ce qu'on faisait à 11 ans? Du coup, le morceau est venu, on s'est dit, ce serait quand même marrant que ce soit des mômes qui la chantent. C'était assez naturel, c'était chouette, quoi.
0: Comment est-ce que ça se passe, justement, la composition au sein de 47 Terre ou l'écriture des chansons?
1: C'est Pierre qui écrit les textes. Après, on compose ensemble. Il n'y a pas forcément de style précis, donc c'est plus en fonction des morceaux. Tu vois, typiquement, le Superstar avec les enfants, ça va être un morceau très pop. Après, il y a des morceaux où, dans la technicité, ça va être un peu plus rappé. Et puis sinon, on avait vraiment une volonté, surtout sur cet album, de ramener un côté plus comme c'est en live, mais directement dans l'album. Donc, tu as carrément un peu plus de rock aussi dans ce projet-là. Donc en fait, c'est juste nous, on a plein de sources d'inspiration, on a plein de trucs qui nous plaisent et on essaye de ramener un peu tout ça pour faire un melting pot de tout ce qu'on aime.
0: Cet album, La vie continue, c'est un album plus introspectif, on dirait plus mûr, hein, vous le disiez tout à l'heure. Le temps qui passe, les doutes, les pertes et l'envie d'avancer. Est-ce que j'ai résumé à peu près correctement vos thèmes d'inspiration?
3: Oui, ouais, c'est un bon résumé.
1: On est hyper content de défendre cet album, il nous ressemble et enfin, c'est vraiment un truc, il fait un peu même comme une thérapie qui nous aide à avancer et tout. Donc, c'est hyper chouette, là où sur d'autres albums un peu plus légers, il y a des moments où on pouvait se lasser de certains morceaux et tout, parce qu'on s'y retrouvait plus forcément. Là, c'est vraiment un truc qui nous tient à cœur et donc c'est d'autant plus chouette à défendre.
4: Là, on a trop sur scène, on a un batteur, un claviériste, moi je suis à la guitare, Blaise à la basse. Enfin, il y a un côté vraiment live band très sympa qui nous tient vraiment à cœur, où il y a cette énergie un peu plus brute, un peu plus rock qu'on adore.
0: Merci beaucoup en tout cas, les 47 heures. Toutes les dates, on les trouve aussi sur vos réseaux sociaux de toute façon. Et donc, on se quitte avec le titre Superstar.

0: Merci d'avoir choisi le 107.7 47R, notre invité, enfin le trio invité du 107.7 à écouter quand vous le voulez pendant votre week-end, pourquoi pas sur radio-vinci-autoroute.com en replay. Vous tombez très bien, le point trafic dans pas longtemps.
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0: Toulon, Aix-en-Provence et Nice, c'est là où il y a le plus d'attentes et surtout à Toulon. Alors on va commencer justement par ce qui vous gêne le plus actuellement. Vous avez plus de 25 minutes de bouchons à traverser avant d'arriver dans le tunnel de Toulon, dans le sens Marseille-Nice. Et ensuite, de l'autre côté du tunnel, sur la 57, un petit peu moins de 10 minutes de retenue à partir de Valgora Université. Si vous allez en direction de Toulon-Marseille, juste après les fourches, une voiture en panne pas loin de la Valette, l'échangeur 5A, le patrouilleur Vinci Autoroute a été prévenu et aussi un dépanneur. Avant d'aller sur la Côte d'Azur, regardons le passage obligé Aix-en-Provence si vous allez en direction de Lyon-Barcelone ou si vous arrivez vers les côtes méditerranéennes. Dans les deux sens, vous êtes ralenti, sont pour l'instant des petites difficultés entre Aix-Ouest et Aix-Val-Saint-André. Ça peut un petit peu se charger aussi en arrivant de Marseille par l'autoroute A51, mais en dehors du réseau Vinci Autoroute. Un obstacle à vous rappeler qui vous gêne sur la voie de droite une vingtaine de kilomètres après Cadarache, l'échangeur 17 sur l'A51 direction Marseille, et un dépannage en cours au niveau d'un poids lourd en panne 3 kilomètres après l'échangeur 17. Cette Cadarache, mais en direction de Gap. Rien d'autre dans le Val de Durance. Je vais maintenant conclure avec les Alpes-Maritimes pour vous rappeler que le trafic peut se charger entre Antibes et La Turbie dans les deux sens. Alors c'est léger après le péage d'Antibes en direction de l'Italie. C'est puis ralentissement aussi dans les deux sens entre Nice Aéroport et Saint-Laurent. La principale difficulté, c'est en direction d'Aix-en-Provence. Après Nice-Est, entre 10 et 15 minutes de retenue avant le viaduc de Magnan. Et puis, ça peut aussi encore freiner au niveau du péage de La Turbie. Voilà pour les éléments les plus gênants en ce début de week-end de la Pentecôte.

0: Bienvenue sur la route du week-end avec Radio Vinci Autoroute. Merci de votre fidélité. Alors vous tombez très bien si vous voulez savoir tout ce qui se passe sur la route. Le point trafic complet très très vite pour vous. Ce sera après les infos de 17h, rassurez-vous. Sachez que pour l'instant ce sont des bouchons habituels et que la principale difficulté c'est 20-30 minutes et c'est sur l'ouest de Toulon. Sinon ça peut aussi ralentir à Aix-en-Provence, mais également si vous êtes dans la région de Nice et par exemple près d'Antibes, mais c'est très léger. On va écouter dans quelques instants Camille avec Ta douleur. On aura aussi Marguerite avec La bosse. Et puis on aura l'occasion de se retrouver tout à l'heure pour un nouvel aperçu de vos conditions de circulation. Donc n'hésitez pas, à tout moment, l'infotrafic aussi. La météo sera estivale, même tout le week-end, même dans la région et dans toute la France. Donc vous serez amené à rouler nombreux. Je vous rappelle aujourd'hui que c'est classé rouge dans le sens des départs sur la route. Normal donc qu'il y ait des bouchons. Donc restez bien à l'écoute du 107.7. Et évidemment, on revient dans quelques minutes. Merci de votre fidélité.
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0: Très belle fin de journée, bel après-midi, bon week-end, profitez. Le trafic est un petit peu chargé, normal. On va reparler de tout cela, évidemment. On ira à Toulon, à Aix et près de Nice, là où il y a le plus de monde actuellement. Nouveau point trafic complet dans 2 minutes, plus Étienne Dao. 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
2: Bonsoir à tous, un avant-goût d'été pour ce long week-end de la Pentecôte. Il débute seulement et sur la route Bison Futé, voie rouge, aujourd'hui dans le sens des départs sur tout le pays. On entre dans le pic de trafic qui va nous accompagner jusqu'en début de soirée. La rédaction du 107 s'était mobilisée pour vous accompagner. Point complet sur vos conditions de circulation région par région dans un instant. Perquisition à l'Elysée, c'était hier dans le cadre d'une enquête du parquet national financier sur les conditions d'attribution des cérémonies d'entrée au Panthéon. À plusieurs marchés, une première perquisition n'avait pas pu se dérouler le 14 avril dernier. L'Elysée avait éconduit les enquêteurs financiers au nom de l'inviolabilité des locaux de la présidence. Interrogé, le palais n'a pas fait de commentaire dans l'immédiat. La dernière perquisition en date de l'Elysée remontait à 2018 dans le cadre de l'affaire Benalla. Un nouveau candidat pour la présidentielle. On s'en doutait, c'est officiel. Désormais, Gabriel Attal sera bien présent sur la ligne des départs dans moins d'un an à l'occasion de l'élection. L'ancien Premier ministre l'a officialisé lors d'un déplacement dans l'Aveyron ce midi. Il dit vouloir renouer avec l'optimisme. Au Portugal, les deux enfants français retrouvés mardi au bord d'une route ont été placés en famille d'accueil. Il s'agit de deux garçons de 4 et de 5 ans. Ils attendent désormais de pouvoir rentrer en France. Leur mère a été arrêtée hier dans une autre région du Portugal, soupçonnée de les avoir abandonnés. D'un poste à l'autre dans les hautes sphères du football, Nicolas de Tavernost, l'actuel directeur général de LFP Média, la filiale commerciale de la Ligue de football professionnel, quittera son poste le 27 mai prochain. Il enchaînera dès le 1er juin avec un nouveau rôle, celui de président du conseil d'administration du Stade Rennais. Il vient d'être élu à cette fonction. Et puis ballon rond toujours, mais côté terrain, avec la finale de la Coupe de France, ce sera ce soir un match à partir de 21h au Stade de France qui opposera le Racing Club de Lens à l'OGC Nice. Il est 17h passé de 2 minutes, c'est la fin de ce flash. Belle route à tous, à l'écoute du 107.7, le trafic, juste après la météo.
0: Et dans la région, on va suivre de près, évidemment, l'OGC Nice, pourvu qu'on gagne. Alors, le ciel sera bien dégagé dans la région cette nuit. Demain, en France, l'été prend ses quartiers sur notre pays. Et pour demain, dans toute la région, soleil à volonté. Le mercure indiquera entre 24 et 27 degrés en bord de mer, entre Marseille et Menton, 29 quasiment dans l'intérieur des terres, et entre 24 et 26 degrés en montagne, avec aussi parfois un petit peu de vent. Dimanche, beau temps, mais aussi des orages en montagne suite à la chaleur. Et puis, ce sera le même menu pour lundi, si vous êtes en off.
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0: Trafic soutenu, 15 minutes pour les principales difficultés sur la Côte d'Azur, 30 minutes dans la région de Toulon, quelques minutes à peine dans les Bouches-du-Rhône. Alors on va commencer par les plus longs bouchons, c'est pour Toulon, 30 minutes de retenue, 6 km de bouchons, avant d'arriver donc dans le tunnel de Toulon, après Olioul, dans le sens Marseille-Nice. Et puis c'est un petit peu ralenti aussi si vous passez près de Valgora Université en direction de Nice. Et puis une voiture est donc en panne, méfiez-vous près des voies, 2 km après les Fourches, avant la Valette Nord sur l'échangeur, enfin avant l'échangeur 5A, direction Toulon-Marseille. On va quitter le Var pour aller maintenant dans les Bouches-du-Rhône. Alors Aix-en-Provence, le passage obligé pour quitter les côtes méditerranéennes ou s'en rapprocher. Dans les deux sens, vous êtes ralenti. Alors surtout sur la droite, direction Gap, sinon direction Lyon-Barcelone, restez bien à gauche pour éviter d'attendre inutilement. Et puis dans l'autre sens, direction Nice-Toulon, 3-4 km de retenue et né en dessous de 10 minutes pour traverser cette difficulté. On fait un grand pas pour se retrouver maintenant entre Cannes et La Turbie. Vous verrez que le trafic est légèrement ralenti après, bien après le péage d'Antibes avant Villeneuve-Loubet-Plage, direction Italie. Dans les deux sens, vous êtes aussi un petit peu ralenti entre et légèrement ralenti après et bien après le péage d'Antibes avant Villeneuve-Loubet-Plage, direction Italie. Dans les deux sens, vous êtes aussi un petit peu ralenti entre Nice-Aéroport

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0: Le trafic se charge, c'est normal. Jusqu'à 15 minutes de retenue, la principale difficulté de circulation dans la région niçoise. 30 minutes de bouchon dans la région de Toulon. Et quelques minutes à peine pour vous qui arrivez sur Aix-en-Provence, surtout direction Nice-Toulon. Les détails à suivre. Rendez-vous à 17h15 pour un nouveau point trafic. On parlera aussi cinéma tout à l'heure. Et puis il sera question avant 18h, promis, de notre rendez-vous Tempo 110. Restez avec nous. La suite avec Marie Sarah.
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Priorité à votre sécurité, un accident s'est produit sur la voie la plus à gauche et à 7h06, ça va créer évidemment des bouchons. Un accident s'est produit sur la voie de gauche et c'est 5 km après la sortie 47 Villeneuve-Loubet, direction Aix-Marseille, et ça crée déjà une retenue en direction de Marseille. Méfiez-vous, il peut y avoir des piétons. Tous les secours ont été prévenus. 17h10, Radio Vinci Autoroute.

0: Ne tardez pas pour partir de Nice en direction d'Aix. Le trafic va nettement se charger plus que tout à l'heure. Il y a un accident important qui s'est produit impliquant plusieurs véhicules sur la voie de gauche entre Villeneuve-Loubet et Antibes. Les détails à suivre.
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0: Le trafic est chargé et le trafic va être encore plus chargé puisque un accident est d'actualité sur la Côte d'Azur. On commence ce point de trafic complet avec donc un accident en direction d'Aix-en-Provence. Un accident impliquant plusieurs véhicules, dont des véhicules très endommagés. Tous les secours ont été prévenus. L'accident s'est produit il y a à peine quelques minutes sur la voie d'aile plus à gauche. L'accident s'étant produit 5 km après la sortie 47 Villeneuve-Loubet. Et le trafic est dense désormais dès que vous allez passer Cagnes-sur-Mer. D'un coup, déjà 3 km de bouchons et déjà quasiment 10 minutes pour traverser cette difficulté. Donc méfiez-vous dans ce secteur. Dans l'autre sens, il y a aussi un petit effet de curiosité. Du coup, le bouchon a tendance à augmenter et la queue du bouchon a tendance aussi à se rapprocher du péage d'Antibes en direction de l'Italie. Entre Nice Aéroport et Saint-Laurent, pour l'instant, des petites difficultés. Puis sur les hauteurs de Nice, avant Nice-Est, il y a 8 km de retenue, 15 minutes pour traverser cette difficulté. Puis ça freine un petit peu au niveau de la Turbie. Depuis le 06, nous allons maintenant dans le 83, le Var, pour vous rappeler que c'est surtout dans le sens Marseille-Nice qu'il y a du monde à Toulon. Vous avez 30 minutes de bouchon avant le tunnel et quelques minutes de retenue en passant près de la Farlède. Et puis, le trafic est soutenu aussi en passant près d'Aix-en-Provence dans les deux sens de circulation. Direction Gap, surtout sur la droite, Aix-en-Provence, ça ralentit. Et en direction de Nice-Toulon, vous êtes ralenti entre Aix-Ouest et Aix-Val-Saint-André sur 5 km. Mais on est en dessous de 10 minutes de retenue. Voilà ce qu'il fallait vous rappeler pour votre sécurité à cette heure-ci. Pour l'instant, rien d'autre. Et dès que ça évolue, vous êtes les premiers avertis.
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0: Sur la route du week-end, peut-être de 3 jours pour vous, on va vous présenter 2 films espagnols qui marquent la compétition entre drame intime et réflexion sur la création. Oui, je parle de la compétition à Cannes, le cinéma à l'honneur. D'ailleurs, demain soir, on connaîtra la Palme d'Or, déjà. Voici Lenny Kravitz, c'est juste après cinéma et l'infotrafic à tout moment. 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

0: moins 30 minutes pour traverser les plus longs bouchons à Toulon par exemple, 15-20 minutes pour les autres bouchons, mais un bouchon qui va augmenter, c'est sûr, en arrivant de Nice après donc Villeneuve-Loubet en raison d'un accident impliquant plusieurs véhicules. Le patrouilleur Vinci Autoroute arrive pour sécuriser le secteur sur la voie de gauche. Il va faire appel à plusieurs sûrement dépanneurs et sûrement que les pompiers aussi vont devoir intervenir. Donc si vous partez maintenant de Nice, c'est pas le bon moment puisque le bouchon risque d'augmenter. On revient très vite pour l'infotrafic à 17h30 ou avant s'il y a du nouveau. C'est l'heure de C'est à voir, votre rendez-vous cinéma. Yvon Mouton, vous êtes avec Thierry Chaise, le rédacteur en chef du magazine Première, pour la sélection de la semaine.
1: Et on commence par un film espagnol en compétition au Festival de Cannes, signé Rodrigo Sorogoyen. Ça s'appelle El Ser Querido, c'est-à-dire en français L'être aimé, Thierry.
2: Oui, Rodrigo Sorogoyen, c'est celui qui avait réalisé Asbestas, notamment. Mais il n'avait jamais été en compétition à Cannes. Le début de ce film, ça rappelle Valeurs sentimentales de Joachim Trier. C'est l'histoire d'un cinéaste qui est assez éloigné de sa fille depuis des années, fille qui est actrice, et il vient lui proposer de tourner dans son nouveau film. On va suivre le tournage et on va suivre cet homme incarné magistralement par Javier Bardem. Et on va voir ce père et ce metteur en scène, cet homme assez violent dans la manière aussi de conduire son équipe et comment, sur un plateau, en fait, il ne peut plus faire comme ce qu'il faisait avant parce que des voix féminines vont dire « on ne parle pas comme ça ». Et il y a une tension de bout en bout qui est absolument incroyable, et notamment cette relation fille-père, la fille heureuse de retrouver son père, mais qu'elle connaît mal depuis des années, et en même temps assez effrayée de voir l'homme qu'il est, et de se demander, c'est quoi mon rapport avec ce père? C'est un film passionnant, vraiment de bout en bout.
1: Et votre deuxième choix, je m'aperçois qu'il était également espagnol, également un film en compétition à Cannes, réalisé par le maître Pedro Almodovar. Il s'agit de Autofiction.
2: Je vous parlais la semaine dernière d'histoire parallèle de Faraday sur comment, en fait, les auteurs prennent la réalité pour la transformer et ce n'est pas sans conséquence. Et bien, comme le titre l'indique, c'est vraiment le cas d'Autofiction. Autofiction, c'est l'histoire d'un cinéaste qui est en panne de création, mais qui dans son entourage à quelqu'un qui va l'inspirer alors qu'elle va mal, il va en faire l'histoire. Alors ça sera pas un réalisateur, ça sera une réalisatrice, mais en fait il s'inspire de ça, et lorsque cette femme va s'apercevoir que il lui vole sa vie, ça ne sera pas sans conséquence.
3: Ya sabes cómo es la ficción.
4: Esto no es ficción.
3: Autoficción.
4: Y una mierda.
2: C'est sans doute son plus beau film depuis les années 80. Il y a des plans qui sont des tableaux et ça joue remarquablement, comme s'il l'indique, entre la fiction et la réalité.
1: Une sélection 100% ibérique pour cette semaine. Autofiction du plus grand metteur en scène espagnol vivant, Almodovar, et L'être aimé de Sorogoyen, déjà en salle cette semaine, à retrouver également dans le magazine Première et sur première.fr.
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0: Et aussi priorité à votre sécurité, deux nouvelles informations. Un poids lourd, enfin même un bus, un car est tombé en panne. 2 kilomètres après le péage de Monaco-la-Turbie, direction Aix, avant d'arriver à Nice-Centre. Et puis à Toulon, une voiture en panne au niveau de la sortie Château-Vallon, sortie numéro 14. On va parler d'un accident important entre Villeneuve-Loubet et Antibes tout à l'heure. Déjà un long bouchon, les détails à suivre.
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0: Nouveauté 177, Lynn dans ton téléphone, la suite avec le point trafic complet. Beaucoup de choses à vous dire et un bouchon qui augmente si vous arrivez de Nice en raison d'un accident entre Villeneuve-Loubet et Antibes.
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0: Trafic dense, très compliqué, soutenu et surtout sur la Côte d'Azur désormais en raison d'un accident impliquant plusieurs véhicules. Nouvel aperçu de vos conditions de circulation avec effectivement un accident qui s'est produit dans la région de Villeneuve-Loubet et avant Antibes en direction d'Aix-en-Provence. Alors effectivement, si vous êtes en provenance de Nice, long bouchon déjà puisque vous serez ralenti bien avant Cannes-sur-Mer, après Saint-Laurent-du-Var, au moins une demi-heure de bouchon suite à un accident impliquant plusieurs véhicule et donc sur la voie de gauche avant d'arriver à Antibes, entre Villeneuve-Loubet et Antibes. Donc c'est sûr, le bouchon risque d'augmenter et la queue du bouchon risque de se rapprocher de l'autre difficulté entre Nice Aéroport et Saint-Laurent-du-Var. Il y a un effet de curiosité aussi dans ce secteur, dans l'autre sens, en direction de Nice et de l'Italie. Et en plus, maintenant, un accident aussi, 1 km après le péage d'Antibes, sur la bande d'arrêt d'urgence normalement, mais ça y est aussi, le bouchon englobe le péage. Donc là aussi, ça va être déjà plus long que tout à l'heure pour rejoindre Nice en passant par là. Secteur à éviter donc entre Nice Aéroport et Antibes, déjà dans les deux sens, si vous le pouvez. Et puis sur les hauteurs de Nice, en arrivant peut-être d'Italie, vous êtes ralenti dès Nice Centre. Il vous faut passer cette difficulté en 15 minutes, 8 km de bouchon jusqu'au viaduc de Magnan. Voilà globalement ce qu'il fallait vous rappeler pour le secteur entre Antibes et Menton. Pour vous qui roulez en ce moment peut-être dans la région de Toulon, alors à Toulon, c'est surtout dans le sens Marseille-Nice que le trafic est très chargé. 30 minutes de bouchon avant le tunnel, sur la 50, direction Nice-Saint-Tropez, et ça freine aussi quelques minutes de retenue au niveau de Valgora Université. Trafic soutenu également à Aix-en-Provence, alors sur la Nationale 296, dans les deux sens, mais également sur le réseau Vinci Autoroute entre Aix-Ouest et Aix-Val-Saint-André. Alors, en direction Nice-Toulon, c'est surtout dans ce sens que vous patientez, 15 minutes de retenue, 6 km de bouchon en direction de Nice-Toulon. Voilà pour les éléments les plus gênants à cette heure-ci, et on n'est pas encore au niveau du pic du trafic.
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0: 40 minutes de bouchon. Maintenant, on arrive en Nice en direction d'Aix-en-Provence suite à un accident sur la voie de gauche et un trafic aussi qui s'intensifie direction Italie dès le péage d'Antibes. Les détails à suivre. Nouveau point trafic complet à 17h45. Mais ça y est, le monde est là.
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0: Les bouchons les plus longs à traverser, c'est près de Toulon et c'est entre Antibes et Nice. C'est d'ailleurs des secteurs à éviter en raison d'un accident important sur la voie de gauche entre Villeneuve-Loubet et Antibes. Il y a aussi un effet de curiosité de l'autre côté. On reparle de tout cela, promis, dans quelques minutes. Le point trafic complet arrive.
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0: Toulon, secteur à éviter, et également entre Antibes et Nice-Est, et ce, dans les deux sens. On va commencer par ce qui vous gêne le plus en direction d'Aix-en-Provence. Alors déjà, 15 minutes de retenue entre Nice-Est et le viaduc de Magnan, et dans le prolongement, le plus compliqué va arriver. Déjà, minimum 50 minutes de bouchon, trafic très très dense à partir de Nice Aéroport, et jusqu'au niveau d'un accident qui s'est produit après Villeneuve-Loubet, avant de remonter ensuite vers Antibes. L'accident s'est produit impliquant plusieurs véhicules, déjà des dépanneurs présents, les pompiers aussi, pour prendre en charge les personnes. Alors, pas sûr que le dépannage ait pu commencer. Il faut voir, mais en tout cas, ça risque de prendre encore du temps et uniquement la voie du milieu et la voie de droite pour circuler. Dans l'autre sens, depuis tout à l'heure, alors non seulement vous avez un accident sur la voie de droite quand vous commencez votre descente vers Villeneuve-Loubet, mais ensuite, il y a aussi un effet de curiosité avec l'accident de l'autre côté. Donc, le bouchon ne cesse d'augmenter aussi et la queue du bouchon, c'est maintenant bien avant le péage d'Antibes. Donc là aussi, c'est très très long pour aller donc de cette queue du bouchon jusqu'au niveau de Villeneuve-Loubet-Plage. Et puis, ça freine légèrement au niveau de Saint-Laurent-du-Var, direction Italie. On va maintenant s'intéresser à Toulon, autre secteur où le trafic est aussi très très chargé. Alors, les petits bouchons habituels pour Toulon, mais le plus long bouchon, c'est celui-ci. 20 à 30 minutes de bouchon quand vous allez vous rapprocher de Sifour-les-Plages. Et un trafic qui se fait au ralenti, au pas, jusqu'aux portes du tunnel de Toulon. Et puis, c'est un petit peu ralenti aussi. 4 km de retenue entre Valgora Université et le secteur de Solliès. Pour la Provence, pour ce soir, c'est en vous rapprochant d'Aix qu'il y a le plus de monde. Alors, en dehors de l'autoroute sur la Nationale 296, mais aussi sur l'autoroute A8 pour le réseau Vinci Autoroute. Dans chaque sens, entre donc Aix-Ouest et Aix-Val-Saint-André, et par exemple en direction de Nice-Toulon, vous avez 15 minutes de retenue à traverser, soit environ 6 à 7 km de circulation dense dès le kilomètre 14. Voilà pour l'essentiel. La grande première de Marc André, c'est la première fois qu'un contrebassiste classique signe un contrat avec une grande maison de disques internationale. Et vous allez comprendre pourquoi. Après

0: Très bon début de week-end avec Radio Vinci Autoroute, la musique ici, mais surtout l'infotrafic et beaucoup de choses à vous dire. Si vous venez de nous rejoindre, rendez-vous après les infos de 18h pour un nouveau point trafic complet. Je vous donne déjà la tendance, là où c'est le plus chargé, Aix-en-Provence, Toulon et surtout l'ouest de Toulon avec 30 minutes de retenue. Et puis le trafic est complètement saturé entre Antibes Ouest et donc Nice Aéroport. Dans les deux sens de circulation, c'est long en direction de l'Italie puisque le bouchon englobe le péage, et en direction d'Aix-en-Provence, un long bouchon de quasiment une heure désormais entre Nice Aéroport et un accident qui s'est produit sur la voie de gauche entre Villeneuve-Loubet et Antibes. C'est pas du tout le bon moment pour utiliser l'autoroute A8 dans ce secteur. À tout à l'heure. Et Tempo 110 maintenant avec notre invité, l'invité de Charlotte Latour.
1: 110 secondes avec un artiste qui a toujours su qu'il serait musicien. Né dans une famille de musiciens à Vienne en Autriche, Marc-André a fait ses études musicales entre Vienne et Lucerne en Suisse. Après être passé par le violon et le violoncelle, il a choisi la contrebasse à 10 ans. Et aujourd'hui, il sort son tout premier album. Un album de présentation où il traverse les époques et les styles en faisant chanter son instrument avec ses propres transcriptions d'œuvres de Debussy, Tchaïkovski, Piazzolla ou encore Dvorak.
2: Moi, ce qui m'a fasciné, c'était toujours la grande musique, les belles mélodies, les longues lignes. C'est pour ça que la plupart des pièces sont des pièces avec des mélodies très profondes, avec une certaine chaleur, une certaine intimité aussi. C'est un instrument qui est très grand, très physique. On a besoin de beaucoup de force pour pouvoir jouer de cet instrument. Les cordes sont grosses, elles sont épaisses. Donc c'est vraiment, je dirais, la plus grande difficulté sur cet instrument, c'est d'arriver à rester fin, d'avoir une certaine élégance. Car c'est pas toujours simple avec un instrument qui est tellement physique. Il y a quelque chose qui me manquait dans la contrebasse, c'est un peu une certaine clarté. La contrebasse qui est très grave, ce qui est magnifique, mais quand on veut chanter, quand on veut jouer contre un orchestre dans la musique classique, on a besoin d'être un peu plus clair, une brillance qu'on n'a pas toujours sur la contrebasse normale. Et donc je rajoute une corde plus aiguë. Mais je voulais aussi montrer un autre aspect de la contrebasse, plus rapide, un peu plus virtuose, car la contrebasse est très présente dans le monde du tango. C'est le cœur, c'est le battement du cœur, c'est la rythmique, c'est le feu. On peut brûler avec la contrebasse. On peut faire danser les gens.
1: Mirage de Marc-André, un album Warner Classics.
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0: raison d'un accident sur la Côte d'Azur, une heure de bouchon en ce moment, surtout entre Nice Aéroport et donc Antibes. Dans l'autre sens aussi, il y a beaucoup d'attentes. Notez que les pompiers sont repartis, c'est quand même bon signe. Les dépannages ont pu commencer. On va voir comment ça évolue, mais en tout cas, trafic très très chargé sur la Côte d'Azur, mais aussi près de Toulon et près d'Aix. Détails dans deux minutes. Bonsoir, bon week-end, Radio Vinci Autoroute, 18h les infos.
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2: Bonsoir à tous, du soleil et des bouchons ce vendredi en ouverture du week-end de la Pentecôte. Journée classée rouge par Bison Futé dans le sens dit des départs. On vient de passer le cap des 1200 km de bouchons cumulés dans toute la France au niveau des prévisions les plus hautes de Bison Futé. Nouveau point trafic à la fin de ce flash. Restez branchés sur le 107.7. Après le choc, la justice portugaise auditionne une Française de 41 ans et son compagnon soupçonnés d'avoir abandonné deux enfants, ceux de la femme, sur une route du Portugal cette semaine. Tous deux ont été conduits au tribunal de Setúbal où un juge d'instruction les reçoit. Le couple avait été arrêté hier dans le centre du pays ibérique, deux jours après la découverte des enfants de 4 et 5 ans au bord d'une route. Placés en famille d'accueil, ils attendent de pouvoir rentrer en France. On n'en a pas terminé avec le hantavirus. Un nouveau cas est confirmé chez un membre d'équipage du MV Ondius, foyer de cette maladie. Un membre d'équipage rapatrié aux Pays-Bas après avoir été débarqué il y a des jours à Tenerife, aux Canaries, selon le directeur général de l'OMS. Cet homme est actuellement hospitalisé par précaution. J'aime passionnément la France et j'aime profondément les Français. Ce sont les mots de Gabriel Attal. L'ancien Premier ministre se lance dans la course à l'Élysée. C'est désormais officiel après des mois de rumeurs. Gabriel Attal l'a annoncé lors d'un déplacement dans l'Aveyron, à l'Aveyron, à un peu moins d'un an de la présidentielle. On passe au sport avec d'abord du cyclisme. L'Italien Alberto Bettiol vient de remporter en solitaire la 13e étape du Tour d'Italie. C'était à Verbania. Le maillot rose est toujours sur les épaules du Portugais Afonso Eulalio. Et puis en football, c'est l'un des temps forts de la saison finale de la Coupe de France ce soir. Ce sera au Stade de France, un match qui opposera le Racing Club de Nantes, le Lens, à l'OGC Nice. Il est 18h02, c'est la fin de ce flash. Le retour au trafic dans un instant sur le 107.7, ce sera juste après la météo.
0: Puisqu'on est de la région, allez, le GC Nice ce soir, allez, le gym. Donc, le ciel sera bien dégagé dans la région ce soir, cette nuit. Demain, en France, l'été prend ses quartiers sur notre pays. Pour demain aussi dans la région, en espérant pouvoir fêter le titre des Niçois. Soleil à volonté, le mercure indiquera entre 24 et 27 degrés en bord de mer entre Marseille et Menton, 29 dans l'intérieur des terres et entre 24 et 26 en montagne, avec aussi parfois un petit peu de vent. Dimanche, soleil et quelques orages en montagne suite à la chaleur. Et même menu d'ailleurs pour lundi, si jamais vous êtes en off.
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0: Toulon et entre Antibes et Nice-Saint-Isidore, c'est vraiment pas le bon moment pour utiliser donc effectivement l'autoroute A8 dans ce secteur. On va commencer par ce qui vous gêne le plus, c'est quasiment une heure de bouchon en direction d'Aix-en-Provence. Alors déjà, vous aurez un quart d'heure de retenue après Nice-Nord, voire même maintenant 20 minutes. Et du coup, une heure, une fois que vous aurez passé le péage de Nice-Saint-Isidore, ça va rouler au pas jusqu'à au moins donc l'accident qui s'est produit, 12 km de bouchon. Un accident qui est quand même sur le point de se terminer, puisque le dépannage a bien avancé et a priori le dernier dépanneur va pouvoir bientôt repartir et tout le monde va pouvoir retirer les cônes de chantier dont le patrouilleur Vinci Autoroute. Ça sent vraiment la fin de l'accident, donc c'est quand même de bon augure pour vous. Dans l'autre sens, avec l'effet de curiosité, depuis tout à l'heure, plus aussi un accident tout au bout de la bretelle d'accélération au niveau des entrées d'Antibes, une voiture et un poids lourd. Et bien depuis tout à l'heure, là aussi dans ce sens, trafic très très dense et la queue du bouchon c'est maintenant avant la sortie 44 Antibes, donc c'est très long pour traverser 6 km de bouchon et pour aller jusqu'à Villeneuve, Loubet, plage. Voilà la situation complexe donc dans les Alpes-Maritimes et tous ces bouchons font partie des 1200 km de bouchons accumulés dont on vous a parlé à l'instant lors du flash d'information. On va maintenant s'intéresser aussi à ces bouchons sur la région toulonnaise plutôt. On va vous rappeler qu'il y a 6 km de bouchons, c'est le plus long bouchon sur l'ouest de Toulon, 20 minutes de retenue avant d'arriver dans le tunnel de Toulon et puis ensuite les petits ralentissements habituels. Et puis à Aix-en-Provence, c'est également pour quitter les côtes méditerranéennes ou pour vous en rapprocher, Aix-en-Provence est un passage obligé. En direction direction de Lyon, vous êtes ralenti après Fuveau, avant Aix-Val-Saint-André. C'est plus ou moins long, surtout si vous êtes sur la droite pour aller vers Gap, puisqu'il y a du monde aussi sur la Nationale 296. Et dans le sens opposé, dans l'autre sens, en direction de Nice-Toulon, vous êtes ralenti dès le Kilti sur la Nationale 296. Et dans le sens opposé, dans l'autre sens, en direction de Nice-Toulon, vous êtes ralenti dès le kilomètre 14, dès d'ailleurs

0: très très compliqué, en particulier entre Antibes et donc Nice Aéroport. Effectivement, l'accident, ça y est, fini, mais ça vient de se terminer entre Villeneuve-Loubet et Antibes. Vous avez toutes les voies pour circuler, mais comme il y avait jusqu'à présent une heure de bouchon, et la queue du bouchon, c'est après Nice-Saint-Isidore, évidemment, il va falloir beaucoup, beaucoup, beaucoup de temps pour que le trafic se fluidifie. Et également dans l'autre sens, parce qu'il y a un autre accident également au niveau du péage d'Antibes, enfin après le péage en direction de l'Italie. On va reparler de tout cela, évidemment, des plus longs bouchons pour Toulon également. Ça freine également à Aix-en-Provence. Les détails tout à l'heure vers 18h15.
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0: Priorité à votre sécurité sur Radio Vinci Autoroute. Une voiture en panne, 4 km après Nice-Saint-Isidore en direction de Monaco, Menton, 4 km après le péage et avant Nice-Nord, sur la voie de droite, Radio Vinci Autoroute.
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2: Trafic encore ce soir très très chargé, mais évidemment c'est le début du week-end prolongé en plus, enfin prolongé pas pour tout le monde mais peut-être pour vous, mais c'est sûr que le trafic maintenant, bah c'est là qu'il y a le plus de monde et c'est maintenant le pic du trafic et c'est maintenant qu'il y a le plus de monde sur la Côte d'Azur et près de Toulon. Alors pour la Côte d'Azur, différents accidents depuis tout à l'heure, il en reste un tout au bout de la bretelle d'accélération de l'entrée d'Antibes et de Sofia, donc avant de descendre vers Villeneuve-Loubet, et puis tout à l'heure il y avait un autre accident de l'autre côté, donc du coup il y a un effet de curiosité, mais depuis tout à l'heure le bouchon ne cesse d'augmenter et vous avez donc un bouchon de minimum 7 km et la queue du bouchon c'est maintenant 5 km après la sortie 42 Mougins-Cannes Centre, après l'aire de la Côte d'Azur, et à partir de ce moment-là ça va être très très long pour arriver jusqu'au niveau du péage d'Antibes, très très long pour passer le péage et pour arriver aussi au niveau d'accident, puis ensuite quand vous allez vous rapprocher de Villeneuve-Loubet et plage, normalement ça roulera un petit peu mieux et vous serez quand même ralenti près de Saint-Laurent-du-Var. Dans l'autre sens encore aussi beaucoup beaucoup d'attentes. Alors déjà 15 minutes de retenue entre Nice-Nord et le viaduc de Magnan, sans compter encore au moins une heure de bouchon à traverser. Tout ça dû à un accident, donc 12 km de retenue entre le péage de Nice-Saint-Isidore et Villeneuve-Loubet-Plage un petit peu après. En tête de bouchon, ça roule déjà bien mieux, mais quand même, c'est encore très très long pour aller, vous l'avez compris, de Nice-Nord jusqu'à Antibes. C'est un secteur à éviter pour l'instant, dans la mesure du possible évidemment. Si vous êtes dans la région de Toulon, alors les bouchons habituels, je pense à Château-Vallon, je pense à La Farlède, je pense aussi à Pugéville. Mais pour Toulon, le plus long bouchon, c'est sur l'ouest de Toulon, en arrivant sur la 50, dès que vous allez passer Sifour-les-Plages. 30 minutes encore de bouchon à traverser, mais ça pourrait aller mieux puisque maintenant il n'y a plus de régulation du trafic au niveau de l'entrée du tunnel de Toulon. Et puis j'aurais terminé ce point trafic en vous rappelant la situation à Aix-en-Provence. Alors du monde sur l'autoroute A8 dans les deux sens, entre Aix-Ouest et le secteur de Fuveau. Dans les deux sens, trafic soutenu, c'est surtout en direction de Nice-Toulon qu'il y a le plus d'attente, jusqu'à 15 minutes de retenue. Et si vous allez en direction de Lyon-Barcelone, vous serez aussi un petit peu ralenti, vous le verrez, une fois que vous aurez récupéré l'autoroute A7 en direction de Lyon-Barcelone. Voilà pour l'essentiel. Un autre copilote, si vous allez encore plus loin, vous reparlera de l'évolution des choses et de la suite de votre parcours une fois passé Aix, en restant bien calé sur le 107.7.
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2: Pour la Pentecôte, c'est la fête de la nature, événement en partenariat avec Radio Vinci Autoroute, à vivre aussi la nuit européenne des musées, demain, et puis bien sûr les voiles de Cassis au programme de ce week-end de 3 jours. Les détails après celle qui est chez nous. Martigues, Clara Lesseni.

0: Bonsoir à vous, bienvenue. Trafic très très chargé entre Antibes et Nice-Saint-Isidore et même entre Cannes et Nice-Est. Il y a beaucoup d'attentes en direction d'Aix par exemple. Encore au moins 50 minutes à une heure de bouchon après le péage de Nice-Saint-Isidore. Des accidents d'actualité a priori en direction de l'Italie après Saint-Maximin et en direction d'Aix 7 km après Brignoles. Ça c'est une nouvelle information, deux nouvelles informations et puis trafic encore dense à Aix et à Toulon. Les détails à suivre tout à l'heure à 18h30. Votre agenda des sorties avec pour la Pentecôte, effectivement plein d'idées. Alors il y a la Nuit Européenne des Musées, il y a également les voiles de Cassis et en partenariat avec notre radio, il y a aussi la Fête de la Nature. Aurélie Mignonne.
1: Découverte, apprentissage, promenade, observation. La Fête de la Nature, c'est du 20 au 25 mai partout en France avec un vaste programme pour cette 20e édition. On écoute le directeur de l'événement, Fabien Chenel.
2: Alors les formats proposés pendant la Fête de la Nature sont extrêmement variés. On va retrouver des randonnées à la journée, mais aussi des petites balades ou visite, même en milieu urbain, d'une ou deux heures. On va pouvoir réaliser des affûts pour attendre des espèces. Certaines activités vont même emmener le public la nuit, toujours de manière guidée et accompagnée, pour s'intéresser à des moments de la journée qu'on n'a plus forcément l'habitude de pratiquer. Et puis, pour les communes les plus investies, un certain nombre de grands festivals réunissant pendant les 5 jours de fête, de multiples animations telles que je viens de les décrire, avec aussi des expositions, des temps d'échange, tout ceci pendant la période du 20 au 25 mai et de manière conviviale et gratuite.
1: Exemple, ce dimanche à Miramas, c'est Nature en fête au domaine de Cabaz de 10h à 18h30. Vous pourrez y glaner des astuces pour mieux consommer, jardiner, préserver nos ressources et plus largement la planète. 150 stands pour adopter de meilleures pratiques au quotidien. Les détails sur fêtedelanature.com. Ce samedi, c'est aussi la Nuit Européenne des Musées avec de nombreux établissements qui vous ouvrent leurs portes à la nuit tombée. Visite éclairée, projection, animation, une expérience toujours aussi ludique et originale. Et puis les voiles de Cassis, c'est tout ce week-end, lundi inclus, au programme Régate de Vieux Gréement, Cheveux au Vent, Embrun et Feu d'Artifice pour samedi soir.
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Priorité à votre sécurité, un accident s'est produit, encore un, si vous êtes près de Nice Aéroport en direction de Marseille, 1 km après l'échangeur 51 avant Nice-Ouest et Saint-Laurent-du-Var, là où le trafic est déjà chargé. 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

priorité à votre sécurité, il pourrait y avoir des piétons pas loin du péage de Nice-Saint-Isidore. Méfiez-vous en direction d'Aix-en-Provence, un piéton qui pourrait prendre des risques et traverser toutes les voies de circulation.

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2: Parfois un petit mieux, mais franchement le trafic est très très compliqué entre Cannes et Nice Nord. En plus un accident depuis peu à nouveau près de Nice et puis un trafic encore dense à Toulon et également Aix, mais dans une moindre mesure. On va commencer par ce qui vous gêne le plus. D'abord direction Aix-en-Provence. Si vous faites le trajet entre Nice-Est et Antibes, ça va vous paraître long. Il y a déjà 15 minutes de retenue dès Nice Centre. Ensuite, trafic dense à partir du péage de Nice-Saint-Isidore juste après. Et à partir de là, c'est au moins 13 km de circulation très compliquée, avec 45 minutes en plus à rajouter de bouchons. Et dans cette longue difficulté, on note à nouveau un accident qui s'est produit juste après Nice Aéroport et à hauteur de Saint-Laurent-du-Var quasiment vers Nice-Ouest. Et c'est sur la voie la plus à droite. Donc effectivement, le bouchon ici à ce niveau risque d'augmenter et encore plus peut-être que tout à l'heure. On va voir comment ça évolue. Et puis ensuite, de toute façon, trafic chargé et circulation en accordéon de Saint-Laurent-du-Var jusqu'à Antibes. Il y a eu tout à l'heure un accident sur la voie de gauche et ça suffit pour que le trafic soit complètement saturé. Un accident aussi en direction de l'Italie, au niveau donc tout au bout de la bretelle d'accélération des entrées Antibes et Sofia, mais ça y est, les deux véhicules ont été dépannés, donc ça sent la fin de l'événement. Sauf que le bouchon là aussi a augmenté et qu'il vous faut traverser un bouchon de 6 km et c'est un trafic soutenu dès que vous allez vous rapprocher de l'échangeur d'Antibes Ouest. Il y a quand même un petit peu plus de mouvement avant et après le péage d'Antibes et ensuite un trafic de toute façon dense jusqu'aux portes de Villeneuve-Loubet. Voilà pour les éléments gênants dans les Alpes-Maritimes. Il faut aussi rajouter donc les bouchons. Alors le plus long bouchon, c'est pour l'ouest de Toulon et rien à voir avec tout à l'heure puisqu'on est maintenant à 10 minutes de retenue avant d'entrer dans le tunnel. Et puis petite difficulté aussi dans le reste de la région de Toulon comme d'habitude. Vous êtes aussi peut-être concerné par cet accident, mais c'est confirmé sur la bande d'arrêt d'urgence, 7 km après Brignoles en direction d'Aix-Marseille. Et concernant la région d'Aix-en-Provence, dans les deux sens, vous êtes au ralenti entre donc l'échangeur, enfin plutôt le kilomètre 13 et Fuveaux. Donc c'est surtout en direction de Nice et de Toulon que vous êtes ralenti. Au total, vous aurez traversé 8 km de retenue et 15 minutes de bouchons à traverser. Voilà pour les éléments les plus gênants.
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2: Pour la Pentecôte, ce gros plan sur la 10e édition d'un festival de musique sur les hauteurs de la Côte d'Azur, c'est l'improbable à la Gaude. Sport et concert à Embrun dans les Hautes-Alpes. Et puis comme le mouvement c'est la santé, direction Marseille pour une course préventive. Les détails, l'agenda des sorties, deuxième partie après Fahad Afridi.

0: Bonsoir à vous. Il y a eu plus de 1200 km de bouchons accumulés dans toute la France. Et dans ces 1200 km de bouchons, il y a les bouchons de la région. Alors, Aix-en-Provence encore, le trafic soutenu. Également à Toulon, mais vraiment, pour l'instant, le plus compliqué, c'est toujours entre Cannes et Nice-Est. En direction de l'Italie, long bouchon qui englobe le péage d'Antibes. Et dans l'autre sens, ça coince surtout entre le péage de Nice-Saint-Isidore et donc Antibes. Jusqu'à 45 minutes de bouchon. Et en plus, un accident s'est produit vers Nice Aéroport, impliquant un poids lourd et une voiture sur la voie de droite. Donc ça ne va pas faciliter l'écoulement du trafic. Rendez-vous à 18h45 pour le point trafic complet. Voici maintenant la deuxième partie de l'agenda des sorties et on commence par un festival improbable qui voit grand. Aurélie Mignonne.
1: 6 jours de musique sur 2 week-ends, près d'une cinquantaine de groupes et formations invités, rock, jazz, blues, fanfare, chœur. Le festival improbable fait encore une fois la part belle à toutes les musiques. On écoute Philippe Biclot, organisateur de l'improbable.
2: Absolument, la musique et surtout la pratique amateur, c'est ce qu'on tient à faire vivre parce qu'il y a un tissu absolument phénoménal de formations qui répètent dans leur garage ou leur sous-sol tout au long de l'année, qui se produisent assez rarement finalement. Ça leur permet de venir se produire sur des vraies scènes avec du matériel professionnel. On est toujours ravis et je crois qu'il y a eu plus de 80 groupes depuis le début du festival. Cette année, il y a un rappeur qui descend de Paris. Il y a le Brass Band Méditerranée, un peu infidèle maintenant, ils sont 40 musiciens. Un combo de jazz aussi, Harmonie de la Gaude qui ouvre traditionnellement notre festival tous les ans. Enfin, c'est des pratiques amateurs qui sont absolument indispensables pour notre tissu musical et culturel, je trouve.
1: Avec cette année un invité de marque pour clôturer cette 10e édition, c'est Charles Elie Couture. Toutes les infos sont sur lagaude.fr et pour rejoindre Lagaude, sortie Cannes-sur-Mer ou Villeneuve-Loubet, les sorties 46-47 de l'autoroute A8. Dans les Hautes-Alpes, le plan d'eau d'Embrun va vibrer du 22 au 25 mai avec le festival Outdoor de référence en Europe, le Outdoor Mix Festival édition 2026. 3 soirs de concerts, 15 sports, 650 sportifs, 145 000 visiteurs attendus. Cette année, le village exposant s'agrandit pour cet événement sportif et gratuit le jour et festif la nuit. Activité physique et prévention à Marseille pour la première édition de la Villa M-Run Santé, pour rappeler que le mouvement, c'est la santé. Une course ouverte à tous pour courir ou même marcher en famille au parc Borély ce samedi à partir de 9h. Un chouette pied de nez à la sédentarité pour ce week-end.
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1: Trafic encore très très compliqué sur la Côte d'Azur et surtout entre Nice-Est et Antibes. Et puis ailleurs, il y a encore des petites difficultés. On va commencer par ce qui vous gêne le plus et surtout si vous êtes en direction d'Aix. Et si vous faites le trajet entre Nice-Est et Antibes, eh bien c'est dans ce sens que vous allez perdre le plus de temps. Déjà 10 minutes de retenue après Nice-Nord et vous avez minimum 45 minutes de bouchon entre le péage de Nice-Saint-Isidore. Et maintenant, ça peut être aussi un petit peu avant l'attente. Et tout ça donc est dû à un accident aussi, entre autres, qui s'est produit à hauteur de Nice Aéroport, impliquant une voiture et un poids lourd, et un trafic donc dense sur au moins 16 km jusqu'aux portes donc d'Antibes, et à partir de Cannes-sur-Mer, Villeneuve-Loubet, ensuite ce sera plutôt une circulation en accordéon. Dans l'autre sens, c'est bien noté aussi que le trafic est très chargé quand vous allez vous rapprocher du péage d'Antibes, avant et après, même si ça peut un petit peu plus avancer par moment, et bien vous êtes encore parfois à l'arrêt, et un trafic dense sur 5 km, c'est plus ou moins long pour arriver jusqu'à Villeneuve-Loubet-Plage en direction de l'Italie. Donc secteur à éviter, c'est vraiment cette portion d'autoroute et surtout direction Aix, comme je viens de vous le présenter. Vous êtes maintenant peut-être à Toulon. Alors à Toulon, les choses s'arrangent nettement, mais des petites difficultés désormais près du tunnel, près de Sifour, près également de la Farlette en direction de Nice et puis également près de Pugéville. Un accident donc est d'actualité aussi, 10 km après Brignoles et sur la bande d'arrêt d'urgence, direction Aix-Marseille. Et si vous êtes en ce moment dans la région d'Aix-en-Provence, toujours un trafic dense dans les deux sens de circulation, direction donc Lyon-Barcelone. C'est surtout sur la droite, en passant près d'Aix, que vous êtes ralenti, surtout pour partir en direction de Gap. Et vous êtes aussi ralenti sur 7 km, bien après donc avoir récupéré l'autoroute A8. Dès le kilomètre 13, ça ralentit jusqu'aux portes d'Aix-Val-Saint-André. Et au total, 10-15 minutes de retenue, direction Nice-Toulon. Voilà pour l'essentiel.

0: Merci d'avoir choisi le 107.7. Entre 30 et 40 minutes pour traverser les plus longs bouchons entre donc Nice-Saint-Isidore et Antibes dans les deux sens, trafic encore dense. Et notez qu'en direction d'Aix-en-Provence, le véhicule accidenté a été un petit peu mieux positionné vers la bande d'arrêt d'urgence avec la voiture. Donc ça permet que le trafic s'écoule un petit peu mieux. On va voir comment ça évolue et peut-être que le poids lourd d'ailleurs repart carrément. On va reparler de tout cela tout à l'heure. Rendez-vous après 19h pour un nouveau point trafic complet. Mais encore un trafic chargé. Restez concentrés pour ne pas provoquer d'autres accidents. Et il y a eu beaucoup pour cette fin de journée.
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0: une bonne minute pour traverser les plus longs bouchons. Désormais, les choses s'arrangent progressivement. Il y a encore un petit peu de monde quand même entre Nice-Est et Antibes. On va reparler de tout cela, évidemment. L'accident, en tout cas, fini aussi à Nice Aéroport. Dans un instant, point trafic complet pour voir comment ça évolue dans toute la région Sud-Provence-Alpes-Côte d'Azur. Bonsoir. 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
2: Bonsoir à tous, l'été est déjà là et ça fait du bien en ouverture de ce long week-end de Pentecôte. Sur la route, Bison Futé avait vu rouge aujourd'hui dans le sens des départs sur toute la France et ne s'était pas trompé. Nous avons dépassé les 1200 km de bouchons cumulés il y a un peu plus d'une heure. La rédaction du 177 est bien sûr mobilisée pour vous accompagner tout au long de ce week-end et point complet sur vos conditions de circulation en temps réel à la fin de ce flash. Perquisition à l'Elysée, c'était hier dans le cadre d'une enquête du Parquet national financier sur les marchés d'attribution des récentes cérémonies d'entrée au Panthéon. Une première perquisition n'avait pas pu se dérouler le 14 avril dernier. L'Élysée avait invoqué le droit d'inviolabilité des locaux de la présidence. Interrogé, le palais cette fois-ci n'a pas fait de commentaire dans l'immédiat. La dernière perquisition en date du palais présidentiel remontait à 2018 dans le cadre de l'affaire Benalla. Un nouveau candidat pour la présidentielle, on s'en doutait, mais c'est officiel. Désormais, Gabriel Attal se lance dans la course à l'Élysée. L'ancien Premier ministre l'a officialisé lors d'un déplacement. C'était dans l'Aveyron ce midi. Il dit vouloir renouer avec l'optimisme. Dans l'affaire des enfants abandonnés au Portugal, la mère et son partenaire sont entendus au tribunal de Setúbal. Ils sont soupçonnés d'avoir laissé ces garçons français âgés de 4 et 5 ans au bord d'une route mardi avant de se faire arrêter deux jours plus tard. Les deux enfants placés en famille d'accueil attendent désormais de pouvoir rentrer dans l'Hexagone. D'un poste à l'autre, dans les hautes sphères du football, Nicolas de Tavernos, l'actuel directeur général de LFP Média, la filiale commerciale de la Ligue de football professionnel, va quitter son poste le 27 mai prochain et il enchaînera dès le 1er juin avec un nouveau mandat, cette fois-ci à la tête du conseil d'administration du club du Stade Rennais. Il vient d'en être élu président. Et puis ballon rond toujours, mais côté terrain avec la finale de la Coupe de France ce soir. Un match à partir de 21h au Stade de France qui opposera le Racing Club de Lens à l'OGC Nice. Il est pour l'heure 19h02, c'est la fin de ce flash. Belle route à tous, merci d'avoir fait le choix du 107.7. Le retour au trafic, juste après la météo.
0: Le ciel sera bien dégagé dans la région cette nuit. Pour demain en France, l'été prend ses quartiers, vous l'avez entendu, sur tout le pays. Demain aussi, pour demain dans la région, soleil à volonté et le mercure qui grimpe entre 26 et 29 degrés en bord de mer et quasiment 30 dans l'intérieur des terres et entre 24 et 26 degrés en montagne avec aussi parfois un petit peu de vent. Dimanche, soleil et quelques orages en montagne suite à la chaleur et normalement, même type de temps pour lundi si jamais vous êtes en off.
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0: Toulon, Aix-en-Provence et surtout entre Antibes et Nice-Est, c'est là qu'il y a encore du monde et on va commencer ce point trafic avec un obstacle près d'Aubignos-Quedigny. Alors nouveau point trafic complet détaillé, vous l'avez entendu, près de 1200 km de bouchons accumulés dans toute la France. Il y a donc pris en compte les bouchons dans la région. Avant d'y revenir, on va commencer par un obstacle donc qui vient de me parvenir sur la voie de droite, sur l'A51, direction Marseille, 5 km après Aubignos-Quedigny, l'échangeur 21. Le trafic reste dense effectivement dans les deux sens, en passant près d'Aix-en-Provence sur l'autoroute A8, mais maintenant c'est à peine quelques minutes de retenue. Vous êtes aussi ralenti dans la région de Toulon, mais rien à voir avec tout à l'heure là aussi. C'est encore un peu chargé, mais les bouchons diminuent. Et puis en direction d'Aix-en-Provence, ça va s'arranger, mais il faut encore un petit peu de temps. Alors les choses s'arrangent après Nice-Nord en direction d'Aix-en-Provence, avant le viaduc de Magnan. Et puis c'est maintenant, juste après le péage de Nice-Saint-Isidore, que d'un coup vous êtes encore à l'arrêt. Et il faut compter encore une bonne demi-heure pour traverser une circulation dense, surtout entre Nice-Saint-Isidore et Cagnes-sur-Mer, et ensuite une circulation en accordéon jusqu'aux portes d'Antibes. Et au total, un trafic très très chargé quand même sur près de 17 km. Donc évidemment, il ne faut pas qu'il y ait encore un accident, sinon ça va provoquer d'autres bouchons. On va donc aussi vous parler de la direction de l'Italie, avec une circulation alors moins compliquée que tout à l'heure. Ça avance un petit peu mieux avant et après le péage d'Antibes, donc c'est de bonne augure aussi, et ça va être dense jusqu'aux portes de Villeneuve-Loubet-Plage en direction de l'Italie. Je conclue ce point trafic avec un nouvel événement, une voiture en panne qui vient de me parvenir au niveau de Brégaillon. C'est la sortie numéro 15B sur la 50 en direction de Marseille. Bonne soirée, bon week-end.
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0: Progressivement, très progressivement, les choses vont s'arranger. Toujours quand même 30 minutes de bouchons à traverser pour la plus longue perturbation entre Nice-Saint-Isidore et Antibes direction Aix. On va parler aussi de Toulon, mais les choses s'arrangent pour Toulon, pour Aix-en-Provence aussi. Restez avec nous à 19h15, le point trafic, et à 19h20, idée de sortie en famille pour votre week-end de la Pentecôte. On va aussi accueillir Tiwayo.
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0: On respire un petit peu plus là pour l'écoulement du trafic, même s'il y a encore un petit peu de monde. On va reparler de tout cela. Ne vous inquiétez pas dans 30 secondes. Belle soirée.
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0: Le trafic s'écoule un petit peu mieux, c'est pas encore vraiment le cas sur la Côte d'Azur entre Nice et Antibes. On va commencer par ce qui vous gêne le plus. Alors si vous arrivez de l'Italie, de Monaco, de Nice-Est en direction d'Aix-en-Provence, vous êtes encore un peu ralenti à Nice Nord, mais le plus compliqué va arriver puisqu'il y a encore au moins 30 bonnes minutes de bouchon, voire même parfois 40 minutes, c'est selon, puisque le trafic est très chargé dès que vous allez passer le péage de Nice-Saint-Isidore. Trafic surtout dense jusqu'aux portes de Saint-Laurent, et une fois passé Cannes-sur-Mer, ensuite c'est une circulation en accordéon, mais un trafic donc très très soutenu sur au moins encore 15 km. Dans l'autre sens, eh bien sachez que c'est un petit peu mieux maintenant, le péage d'Antibes, il y a un petit peu moins d'attente quand même, mais vous avez à voir un trafic encore soutenu jusqu'aux portes de Villeneuve-Loubet-Plage en direction de l'Italie. Ensuite, pour vous qui roulez sur la hauteur de Nice, il y a un dépannage aussi en direction de l'Italie, une voiture tombée en panne sur la voie de droite, 4 km après Nice-Saint-Isidore. Et puis sur les hauteurs aussi de Nice, au niveau de la Turbie, en tout cas pas très loin, après la Turbie, il y a un dépannage au niveau d'un bus, et il y a peut-être aussi des passagers pas loin des voies de circulation, donc méfiez-vous, réduisez votre allure. Ensuite, pour le reste de la région, ça y est, les choses s'arrangent pour Toulon. Notez aussi que pour Aix-en-Provence, il y a de moins en moins d'attentes, quelques minutes à peine dans chaque sens entre Aix-Ouest et Aix-Val-Saint-André. La faculté de médecine, fondée il y a déjà des siècles, ouvre ses portes à nouveau, et vous allez comprendre pourquoi. Voyage au cœur de la médecine à Montpellier. Restez avec nous pour en savoir plus après Jabberwocky.

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Des piétons ont été aperçus entre Vintimille et Menton. Méfiez-vous dans les deux sens des piétons qui pourraient traverser toutes les voies, dont le terre-plein central.

0: Bonsoir à vous, bienvenue sur la route du week-end, week-end de 3 jours sûrement pour vous, et bien encore un trafic chargé par moment. C'est moins le cas près d'Aix, c'est moins le cas près de Toulon, c'est toujours le cas, surtout direction Aix-en-Provence, entre le péage de Nice-Saint-Isidore et Antibes. Minimum 30 à 40 minutes de bouchons et 16 km de circulation encore dense. Et dans l'autre sens, c'est un petit peu moins long entre maintenant Antibes et Villeneuve-Loubet en direction de l'Italie. On va reparler de tout cela, on laisse passer quelques minutes et on voit comment ça évolue à 19h30. Idée de sortie en famille maintenant, comme prévu. Hélène Dalli nous emmène dans l'Hérault, au cœur de l'histoire de la médecine.
1: À Montpellier, la médecine doit sa renommée à des figures comme Rabelais, Nostradamus, Laperonie ou Guy de Chauliac. Simple curieux ou passionné de médecine, nous allons pousser la porte de la plus ancienne faculté de médecine du monde occidental. La visite avec Manon Albert Simon, guide conférencière à l'Office de tourisme de Montpellier.
2: L'idée, c'est vraiment de faire un petit tour d'horizon de l'histoire de la médecine à Montpellier. Donc, il y a plus de 9 siècles d'histoire à raconter. Il y a quand même une riche histoire à présenter. Après, de rentrer un peu en profondeur. Et moi, j'aime bien raconter comment on faisait la médecine hier et faire le comparatif avec aujourd'hui. Comment est-ce qu'on était étudiant sous l'Ancien Régime? Comment est-ce qu'on est étudiant aujourd'hui?
3: À l'époque, les femmes, elles n'avaient pas le droit d'étudier la médecine. C'était que les hommes et les hommes riches. Pour devenir médecin, il fallait faire à peu près 5 ans d'études. Alors que pour être chirurgien, avant, il fallait faire seulement 1 an d'études, ce qui est très peu.
1: Les premières dissections interdites au Moyen-Âge apparaissent dans le cursus médical au début du XIVe. Pour comprendre la vie, il fallait explorer la mort. Et c'est une participante à la visite qui nous raconte.
4: Alors, ils dissèquent d'abord les animaux parce que les humains, c'était interdit. Mais après, ils ont disséqué les corps qui n'étaient pas réclamés et les condamnés à mort.
1: Mais comme les dissections étaient rares, il a fallu trouver autre chose pour comprendre l'anatomie. Et c'est là que l'art vient au secours de la science, avec les moulages en cire d'un artiste italien, Gaetano Zumbo.
2: C'est impressionnant, puisque Gaetano Zumbo, lui, il exerce au XVIIe, XVIIIe siècle. Et voilà, ce que je disais, c'est que j'avais eu la chance de pouvoir en parler avec des médecins qui m'ont dit que le réalisme était saisissant pour l'époque. Et voilà, au XVIIe, XVIIIe siècle, on n'a pas tous les outils pour pouvoir étudier le corps humain, pour avoir un tel réalisme, c'est quand même très impressionnant.
1: La visite se poursuit et là, changement d'ambiance, nous sommes dans la salle des actes. C'est ici que les médecins prêtent serment sous la statue d'Hippocrate.
2: Alors là aussi, c'est chargé d'histoire et d'émotion, puisque depuis le 19e siècle, les étudiants viennent soutenir leur thèse ici. Il y a plein de portraits, d'illustres noms aussi, de professeurs, de médecins qui sont venus ici à Montpellier.
5: L'histoire est très mise en avant, notamment avec les tableaux, donc ils sont beaucoup présentés. Nous voyons les chirurgiens vêtus de noir et les médecins en rouge, donc ça les différencie de leur fonction.
1: Les visites guidées de la faculté de médecine de Montpellier se font sur réservation. Tous les renseignements sur le site de l'Office de tourisme.
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1: Priorité à votre sécurité avec un poids lourd tombé en panne sur la voie de droite en direction de Marseille. C'est pour vous qui roulez 10 km après Mandelieu avant les arrêts.
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1: Le trafic est encore un petit peu dense, mais ça va s'arranger au fil des minutes. On va commencer par la Côte d'Azur, puisque c'est encore là qu'il y a du monde. Alors déjà, un dépannage au niveau d'un bus, avec un dépanneur et les forces de l'ordre, et peut-être encore des passagers pas loin des voies. C'est juste après le péage de la Turbie dans la descente avant Nice-Centre. Ensuite, légèrement, vous êtes ralenti après Nice-Nord, et puis c'est toujours très chargé entre le péage de Nice-Saint-Isidore et Antibes, avec surtout donc parfois vous êtes à l'arrêt vers Nice-Aéroport, vers Saint-Laurent-du-Var, près de Cannes sur mer et une circulation en accordéon jusqu'à Antibes. Vous êtes donc encore ralenti sur 15 km et 30 minutes minimum pour traverser cette difficulté. Dans l'autre sens, vous êtes encore un peu ralenti entre Antibes et Villeneuve-Loubet direction donc Italie et aux portes de Saint-Laurent-du-Var. Et puis sinon globalement ailleurs, beaucoup moins de bouchons. Ça roule de mieux en mieux. Depuis peu, vous êtes peut-être dans le massif de l'Estérel entre Mandelieu et Fréjus. Vous avez un poids lourd tombé en panne sur la voie de droite 10 km après la sortie 40 Mandelieu centre-ville. Et puis en parlant de véhicules en panne, vous en avez un aussi, de véhicules en panne, une voiture au niveau de la sortie Le Quenet des Morts sur la 57. Et effectivement, un dépannage a pu commencer. Et puis si vous passez près d'Aix-en-Provence, ça peut parfois encore un petit peu freiner entre Aix-Ouest et Aix-Val-Saint-André. Sinon, rien d'autre.
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1: Allez, restez bien avec nous, le 107.7 avant 20h. Ce sera le rendez-vous absolument live avec les années Jean-Jacques Goldman et l'un de ses derniers concerts à l'époque. Et pour le moment, celui qui arrive bientôt avec 3 dates annoncées au Stade de France, ça va être énorme au mois de juin. David

0: Encore 15 à 16 km de circulation bien compliquée entre le péage de Nice, Saint-Isidore et Antibes. Il y a des moments où ça roule un peu mieux, il y a des moments où vous êtes encore à l'arrêt. Il faut compter au moins 30 minutes pour traverser cette difficulté devant vous. Donc on va voir comment ça évolue. Dans le secteur de Nice, c'est là où il y a le plus de monde. On va reparler tout à l'heure du trafic à 19h45 et avant 20h, ce sera absolument live.
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Priorité à votre sécurité sur Radio Vinci Autoroute. Un obstacle vous gêne actuellement sur les voies de circulation. 4 km après la sortie 42 Mougins-Cannes-Centre en direction de Nice-Monaco. Normalement, l'obstacle sur la voie la plus à gauche.

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1: Plus de 1200 km de bouchons enregistrés en cumulé dans toute la France. Et parmi ces 1200 km, il y a eu les bouchons de la région Sud-Provence-Alpes-Côte d'Azur. Et il y a eu du monde. Et il y a encore un petit peu de monde à cette heure-ci. Alors, nouveau point trafic complet à 19h45. C'est vrai que le bouchon encore à traverser le plus long, eh bien, c'est celui-ci entre le péage de Nice-Saint-Isidore et Villeneuve-Loubet. Vous avez encore au moins devant vous 15 à 20 minutes de retenue. Et une fois passé Villeneuve-Loubet, Cannes-sur-Mer, ça roulera de mieux en mieux, même si ça va rester dense. Dans l'autre sens, ça roule de mieux en mieux. Et puis sur les hauteurs de Nice, pour l'instant, plus de ralentissements, plus de bouchons. Pour Toulon également et près d'Aix-en-Provence, le trafic est surtout ralenti sur la Nationale 296 pour ceux qui arrivent de Marseille par la 51. Mais sinon, toutes les autres difficultés ont disparu et tout est rentré dans l'ordre. Voilà pour les éléments les plus gênants. Tout ce que j'ajoutais tout à l'heure n'est plus pour l'instant d'actualité. Envole-moi est l'un des singles du troisième album de Jean-Jacques Goldman, Positif, sorti en 84, un texte qui prône l'éducation comme facteur d'élévation sociale. Goldman met du coup sa dernière tournée en avant en 2002. On va en reparler tout à l'heure avec notre rendez-vous absolument live. Pour l'instant, Black, Wonderful Life sur la route du week-end.

0: Mais les choses s'arrangent progressivement, même entre Nice et Cagnes-sur-Mer. On est plutôt à 10 minutes maintenant pour traverser le trafic ralenti devant vous. Alors vous restez bien avec nous. Nouvel aperçu de vos conditions de circulation tout à l'heure après les infos de 20h. 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Restez bien avec nous, on se rapproche tranquillement de 20h et également de votre rendez-vous absolument live.
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0: Toute l'infotrafic à tout moment et donc ce soir absolument live avec Christelle Mollon qui met à l'honneur Jean-Jacques Goldman et qui nous propose de revivre quelques moments de l'un des concerts enregistrés il y a plus de 20 ans à Lille. Donc n'hésitez pas, montez le son maintenant, c'est votre rendez-vous absolument live. Juste avant, j'aimerais quand même vous rappeler que vous avez un véhicule qui est en panne. Ah bah c'était donc puisque le véhicule a été dépanné, donc vous pouvez oublier, mais toujours un trafic donc dense, surtout si vous êtes entre en ce moment Nice, Saint-Isidore et Antibes en direction d'Aix-en-Provence, et les choses s'arrangent progressivement ailleurs. Un obstacle aussi depuis peu, 4 km après Mougins-Cannes Centre en direction de l'Italie et avant d'arriver à Antibes Ouest. Donc comme promis, on replonge dans cette ambiance très Jean-Jacques Goldman sur le 107.7 avec Christelle Mollon absolument live.
9: Envole-moi est l'un des singles du troisième album de Jean-Jacques Goldman, Positif, sorti en 1984. Un texte qui prône l'éducation comme facteur d'élévation sociale, valeur chère à ce fils d'immigrés juifs de l'Est. C'est la version live d'Envole-moi sur la 8e et dernière tournée de l'artiste qui nous intéresse aujourd'hui. Vous comprendrez pourquoi dans quelques instants. Cette tournée, entamée le 21 mars 2002 à Saint-Denis de la Réunion, est particulière. Jean-Jacques Goldman n'a plus vraiment envie de remonter sur scène, mais il cède aux sollicitations de ses musiciens et de ses fans. Au total, plus de 800 000 spectateurs assistent aux 133 dates qui s'enchaînent entre mars et décembre. En guise de première partie, un match de basket géant dans la fosse, puis une répétition pleine d'humour pour les spectateurs intronisés choristes du concert.
10: Alors on a un problème, c'est que nous n'avons pas suffisamment de choristes. Et donc on s'est demandé si vous accepteriez éventuellement... Alors la première c'est facile, c'est encore un matin. Un matin, ça me sert.
9: Ensuite, un spectacle d'une bonne vingtaine de chansons, composées comme il se doit de plusieurs titres du dernier album, Chansons pour les pieds, mais aussi de tubes incontournables et notamment donc Envole-moi. Musicalement, les fans retrouvent la version de la tournée rouge en 95, mais la mise en scène, elle, est spectaculaire. « Je me suis levé un matin avec cette idée », explique Jean-Jacques Goldman. « Alors j'ai dessiné un croquis et mon équipe technique a fait ce qu'il fallait pour que l'idée prenne vie. » Cette idée, c'est d'arnacher discrètement le chanteur et ses 5 musiciens, puis en plein milieu de la chanson, de faire s'élever et s'incliner la scène à 75 degrés au-dessus des spectateurs médusés. Quelques semaines après la dernière date à Bordeaux, le 10 décembre 2002, Jean-Jacques Goldman annonce à ses musiciens qu'il ne remontera plus sur scène avant très longtemps. Alors pour les nostalgiques des concerts de Goldman, retour en 2002 avec Envole-moi dans Absolument Live.

0: plus beau live sur le 107.7. J'espère que vous allez bien. Dans un instant, nouveau point trafic complet avec un nouveau copilote. C'est Hervé Améry qui arrive pour vous. Il y a encore un peu de monde entre Nice et Antibes, mais les choses s'arrangent évidemment. Bonne soirée. Bon week-end. 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
2: Bonsoir à tous, c'était un vendredi ensoleillé mais aussi bouchonné. Le week-end de la Pentecôte commence et c'était une journée classée rouge par Bison Futé dans le sens dit des départs. On a passé le cap des 1200 km de bouchons cumulés dans toute la France, c'était un peu avant 18h, ça redescend depuis. Nouveau point trafic à la fin de ce flash, restez à l'écoute du 107.7. Après le choc, la justice portugaise auditionne une Française de 41 ans et son compagnon soupçonnés d'avoir abandonné deux enfants, ceux de la femme, sur une route du Portugal. Tous deux ont été conduits au tribunal de Setúbal où un juge d'instruction les reçoit. Le couple avait été arrêté hier dans le centre du pays ibérique, deux jours après la découverte des deux enfants de 4 et 5 ans au bord d'une route placée en famille d'accueil. Ces derniers attendent de pouvoir rentrer en France. On n'en a pas terminé avec le hantavirus. Un nouveau cas est confirmé chez un membre d'équipage du MV Ondius rapatrié aux Pays-Bas. Cette personne avait été débarquée à Tenerife, aux Canaries, il y a 10 jours. Selon le directeur de l'OMS, il est actuellement hospitalisé par précaution. Aux États-Unis, coup de tonnerre au sein de l'administration Trump. Tulsi Gabbard, la chef du renseignement américain, annonce sa démission pour des raisons personnelles. Dans une lettre adressée au locataire de la Maison-Blanche et postée sur le réseau social X, elle explique devoir le faire en raison de l'état de santé de son mari diagnostiqué d'un cancer des os. Mais la démission de cette ancienne militaire intervient aussi après des mois de guerre entre les États-Unis et l'Iran, au cours desquels elle a affiché des désaccords profonds avec Donald Trump. En France, il aime passionnément les Français. Gabriel Attal se lance dans la course à l'Élysée. L'ancien Premier ministre l'a officialisé après des mois de rumeurs. Il l'a annoncé lors d'un déplacement ce midi dans l'Aveyron à un an de la présidentielle. Et puis on termine avec un mot de football. C'est l'un des temps forts de la saison, la finale de la Coupe de France. Coup d'envoi d'ici une heure au Stade de France, une finale qui opposera le Racing Club de Nantes à l'OGC Nice. C'est la fin de ce flash. Dans une heure pour l'info, vous retrouverez Clément Finot. Quant à vos conditions de circulation, on y revient donc dans un instant sur le 107.7 après la météo.
3: Merci Florian. Florian Bonnec de la rédaction du 107.7. La météo de demain, donc samedi 23 mai, bien sans surprise, les conditions anticycloniques s'installeront pour nous offrir un temps chaud et ensoleillé. Quelques bancs de grisailles localisées pourront traîner sur les côtes du Roussillon et des cumulus sur les massifs alpins et pyrénéens. En journée, en soirée, des nuages bas rentreront sur le littoral basque ainsi que sur le rivage du golfe du Lion. Côté thermomètre, les températures seront encore en hausse. Les minimales varieront de 8 à 14 degrés du massif central au Grand Est, 11 à 18 ailleurs. Les maximales oscilleront de 25 à 29 degrés sur un petit tiers nord du pays, de 30 à 32 ailleurs et comme hier jusqu'à 34-35, encore une fois, dans le sud-ouest.
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3: Avec encore des difficultés, mais je vais commencer par ce nouvel événement. Si vous circulez du côté de Cannes sur l'A8 en direction de Nice, 5 km après la sortie 42, des morceaux divers signalés en guise d'obstacle, donc soyez vigilants sur ce périmètre. Il y a encore donc des difficultés à cette heure-ci, même si le trafic a tendance un petit peu à s'améliorer. Ça dépend bien sûr de votre tenue au volant, parce que le moindre écart peut occasionner un bouchon et des bouchons, eh bien, la qualité des bouchons et donc retour à quelques difficultés. Pour l'instant, donc, c'est en décroissance et il faut que ça reste comme ça. Les principales difficultés lorsque vous circulez du côté de Lyon, c'est déjà lorsque vous passez le cap de Chana, Saint-Rambert d'Albon. Pour l'instant, il y a toujours en direction du sud, en direction de Marseille, sur la Seine, 7, un bouchon d'une bonne quinzaine de kilomètres. Temps de traversée à l'heure actuelle, 35-40 minutes. Vigilance encore une fois et dans les difficultés. Je le répète assez souvent, respectez-vous les uns les autres. Pensez à utiliser le clignotant. Le clignotant qui n'octroie aucune priorité. Inutile de le mettre au dernier moment, ça ne sert à rien. Il faut prévenir les gens en amont, 5-10 secondes avant que vous voulez réaliser une manœuvre. Mais il faut vous assurer dans vos rétroviseurs que vous puissiez justement activer cette manœuvre. Allez, on poursuit toujours sur la 7 en direction de Marseille avec un ralentissement du côté de Bourg-lès-Valence. Ralentissement sur 8 km parce que là vient s'additionner également le trafic en provenance de la Lacra à l'est de Valence. Ça s'additionne, donc 8 km de circulation difficile sur ce périmètre. Et puisque je suis du côté de Valence également, je rappelle qu'il y a un piéton confirmé aux abords de la 7. Hein. Alerte confirmée entre Valence et Loriol, entre les échangeurs 15 et 16 ou 16 et 15. Voilà donc pour cette situation. Il y a également, si vous circulez à l'heure actuelle sur la 9, alors des accidents par exemple si vous roulez sur la 9 en direction de Nîmes d'Orange-Lyon, 2 km après la jonction des autoroutes A9 à 709, il y a toujours cet accident de Nîmes d'Orange-Lyon, 2 km après la jonction des autoroutes A9 à 709, il y a toujours cet accident impliquant 3 voitures sur voie

0: La 9, ça vous concerne un peu après Béziers, 13 km après la sortie numéro 36. Deux voitures accidentées sur la voie de gauche. Là aussi, pompiers, forces de l'ordre, patrouilleurs sont également présents sur les lieux. Et cette situation eh bien, engendre là aussi un ralentissement. Alors, ralentissement mineur par rapport à ce que je viens d'évoquer, mais ralentissement tout de même sur 2 km sur ce secteur. Vous perdez quelques minutes. Il y a également... Si vous circulez du côté de Carcassonne maintenant sur la 60 en direction de la Méditerranée, un ralentissement. Alors là, c'est simplement le trafic qui est important, qui occasionne donc un ralentissement sur environ 5 km, 7 km après avoir passé le secteur de Carcassonne Ouest, l'échangeur numéro 23. Alerte piéton également signalée cette fois-ci du côté de la 72. Vigilance dans les deux sens entre Montbrison, l'échangeur 7 et Feur, l'échangeur numéro 6. Les recherches ont débuté. Il y a également, si vous circulez sur la Côte d'Azur, quelques difficultés, mais je vais commencer déjà par évoquer là aussi la présence d'un piéton confirmé. C'est en relation avec avec un camion en panne. Un camion en panne donc sur la 8 entre le péage de d'Antibes et l'échangeur 42 Mougins. Visiblement, le poids lourd en panne se trouve sur la voie d'accélération pour quitter l'aire de service de Mougins, donc en direction d'Aix-Marseille. Et sur ce périmètre, donc, il y a également un piéton. Donc, vigilance, les secours se rendent sur les lieux. Enfin, dernière information, si vous circulez du côté de Tarare sur la 89 en direction de Bordeaux, une bâche signalée qui se trouverait sur la voie de droite. Un patrouilleur va se rendre sur les lieux. Un mot également des difficultés sur la Côte d'Azur, parce que sur la Côte d'Azur, il y a à l'heure actuelle encore une difficulté, un gros ralentissement. Alors, ralentissement en circulation en accordéon plus exactement, si vous circulez du côté de Nice sur l'A8 en direction d'Aix-Marseille, ralentissement sur un peu plus de 13 km sur ce secteur. Donc ça débute après Nice Aéroport et ça vous accompagne donc si vous circulez en direction d'Aix-Marseille.
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0: Bonne soirée, bon voyage avec nous, bon week-end de Pentecôte également pour ceux qui en profitent. Je reprends les commandes. Hervé Améry pour vous accompagner durant cette soirée, pour vous accompagner comme on sait le faire, tous les quarts d'heure environ avec un point trafic et bien sûr une intervention immédiate, mais de manière localisée si un nouvel événement devait intervenir. Entre-temps, pour l'instant, place à la musique, celle de Blue Boy en souvenir avec Remember Me.

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1: 20h15, avec encore et toujours des difficultés de circulation à l'occasion du début de ce long week-end de Pentecôte. Alors pour l'instant, la situation est quand même à l'amélioration, même s'il y a encore des difficultés notables, donc pas d'imprudence dans les difficultés. Respectez-vous encore une fois les uns les autres. Si vous circulez dans la vallée du Rhône, vous circulez sur l'A7 en direction de Marseille, première difficulté, avec un bouchon qui débute une quinzaine de kilomètres après Chanal, échangeur numéro 12. C'est un bouchon sur environ 12 kilomètres. Comptez une bonne demi-heure pour traverser cette difficulté. Comme quoi, là aussi, ça commence à s'arranger. Un petit peu plus loin, 7 kilomètres après Tain-l'Hermitage, l'échangeur 13. Circulation difficile, quasiment en accordéon, donc avec parfois des périodes de freinage. Ne vous laissez pas surprendre. C'est sur près de 19 kilomètres. Et sur ce secteur, il faut compter là aussi une bonne demi-heure. Hein, 30-35 minutes pour traverser cette difficulté. Je rappelle que du côté de Valence, il y a une alerte piéton confirmée entre Valence et Loriol, entre les échangeurs 15 et 16. Vigilance dans les deux sens de circulation, donc sur ce périmètre. Il y a également des accidents avec des difficultés liées sur l'A9. Alors, des difficultés et un accident dans chaque sens. Si vous circulez sur l'A9 en direction de Nîmes-Lyon, Orange-Lyon, il y a tout d'abord cet accident qui a conduit à la neutralisation de la voie de droite, de la voie de gauche, pardon, trois voitures immobilisées sur voie de gauche. Tous les services sont présents sur les lieux, les forces de l'ordre, les pompiers, patrouilleurs, dépanneurs, et à l'arrière, il y a quand même une circulation là aussi difficile, hein, sur près de 18 kilomètres. Alors, par contre, pour traverser ces 18 kilomètres de trafic, là aussi, en accordéon, comptez 10 minutes, un quart d'heure, mais pas d'imprudence, encore une fois, dans ces difficultés. Ça va vous concerner, surtout si vous êtes sur l'A9 dans ce sens-là, parce que l'accident, lui, s'est produit 2 kilomètres après la jonction de l'A9 avec l'A709 sur le secteur de Baillargues. Voilà donc pour la situation. Dans l'autre sens, vous circulez en direction de Barcelone. Là aussi, il y a un accident qui génère une difficulté moindre, je le concède, mais difficulté tout de même, puisque vous circulez en direction de Barcelone, 13 kilomètres après la sortie 36 Béziers-Ouest, deux voitures accidentées sur voie de gauche, là aussi voie de gauche neutralisée. Tous les services de secours, dépanneurs et patrouilleurs sont présents sur les lieux, et à l'arrière, il y a tout de même un ralentissement sur près de 2 kilomètres. Autre difficulté sur la 61, mais là il n'y a pas d'accident qui en soit la cause, c'est juste un trafic chargé qui est sur la 61 en direction de la Méditerranée, 10 km de circulation difficile une fois passé Carcassonne-Ouest, 5 km donc après l'échangeur 23. Comptez une bonne vingtaine de minutes pour traverser cette difficulté. Si vous circulez à l'heure actuelle du côté de Nîmes également, vous circulez sur la 54 en direction de la 9, il y a là aussi un peu moins de 3 kilomètres de bouchons sur ce secteur. Et puis en amont également, c'est avant le réseau Vinci Autoroute, il y a également un bouchon qui vous attend entre Saint-Martin-de-Crau et Arles, donc sur la nationale 113. Vous perdez là aussi un bon quart d'heure, 20 minutes pour traverser les difficultés. Du côté de Nice également, il y a ce ralentissement toujours d'actualité. Alors, ralentissement qui est en train de fortement se réduire si vous circulez sur l'A8 en direction d'Aix-Marseille, puisque ça y est, le ralentissement après Nice Aéroport est en train de rentrer dans l'ordre. Encore un ou deux kilomètres de difficulté une fois passé Saint-Laurent-du-Var, donc l'échangeur numéro 49. Nouvel événement si vous circulez du côté de Béziers sur par rapport à l'accident déjà nommé, donc 13 kilomètres après la sortie 36, le dépanneur vient d'arriver sur les lieux pour prendre en charge l'un des véhicules accidentés. En revanche, nouvel événement si vous circulez du côté de Le Cat sur la 9 en direction de Montpellier Nîmes-Lyon, 7 km après la sortie 40, à un incendie. C'est déclaré, c'est confirmé à proximité des voies de la 9. Donc soyez vigilants, peut-être un dégagement de fumée. En tout cas, les secours se rendent sur les lieux. Bonne soirée, bon voyage avec nous sur le 107.7. Prochain point complet aux environs de 20h30.

Try, this is sur le 107.7. Incendie donc confirmé, je le rappelle, sur la 9. Et ça vous concerne dans les deux sens de circulation parce que cet incendie s'est déclaré en fait sur le terre-plein central. Si vous circulez en direction de Montpellier, Nîmes, Lyon, ce sera 7 km après le 4, l'échangeur 40. Si en revanche vous circulez dans l'autre sens en direction de Barcelone, ce sera 5 km après 6 Jean, la sortie 39. Mais en tout cas, il y a un bon dégagement de fumée au niveau de ce terre-plein central. Donc soyez vigilants, les pompiers se rendent sur place et l'infotrafic alors revient dans moins de 5 minutes.

priorité à ce nouvel événement. Si vous circulez du côté de Nice, vous comptez vous engager sur l'A8 dans l'entrée Nice Aéroport. Il y a une voiture en panne. Un patrouilleur se rend sur place. 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
1: 20h30, encore des difficultés de circulation un peu partout, mais des difficultés qui ont tendance quand même à se résorber, même si ça prend un peu plus de temps dans la vallée du Rhône. En tout cas, pas d'imprudence, parce que le moindre accident viendrait relancer les difficultés. Si vous circulez dans la vallée du Rhône, sur l'A7 en direction de Marseille, il y a déjà une zone où le trafic est bien ralenti. C'est un bouchon même sur 13 km. Comptez une bonne demi-heure pour traverser ce bouchon. C'est 14 km pardon, après la sortie numéro 12, et pas le contraire, 14 km après la sortie 12, c'est le secteur de Chana. Et puis au moment d'aborder le secteur de Valence, mais le point de repère c'est Tain-l'Hermitage, donc toujours sur la 7 en direction de Marseille, circulation inconstante en accordéon sur près de 20 km, comptez une bonne quarantaine de minutes pour traverser cette difficulté qui débute donc 7 km après Tain-l'Hermitage, l'échangeur numéro 13, parce qu'à Valence également, il y a ce cas particulier, à savoir un trafic arrivant de la Lacra, le contournement est de la ville, qui vient s'additionner et qui vient intégrer l'A7, donc en direction de Marseille. Je profite d'être sur ce secteur de Marseille, de Valence, pour vous rappeler qu'il y a cette fois-ci, dans les deux sens de circulation sur l'A7, une alerte piéton confirmée entre Valence et Loriol, entre les échangeurs 15 et 16, ou 16 et 15, vigilance dans les deux sens. Sachez en tout cas que les forces de l'ordre arrivent sur ce secteur à la recherche donc de ce piéton. Si vous circulez à l'heure actuelle du côté de Montpellier sur l'A9, il y a toujours un accident en cours, un accident survenu en direction de Nîmes d'Orange-Lyon, 2 km après la jonction A9 à 709 à l'est de la ville, donc le secteur de Baillargues. Ça se passe sur voie de gauche neutralisée. Tous les secours sont présents sur les lieux, pompiers, forces de l'ordre, dépanneurs, patrouilleurs, mais étant donné qu'il y a un fort trafic sur ce secteur et que surtout cet accident, c'est le second qui s'est produit dans ce secteur, eh bien il y a toujours un gros ralentissement à l'arrière, 18 km de ralentissement. Alors au final, vous ne perdez qu'une dizaine de minutes, 10 minutes, un quart d'heure en comptant large, mais vigilance encore une fois dans les difficultés de circulation. Et puis dans l'autre sens, plus de difficultés, mais quand même une série d'événements avec comme point de repère Béziers. Alors dans les informations les plus récentes, 10 km après Béziers Ouest, la sortie 36 en direction de Barcelone, c'est un fourgon qui est confirmé arrêté sur la voie de droite. La zone n'est pas sécurisée, donc vigilance. Et puis 3 km plus loin, donc 13 km après Béziers Ouest, il y a également deux voitures accidentées sur voie de gauche notamment. Tous les services secours interviennent sur ce périmètre. Et puis avant de quitter l'A9, il y a à l'heure actuelle un incendie qui s'est déclaré sur le terre-plein central. Les pompiers sont en train d'arriver sur ce secteur. Ça vous concerne donc pour la fumée dans les deux sens de circulation. Vous roulez sur l'A9 en direction de Montpellier, Nîmes, Lyon. Ce sera 7 km après le 4, la sortie numéro 40. Si vous circulez dans l'autre sens en direction de Barcelone, ce sera 5 km après Sigean, la sortie numéro 39. Les pompiers arrivent sur les lieux pour éteindre donc cet incendie. Voilà pour la situation sur ce périmètre. Donc les pompiers interviennent bien sûr sur la voie de gauche puisque l'incendie se trouve sur le terre-plein central. Il y a également une difficulté due à un fort trafic. Pas d'autre événement qui vient caractériser ce ralentissement sur l'A61 en direction de la Méditerranée. 10 km de ralentissement, une bonne vingtaine de minutes pour le traverser. C'est pour vous qui circulez donc sur l'A61 en direction Méditerranée. Après Carcassonne Ouest, 5 km après la sortie 23. Donc vigilance sur ce secteur. Une alerte piéton également du côté de Montpellier. Mais cette fois-ci, ça vous concerne sur l'A709, l'axe de desserte locale entre les échangeurs 29 et 30 ou 30 et 29. piéton confirmé. Hein, soyez vigilants. Les secours partent à la recherche de ce piéton. Du côté de la Camargue également, il y a toujours cette difficulté qui vous concerne à l'heure actuelle. C'est même en train de se résorber quasiment au-delà du réseau Vinci Autoroute sur la Nationale 113. Encore un ralentissement sur quelques kilomètres. Vous ne perdez que quelques minutes avant d'arriver sur le secteur d'Arles. Ça s'est nettement résorbé donc sur ce périmètre. En revanche, du côté de Nîmes sur la 54, cette fois-ci avant de rejoindre la 9, il y a toujours un peu plus de 3 kilomètres de bouchons. Vous perdez une dizaine de minutes dans ces difficultés. Un mot également de cette situation. Alors nous sommes bien au-delà du réseau Vinci Autoroute, là aussi sur la 75 au sud, tout au sud de Clermont-Ferrand. Avant d'aborder le secteur d'Issoire, il y a une zone de travaux et vous perdez facilement une bonne demi-heure pour traverser les difficultés, donc en direction du sud, là aussi sur la 75. Cette fois-ci, vous savez tout.
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1: Vous faites peut-être partie des 12 millions de lecteurs, lectrices qui ont lu dans le monde La Femme de Ménage. Loin du phénomène littéraire, nous allons vous présenter dans un instant la vraie femme de ménage. Elle s'appelle Valentine Hedway. Elle a choisi ce métier et parallèlement, elle a un blog où elle publie des poèmes. Il a attiré l'attention d'un éditeur qui lui a donné tout simplement carte blanche. Je nettoie vos sols et ramasse vos silences est donc le premier roman écrit en vers libre et elle viendra nous en parler puisque nous la retrouverons dans Marque-Page d'ici moins de 5 minutes.

0: Océan M en souvenir sur le 107.7. Un mot également de cet accident qui génère un gros bouchon, mais c'est bien au-delà du réseau Vinci Autoroute sur la 47 en direction de Saint-Étienne. Accident impliquant trois voitures sur voie de gauche et à l'arrière, il y a un bouchon sur un peu plus de 3 km. Comptez une bonne demi-heure sur le secteur de Saint-Chamond. Donc pour traverser les difficultés, c'est sur la 47 en direction de Saint-Étienne. Les marque-pages à présent avec Francine Thomas qui vous présente un objet littéraire non identifié, un roman en vers libre publié par une femme de ménage. Ce roman s'intitule « Je nettoie vos sols et ramasse vos silences ». Son autrice répond maintenant à Francine Thomas.
1: Bonjour Valentine Edouet.
2: Bonjour.
1: Page 51 de votre livre, il y a un bon résumé, je le lis. « Je ne vis pas de mes mots, je travaille pour qu'ils vivent, pour qu'ils existent, je balaye les silences, je récure les absences et j'écris. » Libre. Dans ce livre, vous racontez une histoire qui est proche de la vôtre, celle d'une jeune poétesse qui choisit d'être femme de ménage comme job alimentaire pour avoir le temps d'écrire ?
2: Exactement. Alors finalement, j'ai un peu retranscrit mon quotidien dans ce livre, même s'il y a évidemment de la fiction. Mais c'est vrai que j'ai pris ma structure personnelle, professionnelle et mentale pour pouvoir du coup rédiger le livre.
1: Ça pourrait s'arrêter là, mais petit à petit, c'est un plaidoyer pour les personnes qui font ce métier-là que vous faites dans ce livre. Je cite encore, vous racontez le mépris de classe dans chaque regard, dans chaque silence, la précarité rendue honteuse et invisible.
2: Exactement, parce que ce sont des métiers finalement qui ne sont pas reconnus à leur juste valeur. Et je pense qu'en parler, c'est plus que nécessaire pour peut-être faire évoluer les mentalités.
1: C'est pas un récit, hein, ce livre, c'est une fiction, mais qui vous est inspirée par votre parcours et vos clients qui ont nourri ces lignes à défaut de nourrir votre estime, dites-vous. Ça se passe vraiment comme ça, ces personnes qui vous adressent même pas un mot, ou ceux qui font exprès de vous laisser les pires immondices à nettoyer ?
2: Oui, c'est arrivé, bien entendu, et heureusement, j'ai envie de dire, il n'existe pas que ça. On a aussi des très bons clients, des très belles personnes, mais oui, c'est arrivé des personnes, des clients pour qui on est... juste de passage et pour eux c'est notre travail, donc je ne sais même pas s'ils ont conscience de ce qu'ils font. Pour eux, la femme de ménage, elle est censée nettoyer les déchets des autres, donc il y a des personnes qui ne se gênent pas.
1: On se dit quand même qu'il faut un sacré feu intérieur pour continuer d'écrire quand on passe ses journées à récurer chez les autres pour un salaire pas très élevé. Qu'est-ce qui vous a fait tenir et que vous avez fait continuer d'écrire coûte que coûte ?
2: Alors moi, l'écriture, c'est pas une passion à la base, mais c'est plus un besoin. Il y a des choses qu'on ne dit pas forcément à l'oral ou on n'a peut-être personne pour les dire. Par contre, voilà, les journaux intimes sont là pour ça. Et on va dire que voilà, l'écriture, pour moi, c'est un échappatoire.
1: Donc il y aura d'autres choses à dire encore par
2: la
1: suite ?
2: Je pense, oui.
1: Valentine Edouet, vous publiez « Je nettoie vos sols et ramasse vos silences » aux éditions Le Soir Venu. Un livre en vers libre qui vous fera découvrir que la poésie peut être palpitante et facile d'accès et qui vous fera peut-être regarder avec un peu plus de chaleur et moins de silence les personnes qui nettoient vos sols. Merci beaucoup.
2: Merci à vous.
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0: Bonne soirée, voyage avec nous, courage encore dans les difficultés. On va reparler de vos conditions de circulation d'ici moins de 5 minutes.
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1: 20h45, quelle est la situation? Va continuer de s'améliorer. Restez vigilants à la conduite de vos véhicules parce que les accidents qui généraient des difficultés sont terminés tant du côté de Montpellier, secteur de Bayargues en direction de Nîmes-Lyon sur la 9 qu'en direction de Barcelone après Béziers. Donc pour l'instant, il reste quand même un ralentissement à résorber du côté de Montpellier. Si vous circulez sur la 9 en direction de Nîmes, d'Orange, Lyon, ralentissement donc qui débute après Lunel, l'échangeur 27, mais ça va s'améliorer donc au fil des minutes. Pour l'instant donc soyez vigilants à la conduite de votre véhicule. Du côté de Béziers, donc accident terminé, difficulté là aussi terminée. En revanche, c'est plus récent sur la 9 en direction de Barcelone, il y a toujours ce fourgon arrêté sur voie de droite, la zone n'est pas sécurisé, c'est 10 km après Béziers-Ouest, la sortie numéro 36, donc vigilance en apercevant le fourgon, pensez à vous décaler sur les voies les plus à gauche. Fin d'intervention également des pompiers pour l'incendie sur le terre-plein central, c'était sur la 9 en direction de Barcelone, 6 km après Sigean, donc situation redevenue normale, le trafic là aussi redevient normal parce que le temps de l'intervention des pompiers sur voie de gauche, la veuve Cosagneux, occasionné un léger ralentissement, donc trafic redevenu normal. Avant de quitter le secteur, je rappelle qu'il y a toujours ce ralentissement dû simplement à un fort trafic du côté de Carcassonne, hein, si vous circulez sur la 61 en direction de la Méditerranée, encore une bonne dizaine de kilomètres de circulation, donc inconstante. On parle d'une circulation en accordéon sur ce secteur, sur un peu plus de 10 kilomètres. Donc patience, vous perdez quelques minutes. C'est 4 kilomètres après la sortie 23 Carcassonne-Ouest pour le début des difficultés. Du côté de Montpellier, c'est une alerte piéton qui vous concerne cette fois-ci sur la 709, l'axe de desserte locale. Vous restez vigilant dans les deux sens, entre Montpellier Est et Montpellier Sud, entre les échangeurs 29 et 30 ou 30 et 29. Les recherches sont toujours en cours sur ce périmètre. Au-delà du réseau Vinci Autoroute, du côté d'Arles sur la Nationale 113 en direction d'Arles, le trafic est redevenu normal. En revanche, du côté de Nîmes, ça bouchonne toujours sur la 54 avant de rejoindre la 9. Donc un peu de patience sur ce secteur. Il y a toujours des difficultés dans la vallée du Rhône. Bien sûr, c'est là où il y a le plus fort trafic. Deux difficultés distinctes avec un bouchon sur un peu plus de 5 km sur l'A7 en direction de Marseille, environ 15 km après Chana à la sortie numéro 12. Comptez un bon quart d'heure pour traverser cette difficulté. Et puis, il y a une circulation là aussi en accordéon avec souvent des situations de freinage, parfois des difficultés qui se scindent, qui se reforment un peu plus loin en tout cas. Sur ce périmètre, en cumulé 2 km après Tain, l'Hermitage, échangeur 13, il y a encore 24 km de circulation difficile. Comptez un bon 3 quarts d'heure, 50 minutes pour traverser ces difficultés qui sont dues aussi à l'addition du trafic qui vous rejoint sur la 7 en direction de Marseille à partir de Valence, parce qu'il y a aussi tout le trafic du contournement est de la ville de Valence, la LACRA, qui vient s'ajouter donc au trafic déjà se trouvant sur la 7. Et puis toujours cette alerte piéton à Valence sur l'A7 entre les échangeurs 15 et 16 ou 16 et 15 Valence-Loriol, soyez vigilants dans les deux sens de circulation. Voilà pour les principales difficultés. Un mot également de la situation tout au sud de Clermont-Ferrand, au-delà du réseau Vinci Autoroute. La situation s'améliore également sur la 75. Avant d'arriver sur le secteur d'Issoir, il y a une zone de travaux qui génère des difficultés, mais là, c'est en train de rentrer dans l'ordre. Et puis, du côté de Saint-Chamond, il y a toujours cet accident en cours. Si vous circulez là aussi, au-delà du réseau Vinci Autoroute, sur l'A47 en direction de Saint-Étienne, trois voitures accidentée sur voie de gauche et du coup un gros bouchon à l'arrière puisqu'il faut compter qu'il y a près de 45 à 50 minutes pour traverser cette difficulté donc sur l'A47 en direction de Saint-Étienne. Bonne soirée, bon voyage avec nous. Courage encore dans les dernières difficultés. On va reparler de vos conditions de circulation. Ce sera pour le prochain point après les infos de 21h.

Regarde-moi Kenvi qui est sur le 107.7. Ça s'améliore du côté de Montpellier lorsque vous passez Lunel, l'échangeur 27 en direction de Nîmes, Orange, Lyon. Fort trafic, mais l'accident, je le rappelle, est terminé. C'est en train de se résorber. On va reparler de vos conditions de circulation après les infos de 21h.

0: Home by the Sea, les Genesis sur le 107.7. Bonne soirée, voyage avec nous. Il est 21h.
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2: Bonsoir à tous, Clément Finot pour vous accompagner. Après une journée très chaude au thermomètre, l'été débarque bien avec un mois d'avance. Jusqu'à 37 degrés sont attendus par exemple dimanche. Selon la source météo du média Le Figaro, les températures pourraient dépasser de 14% les normales de saison calculées sur la période 1991-2020. Plus d'infos dans le point météo après ce flash. Après les preuves d'agression par Israël assumées par son propre ministre de la Défense, les passagers de la flottille pour Gaza arrêtés illégalement en note internationale vont tous porter plainte dans chacun des pays dont les ressortissants sont concernés. Parmi les 37 membres de ce dernier équipage, on retrouve 10 Français. L'une d'entre elles dit avoir même subi des violences d'ordre sexuel. C'était un secret de polichinelle, mais c'est officiel. Gabriel Attal est candidat à l'élection présidentielle de 2027. L'ancien Premier ministre, voulant casser son étiquette parisienne, a fait cette annonce depuis l'Aveyron. On retient cette déclaration. J'aime passionnément la France et j'aime profondément les Français. Il a aussi fait des promesses d'optimisme et d'élévation. Son enjeu majeur sera aussi de s'affranchir de l'héritage d'Emmanuel Macron. Après le choc, la justice portugaise auditionne une Française de 41 ans et son compagnon soupçonné d'avoir abandonné les deux enfants de la femme sur une route au Portugal. Le couple avait été arrêté hier dans le centre du pays ibérique. Deux jours après la découverte des enfants de 4 et 5 ans au bord d'une route, placés en famille d'accueil, ils attendent de pouvoir rentrer en France. C'est un coup de tonnerre au sein de l'administration Trump. La chef du renseignement américain, Tulsi Gabbard, a annoncé sa démission pour des raisons personnelles dans une lettre rendue publique. Elle explique devoir le faire en raison de l'état de santé de son mari diagnostiqué d'un cancer des os. Gabbard, très proche de Trump, avait marqué des ruptures avec le chef de l'État en affichant ses désaccords sur le conflit lancé en Iran. Et c'est peut-être le soir ou jamais pour le RC Lens. Le club sans et or qui n'a jamais remporté la Coupe de France dans son histoire est au Stade de France et affronte l'OGC Nice, surprenant finaliste. Les Azuréens ont terminé barragiste de Ligue 1 cette saison et pourraient donc même descendre en Ligue 2. Lens est favori et le match commence dans quelques minutes. 21h02 sur le 107.7. Prochain rendez-vous avec l'actualité dans une heure. Retour au trafic après la météo.
0: Merci Clément Finot de la rédaction du 107.7. La météo de demain, samedi 23 mai, les conditions anticycloniques s'installeront pour nous offrir un temps chaud et ensoleillé. Alors quelques bancs de grisailles localisées pourront traîner sur les côtes du Roussillon et des cumulus sur les massifs alpins et pyrénéens en journée. En soirée, des nuages bas rentreront sur le littoral basque ainsi que sur le rivage du golfe du Lion. Côté thermomètre, les températures sont encore en hausse. Les minimales varieront de 8 à 14 degrés du massif central au Grand Est, 11 à 18 ailleurs. Les maximales oscilleront de 25 à 29 degrés sur un petit tiers nord du pays, 30 à 32 ailleurs, pardon, et comme hier, jusqu'à 34-35, ce sera le cas encore une fois dans le Sud-Ouest.
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0: Et je vais commencer avec cette alerte depuis quelques minutes.
1: 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Véhicule à contresens.
0: Un véhicule signalé à contresens. Vous êtes concerné si vous-même roulez sur l'A7, l'axe Lyon-Marseille, entre le péage Janson-Provence et Rognac-Bert, l'échangeur numéro 28. Ce véhicule à contresens roulerait sur les mêmes voies que vous, mais face à vous, soyez vigilant pour l'instant, quel que soit votre sens de circulation. Alors, comme toujours, en pareille alerte, des barrières se sont baissées pour vous éviter de rejoindre la zone en alerte et si c'est le cas, eh bien, il faut patienter maintenant au volant de votre véhicule le temps que les recherches aboutissent sur ce périmètre. Sinon, la tendance quand même est à l'amélioration sur le front des difficultés. Alors, il subsiste encore quelques difficultés, notamment si vous êtes du côté de Nîmes sur la 54 pour rejoindre la 9. Ça bouchonne encore tout au bout de la 54 et pour l'instant, donc, il vous en coûte quelques minutes. C'est en train de s'améliorer également du côté de Carcassonne sur l'A61 en direction de la Méditerranée. Il y a moins d'une dizaine de kilomètres de circulation inconstante en accordéon sur ce secteur. Vous perdez quelques minutes du côté de Montpellier. C'est rentré dans l'ordre et il reste encore des difficultés dans la vallée du Rhône avec un trafic alors pour le coup chargé et inconstant. On parle parfois de circulation circulation en accordéon, des difficultés qui peuvent se scinder, se reformer, mais en cumulé, il y a quand même 6 km de difficultés déjà sur l'A7 en direction de Marseille, 14 km après Chana, l'échangeur numéro 12. Et puis, autre difficulté également sur une vingtaine de kilomètres en cumulé, c'est 3 km après Tain-l'Hermitage, échangeur 13, parce que là vient s'additionner également le trafic chargé qui rejoint l'A7 en direction de Marseille à partir du contournement est de la ville de Valence, la LACRA. Donc, c'est à prendre, bien sûr, en considération. Voilà pour les principaux événements, les principales difficultés. Et pour l'instant, pas d'événements impactants. Je termine donc ce point en vous rappelant cette alerte.
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0: Un véhicule signalé à contresens à l'heure actuelle sur l'A7. L'A7, c'est l'axe Lyon-Marseille entre Lançon de Provence, le péage de Lançon de Provence et Rognac-Berre, l'échangeur numéro 28. Ce véhicule à contresens roulerait sur les mêmes voies que vous, mais face à vous, soyez vigilants pour l'instant, quel que soit votre sens de circulation. Si vous êtes à l'arrêt derrière des barrières qui restent baissées, encore une fois, c'est une mesure de sécurité pour vous empêcher de rejoindre la zone en alerte. Et à présent, il faut patienter au volant de votre véhicule le temps que les recherches aboutissent.
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0: Priorité à l'infotrafic pour vous qui circulez du côté d'Antibes sur l'A8 en direction de Nice. Priorité à l'infotrafic pour vous qui circulez du côté d'Antibes sur l'A8 en direction de Nice. Une voiture confirmée.

0: C'était Paolo Nutini en souvenir sur le 107.7. Si vous circulez sur la 47 en direction de Saint-Étienne, nous sommes bien au-delà du réseau Vinci Autoroute. Il y a toujours un accident en cours. 3 voitures accidentées sur voie de gauche sur le secteur de Saint-Chamond à l'arrière. 3 km de bouchon, mais c'est en train de se résorber. Donc sur ce secteur, soyez encore une fois vigilants. Une autre information à Lyon. Une importante opération de rénovation des viaducs de Pierre-Bénite menée par la DIRSE est prévue ce week-end de Pentecôte. La DIRSE, c'est la direction interdépartementale des routes Centre-Est. Et dans le même temps, la métropole de Lyon va réaliser des travaux de maintenance dans le tunnel sous Fourvière. Donc, notez que tout à l'heure, à partir de 22h, donc, et on continue au plus tard jusqu'à mardi matin, 6h, le tunnel sous Fourvière sera fermé dans les deux sens de circulation. Au-delà du réseau ainsi autoroute, ce sera fermé entre l'échangeur de Valverde sur la M6 et l'échangeur numéro 1 sur la M7. Et la circulation sera donc également interdite sur la 7 en direction de Marseille entre Pierre-Bénite et Saint-Fond.
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1: 21h15.
0: 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Véhicule à contresens.
1: Alerte toujours en cours concernant un véhicule signalé à contresens. Vous êtes concerné si vous roulez sur l'A7 à l'axe Lyon-Marseille entre le péage Lançon de Provence et Rognac-Berre, l'échangeur numéro 28. Ce véhicule à contresens roulerait sur les mêmes voies que vous, mais face à vous, soyez vigilant pour l'instant, quel que soit votre sens de circulation. Alors, il y a des barrières qui restent baissées. C'est le cas notamment au niveau du péage Lançon de Provence. C'est, encore une fois, je le rappelle, une mesure de sécurité pour vous empêcher de rejoindre la zone en alerte. Et pour l'instant, pas d'autre alternative. Il faut patienter au volant de votre véhicule le temps que les recherches aboutissent. Donc voilà pour cette alerte. Sinon, en ce qui concerne les difficultés de circulation, c'est en train de s'améliorer sur tous les fronts. Par exemple, si vous circulez du côté de Nîmes, encore un petit peu de bouchon tout au bout de la 54 avant de rejoindre la 9, mais c'est en nette régression. Vous ne perdez que quelques minutes. Ça s'améliore également du côté de Carcassonne. Si vous circulez sur l'A60 en direction de la Méditerranée, ralentissement maintenant sur 5 km sur ce secteur. C'est 10 km après Carcassonne-Ouest, échangeur 23. Vous ne perdez là aussi que quelques minutes. Donc pas d'imprudence dans les difficultés. Respectez-vous encore une fois les uns les autres. Pensez à utiliser le clignotant, meilleur instrument de communication entre automobilistes. Mais attention, le clignotant n'octroie aucune priorité. Il ne sert à rien de le mettre au dernier moment. Il faut le mettre en amont, quelques 5-10 secondes avant, pour signaler aux autres justement la manœuvre que vous voulez opérer. Et il faut encore s'assurer, bien sûr, dans vos rétroviseurs que vous puissiez justement manœuvrer. Dernière difficulté, toujours quelque peu conséquente, c'est dans la vallée du Rhône. Lorsque vous circulez sur l'A7 en direction de Marseille, après avoir passé Tain-l'Hermitage, l'échangeur numéro 13, il y a encore une bonne vingtaine de kilomètres de circulation inconstante. On parle souvent de circulation en accordéon avec parfois des situations de freinage. Et ça vous accompagne jusqu'aux portes de Valence, parce qu'à Valence s'additionne aussi le trafic qui arrive du contournement est de la ville par la Lacra et qui vous rejoint donc sur l'A7 en direction de Marseille. Donc pas d'imprudence, vigilance sur ce secteur. Un petit mot également de la situation du côté de la 47. Eh bien, ça y est, difficulté rentrée dans l'ordre. Sur la 47, nous sommes bien au-delà du réseau Vinci Autoroute en direction de Saint-Étienne. Visiblement, donc, l'accident est dû se conclure sur ce secteur. En tout cas, la circulation est rétablie du côté de Saint-Chamond. Plus de difficultés de circulation. Juste un léger ralentissement sur les derniers kilomètres avant d'aborder la zone de la accident, je le rappelle, 3 voitures accidentées sur voie de gauche, donc sur cet axe. Et la situation est redevenue normale également, toujours au-delà du réseau Vinci Autoroute, sur l'A75, tout au sud de Clermont-Ferrand. Si vous êtes engagé sur l'A75 avant d'arriver sur le secteur d'Issoire, il y a une zone de travaux. Et bien ça y est, la circulation est redevenue normale sur ce périmètre. Il me reste à terminer ce flash infotrafic de la manière dont je l'avais initié.
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1: Une alerte concernant un véhicule signalé à contresens, c'est toujours en cours et vous êtes concerné si vous roulez sur l'A7, l'axe Lyon-Marseille entre le péage de Lançon de Provence et l'échangeur 28, c'est celui de Rognac-Berre. Ce véhicule à contresens roulerait sur les mêmes voies que vous, mais face à vous, soyez vigilant pour l'instant, quel que soit votre sens de circulation, si vous êtes engagé sur ce périmètre, parce que pour beaucoup d'entre vous, vous êtes à l'arrêt derrière des barrières qui restent baissées. C'est le cas notamment au péage de Lançon de Provence. Je rappelle que c'est une mesure de sécurité pour vous empêcher de rejoindre la zone en alerte. Et pour l'instant, il n'y a pas d'autre alternative. Il faut patienter au volant de votre véhicule le temps que les recherches aboutissent. Et je vous tiens bien sûr informé de la suite de cette alerte. En attendant et dans un instant, nous recevrons François Morel, acteur, humoriste. Il est aussi chanteur. En effet, il vient de sortir un album inspiré des chansons françaises de la fin du 19e siècle. Il sera également en tournée dans toute la France cet été pour l'École des femmes de Molière. Mais nous en reparlerons avec lui puisque nous le retrouvons sur la route après Étienne Dao.

0: La neige indienne, c'était Étienne Dao. Juste un mot pour vous dire que l'alerte véhicule à contresens est toujours d'actualité à l'heure actuelle sur l'A7, l'axe Lyon-Marseille. C'est entre le péage Janson de Provence et Rognac-Berre, l'échangeur numéro 28. Patience, hein, si vous êtes à l'arrêt derrière des barrières baissées, c'est une mesure de sécurité.
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0: Avec un humoriste, acteur, metteur en scène et également chanteur. Il répond maintenant à Yvan Mouton pour le 107.7.
2: Bonjour François Morel.
3: Bonjour.
2: On est très content de vous recevoir parce qu'avec vous, il y a toujours des surprises. Une pièce de théâtre, un livre, un concert. Aujourd'hui, on va parler d'un album qui vient de sortir qui s'intitule « Mon cœur est à la rue ». J'en passe 20 secondes pour qu'on voit un peu...

0: de l'opéra.
1: François Morel, on est sur de la chanson française fin du 19e siècle, 1880-1890, qui est un genre bien particulier, bien codifié.
2: Oui, en fait, d'abord, le disque est né d'un spectacle. C'est un spectacle qui nous a été commandé par le musée d'Orsay. Je crois qu'avec Antoine Salaire, avec qui on a vraiment fait le spectacle, on aime bien les contraintes et on aime bien commencer un spectacle en ne sachant pas forcément très bien où on va aller. Et en réécoutant Aristide Bruant, que je connaissais quand même, parce que je connaissais les interprétations de Patachou, de Renaud, de Mouloudji, etc. Je connaissais un peu son univers on est parti de ça, de gens qui étaient à la fois extrêmement subtils et extrêmement populaires. Donc c'était aussi un mélange, c'est-à-dire aller chercher des chansons qu'on ne connaissait pas forcément et des chansons qui ont été écrites à cette époque-là, et puis aussi faire un peu, s'amuser un peu avec les personnages de cette époque et créer aussi des chansons, les inventer.
1: Mais c'est ça qui est extraordinaire, c'est-à-dire qu'il y a effectivement des chansons d'époque et puis vous en avez créé des à la façon de l'époque.
2: Ouais, ouais.
1: Et on n'arrive pas à voir la différence.
2: Ah ben c'est bien.
1: C'est pas mal, non ?
2: Ouais, y a une chanson qui s'appelle Marie-Madeleine, exemple, et je me dis, c'est Lucrèce Sacella qui la chante, mais elle aurait pu être chantée, je pense, par Jeanne Avril ou par une artiste de cette époque-là.
1: La chanson dit, elle est pleine d'humour, Marie-Madeleine, en voilà une qui a de la veine.
2: Une qui a eu de la veine, c'est Marie-Madeleine.
1: D'être
2: tombé sur un gars comme Jésus.
1: Qui est un type qui est plein de vertus.
2: Ouais,
1: c'est ça qui est extraordinaire. Voilà, ça c'est l'humour de l'époque. Et puis on parle aussi des violences faites aux femmes, dès cette époque-là, bien sûr.
2: On parle de l'alcoolisme, on parle de la violence, et on parle de la violence faite aux femmes.
1: Alors je précise, on l'a précisé que cet album donc a été enregistré lors d'une série de concerts au musée d'Orsay à Paris. On va faire une pause, François Morel, et on va parler de vos autres projets. Il y a plein de choses à venir. Le type qui ne s'arrête jamais en fait.
2: Voilà.

0: Les épines du cœur, c'était Vanessa Paradis. Dans un instant, la suite de notre entretien avec François Morel, le chanteur humoriste, nous a présenté son album de chansons françaises qui vient de sortir. Il va aussi nous parler de théâtre et de son permis de conduire, mais ce sera après l'infotrafic.
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0: Et toujours cette alerte en cours.
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0: Un véhicule signalé à contresens. Vous êtes concerné si vous-même roulez sur l'A7, l'axe Lyon-Marseille, entre le péage Janson de Provence et Rognac-Berle-Échangeur 28. Ce véhicule à contresens roulerait sur les mêmes voies que vous, mais face à vous, soyez vigilant pour l'instant, quel que soit votre sens de circulation. Pour certains, vous êtes à l'arrêt depuis de nombreuses minutes au péage de Janson de Provence, par exemple. C'est une mesure de sécurité. Lorsqu'il y a une alerte véhicule à contresens, des barrières se baissent et il faut patienter donc au volant de votre véhicule le temps que les recherches aboutissent. Ça ne devrait plus durer bien longtemps, mais pour l'instant donc encore un peu de patience sur ce secteur. Il y a également toujours quelques difficultés de circulation, mais véritablement qui se résorbent sur tous les fronts, sauf du côté de la vallée du Rhône, puisqu'à l'heure actuelle il y a toujours cette congestion, cette circulation inconstante. On peut parler de circulation en accordéon sur 24-25 km. C'est pour vous qui circulez donc sur l'A7 en direction de Marseille, environ 1 km après Tain-l'Hermitage, échangeur numéro 13. Comptez une bonne 40-45 minutes pour traverser cette difficulté, mais surtout vigilance, hein, parce qu'il peut y avoir des situations de freinage. Par moment, vous pensez prendre un bon rythme de croisière et puis tout d'un coup, devant vous, ça freine. Donc, soyez attentif. La dernière difficulté également. Également, deux dernières difficultés, c'est vraiment en train de s'estomper du côté de Nîmes si vous êtes tout au bout de l'A54 avant de rejoindre l'A9. Le ralentissement qui fond comme neige au soleil, c'est le cas de le dire, du côté de Carcassonne sur l'A61 en direction de la Méditerranée. Ralentissement maintenant qui est vraiment en train de se résorber, qui a difficulté, qui s'étend sur un kilomètre tout au plus sur ce secteur. Je vais terminer bien sûr en vous rappelant qu'il y a toujours cette alerte.
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0: Un véhicule signalé à contresens. Vous êtes concerné si vous roulez sur l'A7, l'axe Lyon-Marseille, entre le péage Janson de Provence et Rognac-Berle, l'échangeur numéro 28. Ce véhicule à contresens roulerait sur les mêmes voies que vous, mais face à vous. Soyez vigilant pour l'instant, quel que soit votre sens de circulation. Si vous êtes engagé sur ce périmètre, encore une fois, un peu de patience à l'arrêt. Vous l'êtes depuis un petit moment. Par exemple, au péage Janson de Provence, les barrières sont restées baissées. C'est une mesure de sécurité pour vous empêcher de rejoindre la zone en alerte. Ça ne devrait plus durer bien longtemps, mais pour l'instant, encore un peu de patience sur ce périmètre.
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0: Et bien sûr, je vous tiens au courant de la suite de cette alerte aux véhicules à contresens. Le prochain point de trafic, lui, ce sera dans un petit quart d'heure.
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0: Avec notre invité, metteur en scène, humoriste, chanteur et comédien, il est toujours en train de répondre à Yvan Mouton.
2: François Morel, vous n'arrêtez jamais, vous avez tout le temps des projets cet été. Alors vous allez répéter, si j'ai bien compris, au Théâtre National de Marseille à la Criée, et vous allez faire des représentations de L'École des Femmes de Molière.
3: C'est bien
2: ça ?
3: À Grignan.
2: À Grignan, oui. Voilà.
3: Avant une tournée qui va nous conduire aussi enfin, dans plein de villes de France. Je crois qu'on commence à Versailles et on finit, je crois, la tournée à Marseille à la Criée, oui.
2: Alors, cette adaptation, c'est Robert Renucci hein, qui est à la manœuvre. Qu'est-ce que ça donne ?
3: Le parti pris, c'est de faire écouter ce texte qui est extrêmement contemporain, puisque ça parle d'un certain monsieur Arnolf.
2: Que vous allez interpréter, bien entendu.
3: Qui est quand même un personnage extraordinaire, puisqu'il trouve dans une jeune fille de 4 ans, sur lequel il jette son dévolu pour l'enfermer dans un couvent et la sortir au moment où elle sera en âge de se marier. Donc je pense qu'il a des mauvaises visions de la femme et des rapports entre les hommes et les femmes.
2: On a l'impression que ça n'a pas changé, toujours,
3: en tout cas, certaines affaires. Avant de venir vous voir, là j'avais mes écouteurs sur les oreilles et j'écoutais Louis Jouvet. L'interprétation qu'il a fait pendant des dizaines d'années, il a joué ce rôle-là avec avec plusieurs Agnès, évidemment, et je l'écoutais dire ce texte-là, et c'est d'une force, d'une puissance et d'une beauté poétique incroyable.
2: En fait, vous êtes boulimique, vous aimez faire énormément de choses différentes avec beaucoup de gens.
3: J'avais besoin de travailler là. Je crois que j'avais besoin de travailler, ça me faisait du bien.
2: Alors on termine cette interview par les exercices imposés. Nos auditeurs sont des automobilistes, ils aiment bien savoir comment roulent nos invités. Je pense savoir que vous avez eu votre permis en 1978.
3: Sûrement.
2: À l'époque, que vous a dit votre inspecteur? J'ai été recherché.
3: Alors, mon inspecteur, je l'ai eu seulement la troisième fois. J'avais eu le code tout de suite, mais la conduite, j'avais plus de mal. Et quand il m'a donné quand même finalement mon permis, la troisième fois que je l'ai passé, il m'a dit, vous pourrez conduire. Enfin... Vous pourrez conduire, non, vous ne conduirez pas, vous roulerez. Je me souviens d'une phrase de Juliette qui a dit « La vie est trop courte pour aller vite ».
2: Eh bien écoutez, je pense qu'on peut en terminer sur cette belle phrase de Juliette. François Morel, vous étiez donc notre invité pour cet album de chansons françaises fin du 19e siècle. « Mon cœur est à la rue », c'est le titre de cet album. Et plein d'activités à découvrir sur françoismorel.com. Merci beaucoup.
3: Merci à vous.
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0: Juice, c'était Lizzo sur le 107.7. Les intéressés le savent depuis quelques minutes. L'alerte véhicule à contresens a pris fin sur cette partie de l'autoroute A7 entre Lançon de Provence et Rognac-Bert, l'échangeur numéro 28, mais c'est sur l'A7. Pour l'instant, il y a donc ce bouchon qui s'était formé au niveau du péage de Lançon de Provence qui va devoir se résorber. Mais encore une fois, l'alerte a été levée. Le trafic reprend, pas d'empressement. Surtout, respectez-vous les uns les autres. Et si vous êtes à l'arrière, ça commence à bouger un petit peu. Mais sachez donc que l'alerte a été levée. La zone est sécurisée.
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1: 21h46, encore quelques difficultés de circulation et puis ce nouvel événement que je partage immédiatement avec vous. Il y aurait une bande de roulement gênante sur la voie du milieu du côté de Galargues. Vous circulez sur l'A9 en direction de Barcelone, mais le point de repère est antérieur, c'est 13 km après Nîmes-Ouest, la sortie 25. Bande de roulement donc signalée, je le rappelle, la bande de roulement c'est la partie centrale d'un pneu poids lourd. Alors le danger c'est si cette bande de roulement reste entière, parce que là ça peut constituer un obstacle impressionnant. Ça peut être aussi simplement quelques morceaux de pneus poids lourds, toujours bon à éviter, en tout cas un patrouilleur se rend sur les lieux. Le bouchon est en train de se résorber au niveau du péage de Lançon de Provence en raison effectivement d'une alerte contresens terminée. Eh bien, il faut maintenant que la difficulté se résorbe. Patience encore une fois, donc si vous êtes engagé sur l'A7 en direction de Marseille, mais c'est en train de se résorber donc nettement sur ce secteur. La difficulté liée au long week-end de Pentecôte qui débute ce soir, eh bien, se situe sans surprise au niveau de la vallée du Rhône. C'est là qu'il y a la dernière difficulté avec un trafic chargé. On peut parler par moment d'une circulation en accordéon, des difficultés qui peuvent se scindre, se reformer un petit peu plus loin, en tout cas en cumulé entre Bourg-les-Valence et Loriol. Il y a bien encore une vingtaine de kilomètres de difficultés sur ce périmètre. Soyez vigilants dans les difficultés, pas d'imprudence, hein. Respectez-vous les uns les autres. Pensez à utiliser, à abuser du clignotant, clignotant qui n'octroie aucune priorité, inutile de le mettre au dernier moment, ça ne sert plus à rien. Il faut le mettre un petit peu en amont, 5-10 secondes avant, pour signaler aux autres que vous voulez engager une manœuvre. Et il faut encore, bien sûr, vérifier dans vos rétroviseurs que vous puissiez engager la dite manœuvre. Il y a également, pour terminer, un fourgon en panne. C'est pour vous qui comptez vous engager sur l'A89 en direction de Clermont-Ferrand dans l'entrée 28. Le Zou, fourgon en panne, un dépanneur va se rendre sur les lieux. Et puis un mot également de cette situation à Lyon. Au-delà du réseau Vinci Autoroute, une importante opération de rénovation des viaducs de Pierre-Bénite menée par la DIRSE, la direction interdépartementale des routes Centre-Est, est prévue ce week-end de Pentecôte. Dans le même temps, la métropole de Lyon va réaliser des travaux de maintenance dans le tunnel sous Fourvière. Principale conséquence donc à partir de 22h ce soir et on continue au plus tard jusqu'à mardi matin 6h, mais ce sera donc fermé en continu de nuit comme de jour. Le tunnel sous Fourvière sera fermé dans les deux sens de circulation entre l'échangeur de Valvert sur la M6 et l'échangeur numéro 1 sur la M7, et la circulation sera donc également interdite sur l'A7 en direction de Marseille entre Pierre-Bénite et Saint-Fons. Bonne soirée en tout cas et bon voyage avec nous sur le 107.7. Prochain point complet en ce qui concerne vos conditions de circulation, ce sera à 22h. Et d'ici là, bien sûr, si un nouvel événement devait intervenir, vous connaissez la formule magique, j'interviendrai immédiatement, mais de manière localisée.

Ordinary, c'était Alex Warren sur le 107.7. Le trafic reste pour l'instant congestionné lorsque vous abordez le secteur de Valence, entre Bourg et Valence. Valence, parce qu'il y a le trafic qui vient s'insérer sur l'A7 en direction de Marseille à partir de la Lacra, le cordon est de la ville de Valence. C'est à prendre en compte. Donc, vigilance pour l'instant, ça bouchonne sur ce secteur. On va reparler de vos conditions de circulation dans le détail. Ce sera juste après les infos de 22h. Et le retour de Clément Finot de la rédaction du 107.7.

0: Jean Leloup en souvenir avec 1990. Bonne soirée, bon voyage avec nous. Il est 22h.
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2: Clément Finot, bonsoir à tous. Le RC Lens a l'histoire face à elle. Les 100 et or mènent à la mi-temps 2-1 face à l'OGC Nice en finale de la Coupe de France. Et qui d'autre que l'international français Florian Thauvin pour ouvrir le score à la 25e minute avant le but du break sur corner d'Hudson Edouard. Mais Nice a réduit la marque juste avant la mi-temps. Lens n'a jamais gagné ce trophée dans son histoire. Un homme d'une cinquantaine d'années activement recherché dans l'Orne. Il est soupçonné d'être à l'origine de plusieurs incendies dans le secteur de Train près d'Argentan. Une élue de la ville et une autre femme auraient été même séquestrées. Et l'accusé aurait aussi squatté des maisons et dégradé des biens. Selon le maire de Train, cet homme aurait déjà commis des faits similaires, mais il y a 30 ans, faisant un séjour en hôpital psychiatrique avant d'être emprisonné. En complément à la pétition Zappé Bolloré dans le monde du cinéma, des professionnels du spectacle vivant s'alarment d'une possible mainmise idéologique de l'extrême droite sur les espaces d'art et de pensée en France. Environ 400 personnes signent une tribune s'ajoutant à la pétition du journal Le Monde. C'était un secret de polichinelle, mais c'est désormais officiel. Gabriel Attal les candidats à l'élection présidentielle de 2027. L'ancien Premier ministre, voulant casser son étiquette parisienne, a fait cette annonce depuis un village de l'Aveyron. On retient cette déclaration. J'aime passionnément la France et j'aime profondément les Français. Il a fait des promesses d'optimisme et d'élévation et son enjeu majeur sera aussi de s'affranchir de l'héritage d'Emmanuel Macron. La justice portugaise auditionne une Française de 41 ans et son compagnon. Tous deux sont suspectés d'avoir abandonné les deux enfants de la femme sur une route au Portugal. Ils sont âgés de 4 à 5 ans et ils ont tous deux été placé en famille d'accueil en attente de pouvoir rentrer en France. Nouveau coup de tonnerre au sein de l'administration Trump. La chef du renseignement américain Tulsi Gabbard a annoncé sa démission pour des raisons personnelles. Dans une lettre envoyée à la Maison-Blanche et rendue publique, elle explique devoir le faire en raison de l'état de santé de son mari, diagnostiqué d'un cancer des os. Gabbard, très proche de Trump, avait marqué des ruptures avec le chef d'État ces derniers mois en affichant ses désaccords sur le conflit lancé en Iran. 22h02 sur le 107.7. Prochain rendez-vous avec l'actualité dans une heure. Retour au trafic après la météo.
0: Merci Clément Finot de la rédaction du 107.7 à la météo de demain, samedi. Nous serons le 23 mai. Bien, les conditions anticycloniques s'installeront pour nous offrir un temps chaud et ensoleillé. Alors, quelques bandes grisailles localisées pourront traîner sur les côtes du Roussillon et des cumulus sur les massifs alpins et pyrénéens en journée. En soirée, des nuages bas rentreront sur le littoral basque ainsi que sur le rivage du golfe du Lion. Enfin, côté thermomètre, les températures seront encore en hausse. Les minimales varieront de 8 à 14 degrés du massif central au Grand Est, 11 à 18 ailleurs. Les maximales oscilleront de 25 à 29 degrés sur un petit tiers nord du pays, de 30 à 32 ailleurs. Et comme hier, ce sera jusqu'à 34-35, mais dans le sud-ouest.
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0: Allez, il y a encore quelques difficultés de circulation. Alors, ces difficultés de circulation recensées sur l'A7 dans la vallée du Rhône, si vous circulez en direction de Marseille, alors ça bouchonne sérieusement entre Bourg-lès-Valence et Valence parce que il y a tout un trafic qui vous rejoint sur l'A7 dans ce sens-là au niveau de la Lacra, c'est le contournement est de la ville de Valence. Après, ça a tendance quand même à s'améliorer. Par moment, les difficultés, quand elles sont importantes comme ça, peuvent se scinder, se reformer un petit peu ailleurs et le trafic est aussi très important lorsque vous abordez le nord de Montélimar, donc sur l'A7 en direction de Marseille, mais pas d'imprudence dans les difficultés. Encore une fois, respectez-vous les uns les autres, pensez aux clignotants, abusez même de cet instrument qui est le meilleur élément de communication entre automobilistes, mais attention, le clignotant n'octroie aucune priorité, inutile de le mettre au dernier moment, ça ne sert plus à rien, il faut le mettre en amont, 5-10 secondes avant d'engager une manœuvre pour signaler justement aux autres ce que vous voulez faire. Et encore, il faut de votre part vous assurer dans vos rétroviseurs que vous puissiez engager la manœuvre. Cela étant dit, il y a ce double événement dans la vallée du Rhône. Si vous circulez du côté de Salon de Provence sur la 7 en direction de Marseille, une voiture signalée arrêtée sur bande d'arrêt d'urgence environ 4 km après la bifurcation possible avec la 54 est certainement liée à la présence de cette voiture. Une alerte piéton également qui a débuté sur ce périmètre entre la bifurcation à 7 à 54, donc Salon de Provence, et le péage en Salon de Provence plus au sud. Donc vigilance dans les deux sens de circulation sur ce périmètre. Du côté de Nîmes sur l'A9 en direction de Barcelone, 13 km après Nîmes-Ouest, la sortie 25, je le rappelle, une bande de roulement signalée gênante sur la voie du milieu. La bande de roulement, ça peut être la partie centrale d'un pneu poids lourd ou simplement des morceaux de pneu poids lourd, mais toujours bon à éviter. Soyez vigilante sur ce périmètre. Un patrouilleur se rend sur les lieux. Puis alors, beaucoup plus loin, si vous circulez un peu après Perpignan sur l'A9 en direction de Barcelone, un fourgon confirmé en panne dans la sortie 43. Le boulot, un dépanneur va se rendre sur les lieux. Enfin, dernière information, si vous circulez à l'heure actuelle dans le Var du côté de Saint-Maximin sur l'A8 en direction d'Aix-Marseille, 8 km après la sortie 34, un incendie se serait déclaré sur ce périmètre aux abords de l'A8. Un patrouilleur des secours se rendent sur les lieux et pour l'instant, je n'ai rien d'autre à ajouter.
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0: Quelle voix quand même, hein. Sienna Spiro avec Die on This Hill sur le 107.7. Allez, patience encore si vous êtes dans la vallée du Rhône, vous êtes engagé sur l'A7 en direction de Marseille. Beaucoup de monde, et pour l'instant ça bouchonne toujours entre Bourg-lès-Valence et Valence, parce que je le rappelle, au niveau de Valence, il y a aussi l'addition du trafic qui arrive du contournement Est de la ville de Valence et qui vous rejoint sur l'A7 en direction de Marseille. Donc voilà l'explication en ce qui concerne ces difficultés, donc encore un peu de patience sur ce secteur, et puis toujours une alerte piéton désormais confirmée entre Salon de Provence et l'ensemble de Provence, entre la bifurcation A7 à A54 et le péage lui-même. On va reparler de l'infotrafic dans moins de 5 minutes.
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1: 22h17, retour à cette alerte piéton. Piéton est désormais localisé aux abords de la 7 du côté du péage de Lançon de Provence. Un homme en jaune, Grégory, est présent sur les lieux. On attend l'arrivée des forces de l'ordre parce que visiblement le piéton a peut-être un comportement inapproprié. Donc vigilance sur ce secteur. Et le point de départ également de cette alerte contresens, une voiture donc confirmée en panne sur ce périmètre. Également. On reste sur la 7, mais on file tout au nord parce qu'il y a une dernière difficulté de circulation qui vous concerne si vous êtes engagé sur la 7 en direction de Marseille pour profiter de ce long week-end de Pentecôte. Beaucoup de monde, bien sûr, a la même option et pour l'instant, donc, c'est le passage entre Bourg-lès-Valence et Valence sur la 7 qui reste compliqué entre les échangeurs 14 et 15 parce qu'à Valence même, il y a tout le trafic du contournement est de la ville de Valence qui vient s'additionner, qui vient vous rejoindre sur la 7. Donc forcément, ça crée des difficultés. Il y a donc patience sur ce périmètre. Mais les choses donc vont continuer de s'améliorer. Alors partout ailleurs sur la 7, ça y est, le trafic est redevenu normal. Alors par moment, une forte fréquentation, dirons-nous, mais pas de réelles difficultés. Par exemple, lorsque vous passez du côté de Montélimar en direction du sud. Dernière information, si vous circulez à l'heure actuelle dans le Var, un peu après Saint-Maximin sur la 8 en direction d'Aix-Marseille, un incendie se serait déclaré à proximité des voies de la 8. Donc vigilance, c'est pour l'instant signalé. On attend l'arrivée sur place d'un patrouilleur ou de pompiers. C'est 8 km après la sortie numéro 34, Saint-Maximin. Et puis un mot également donc de ces travaux au-delà du réseau Vinci Autoroute à Lyon. D'importants travaux de maintenance durant ce week-end de Pentecôte. Ça y est, c'est en place. La métropole de Lyon réalise des travaux dans le tunnel sous Fourvière qui est par conséquent fermé dans les deux sens. On continue de jour comme de nuit jusqu'à mardi matin 6h. Il s'est fermé très exactement entre l'échangeur de Valvert sur la M6 et l'échangeur numéro 1 sur la M7. Par ailleurs, en raison d'une importante opération de rénovation des viaducs de Pierre Bénite, cette fois-ci menée par la DIRSE, la Direction interdépartementale des routes 113, eh bien, la circulation est tout simplement interdite sur la 7 en direction de Marseille entre Pierre Bénite et Saint-Fons. Bonne soirée, bon voyage avec nous sur le 107.7. Hein. Point trafic tous les quarts d'heure. Le prochain rendez-vous, bien sûr, aux environs de 22h30.

Dans ton téléphone, Lynn, bonne soirée, bon voyage avec nous. Toujours cette difficulté sur l'A7 en direction de Marseille en abordant le périmètre de Valence. Encore un petit peu de patience. En revanche, tout au sud, au niveau du péage Janson de Provence, fin de l'alerte piéton. On reparle de vos conditions de circulation dans moins de 5 minutes.

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1: 22h et quasiment 30 minutes, retour à vos conditions de circulation avec pour l'instant une seule difficulté qui est si vous êtes engagé sur l'A7 en direction de Marseille, c'est du côté de Valence où ça bouchonne sérieusement parce qu'il y a le trafic du contournant est de la ville de Valence qui se situe sur la Lacraie, bien qui vient s'ajouter, qui vient intégrer l'A7 en direction de Marseille. Donc voilà pour l'instant la résultante de cette situation. Donc patience, hein, si vous êtes engagé sur ce périmètre pour l'instant, il faut compter 10 à 15 minutes pour traverser cette difficulté, donc du côté de Valence. Et c'est pour l'instant la dernière difficulté. Partout ailleurs, tout est rentré dans l'ordre. Alors en amont, bien en amont, va rester sur l'A7 en direction de Marseille parce que depuis peu, il y a un poids lourd gênant si vous circulez un peu après Chana sur l'A7 en direction de Marseille, 15 km après la sortie numéro 2. Un poids lourd à cheval, arrêté à cheval sur bande d'arrêt d'urgence et voie de droite. Un homme en jaune a neutralisé qui est pour l'instant la voie de droite. Donc vigilance, on attend l'arrivée sur place d'un dépanneur. Si vous circulez du côté de Castelnaudary, à présent, il y a également un incendie signalé qui se serait déclaré aux abords de l'A61 pour vous qui circulez en direction de la Méditerranée, 5 km après Castelnaudary, l'échangeur 21. Les secours se rendent sur les lieux. Et puis un incendie également signalé dans le Var du côté de Saint-Maximin. Si vous circulez sur l'A8 en direction d'Aix-Marseille, l'incendie en question se serait déclaré environ 8 km après la sortie numéro 34. Là aussi, un patrouilleur et des pompiers vont se rendre sur les lieux. Et pour l'instant, vous savez tout, je n'ai rien d'autre à ajouter. En revanche, à Lyon, au-delà du réseau Vinci Autoroute, il y a d'importants travaux de maintenance durant ce week-end de Pentecôte. Et ça y est, c'est en place depuis 22h. La métropole de Lyon réalise des travaux dans le tunnel sous Fourvière, qui est par conséquent fermé dans les deux sens, en continu de jour comme de nuit, jusqu'à mardi matin 6h. C'est fermé précisément entre l'échangeur de Valvert sur la M6 et l'échangeur numéro 1 sur la M7. Par ailleurs, en raison d'une importante opération de rénovation des viaducs de Pierre Bénite mené cette fois-ci par la DIRSE, la direction interdépartementale des routes centre-est, eh bien la circulation est interdite sur l'A7 en direction de Marseille entre Pierre Bénite et Saint-Fons.
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1: Absolument Dance arrive dans un instant comme chaque week-end, un retour sur un morceau marquant des pistes de danse mais qui a également réussi à sortir de l'univers des clubs. L'ambiance sera Eurodance dans moins de 5 minutes.

0: Adrien Poli, je veux un mec.
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0: Et oui, il est temps de faire un petit tour de piste de danse et ce sera en compagnie de Gilles Ravarino.
2: Trop souvent, on juge la dance music superficielle, sans aucun message. Certes, si bon nombre de tubes eurodance ne rivalisent pas avec un prix Nobel de philosophie, il existe quand même un bon nombre d'artistes dance désireux d'éveiller les esprits tout en s'éclatant sur le dance floor. En particulier, ASMC en 1994 avec Think About The Way. Ice MC, chanteur-rappeur anglo-jamaïcain, s'est installé à Florence, en Italie, à la fin des années 80 et commence à collaborer avec un producteur du nom de Robix en décrochant un premier succès, Easy. Mais l'Eurodance est le nouveau courant dance music qui ne laisse guère de choix si on veut rester visible et audible. Après avoir laissé pousser ses cheveux et fait un petit peu de muscu, il opère un grand virage dans la plus pure tradition. Un rappeur raga et une chanteuse, Alexia, sur une mélodie gonflée aux battements survoltés. Après Take Away the Color qui parle de racisme, il revient avec Think About the Way et ce fameux gimmick Diggy Diggy Bomb Diggy Bomb Bomb. Il faut retenir que cette chanson parle du problème de la drogue et de la façon de décrocher. D'ailleurs, ce morceau a été utilisé dans le film Trainspotting. On pourrait ainsi continuer le nombre de sujets engagés. Alors que ce soit pour l'ambiance festive ou le message, voire les deux, imaginez-vous ce petit retour dans les années 90, comme à l'époque où vous attendiez impatiemment Dance Machine à la télévision, la grand messe de la dance avec Ice MC.
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Priorité à ce nouvel événement, une voiture en difficulté si vous circulez du côté de Nice sur la 8 en direction de Menton-Vintimille. Voiture en panne, c'est confirmé à hauteur du péage de Nice-Saint-Isidore. Un dépanneur va se rendre sur les lieux. Vigilance, vous écoutez le 107.7.

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1: Bonne soirée, bon voyage avec nous. Ça continue de s'améliorer du côté de Valence maintenant. C'est un ralentissement auquel vous êtes confronté. Alors, ralentissement encore sur quelques kilomètres, mais ça s'arrange donc sur la 7 en direction de Marseille. Pas d'imprudence, l'infotrafic revient d'ici moins de 5 minutes.
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1: 22h46 avec ce long week-end de Pentecôte qui débute et dernière difficulté lorsque vous passez le secteur de Valence sur l'A7 en direction de Marseille. Ça ralentit encore un petit peu mais ça continue de s'améliorer parce qu'il y a encore du trafic qui arrive du contournement est de la ville de Valence sur la Lacraille qui rejoint donc le flot du trafic sur l'A7 en direction de Marseille. Voilà ce qui constitue encore cette difficulté mais c'est véritablement en train de se résorbé en amont, bien en amont de cette dernière difficulté. Il y a également un poids lourd en panne un peu après Chana, si vous circulez sur l'A7 en direction de Marseille, 15 km après la sortie numéro 12, poids lourd en panne qui a conduit à la neutralisation de la voie de droite. Sur place, vous ne circulez plus que sur la voie du milieu et la voie la plus à gauche. Et un dépanneur est désormais présent sur les lieux pour assister donc le conducteur de ce poids lourd. Si vous circulez dans la région de Castelnaudary, je rappelle qu'un incendie qui a été signalé, un incendie qui se serait déclaré près de l'A61. Pour vous qui circulez en direction de la Méditerranée, 5 km après la sortie 21, un patrouilleur se rend sur les lieux. Et puis, du côté de Nice, dernière information, une voiture en panne. Si vous circulez sur l'A8 en direction de Menton-Vintimille, c'est en abordant le péage de Nice-Saint-Isidore que vous rencontrerez cette voiture en panne, un dépanneur se rend sur les lieux. Dernier mot à Lyon. Mais au-delà du réseau Vinci Autoroute, il y a d'importants travaux de maintenance durant ce week-end de Pentecôte. Et ça y est, c'est en place puisque la métropole de Lyon réalise des travaux dans le tunnel sous Fourvière qui est désormais fermé dans les deux sens. Alors fermé en continu de jour comme de nuit jusqu'à mardi matin 6h. Et c'est précisément fermé entre l'échangeur de Valvert sur la M6 et l'échangeur numéro 1 sur la M7. Par ailleurs, en raison d'une importante opération de rénovation des viaducs de Pierre Bénite, menée cette fois-ci par la DIRSE, la direction interdépartementale des routes centre-est, eh bien, la circulation est interdite également sur l'A7 en direction de Marseille entre Pierre Bénite et Saint-Fons. Bonne soirée, bon voyage avec nous sur le 107.7. Approche un point complet en ce qui concerne vos conditions de circulation. Ce sera après les infos de 23h. Bien sûr, il va de soi que si un nouvel événement devait intervenir entre-temps, dans ce cas-là, je vous retrouverai immédiatement, mais de manière localisée.
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La chanteuse Sarah Nelson pour les Massive Attack, Infinite Sympathy, c'était au tout début des années 90. Le groupe Massive Attack au cœur de l'actualité parce qu'il y a de nombreux artistes dans le monde anglo-saxon qui se sont élevés contre les violences de l'ICE aux États-Unis et Massive Attack par exemple a rejoint Bruce Springsteen, les U2, le chanteur country Jack Bryan et Massive Attack justement a réalisé en association avec la star américaine Tom Waits un titre qui s'intitule Boots on the 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Bonne soirée, bon voyage avec nous sur le 107.7. Pour l'instant, nette amélioration du côté de Valence. La fin des difficultés. On va reparler de vos conditions de circulation juste après les infos de 23h et le retour de Clément Finot de la rédaction du 107.7.

0: Pierre Noir pour le duo Zaoui Stéphane sur le 107.7. Bonne soirée, broyage avec nous. Il est 23h.
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2: Bonsoir à tous. Un homme d'une cinquantaine d'années activement recherché dans l'Orne. Il est soupçonné d'avoir provoqué plusieurs incendies autour de la ville de Train, mais ce n'est pas tout. L'accusé aurait squatté des maisons, dégradé des biens, séquestré deux femmes. Selon le maire de la ville, cet homme aurait déjà commis des faits similaires il y a 30 ans, faisant un séjour en hôpital psychiatrique avant d'être emprisonné. En complément à la pétition Zappé Bolloré dans le monde du cinéma, des professionnels du spectacle vivant s'alarment d'une possible mainmise idéologique de l'extrême droite sur les espaces d'art et de pensée en France. Environ 400 personnes signent une tribune s'ajoutant à la pétition dans le journal Le Monde. Cela ne faisait aucun doute, mais c'est désormais officiel. Quand Gabriel Attal est candidat déclaré à l'élection présidentielle de 2027. Pour casser son image d'élite parisienne, l'ancien Premier ministre a choisi un village de l'Aveyron et un discours de 5 petites minutes. L'ancien ministre de l'Éducation nationale fait des promesses d'optimisme et d'élévation. La justice portugaise auditionne une Française de 41 ans et son compagnon. Tous deux sont suspectés d'avoir abandonné les deux enfants de la femme sur une route au Portugal, âgés de 4 et 5 ans, et ils ont tous deux été placés en famille d'accueil avant d'être rapatriés en France. Donald Trump lâché par une alliée historique, Tulsi Gabbard, chef du renseignement américain, claque la porte et démissionne. Elle invoque dans une lettre à la Maison-Blanche rendue publique la maladie de son conjoint, victime d'un cancer des os. Tulsi Gabbard s'est manifestée ces derniers mois contre les actions de Trump en Iran. À deux minutes près, les sang et or peut-être ivre de bonheur. Le Racing Club de Lens est en train de remporter ce soir la Coupe de France pour la première fois de son histoire après une très belle finale engagée et une victoire qui se dessine. 3-1, il reste encore deux minutes de jeu. Hudson-Edouard et Florian Thauvin avaient bien lancé Lens avant la réduction du score de Koulibaly et c'est l'entrant Abdelassima qui a libéré tout un peuple avec un but arraché à la 78e minute. Mais Lens n'est pas la seule ville en fait. En rugby, Montpellier a remporté là pour la troisième fois de son histoire le Challenge européen, la deuxième Coupe d'Europe la plus prestigieuse, au terme d'une finale à sens unique, remportée 59-26 contre les Irlandais de l'Ulster. 23h02 sur le 107.7, prochain rendez-vous avec l'actualité dans une heure. Retour au trafic après la météo.
0: Merci Clément, Clément Finot de la rédaction du 107.7, la météo de demain, samedi 23 mai. Les conditions anticycloniques s'installeront pour nous offrir un temps chaud et ensoleillé. Quelques bancs de grisailles localisées pourront traîner sur les côtes du Roussillon et des cumulus sur les massifs alpins et pyrénéens en journée. En soirée, des nuages bas rentreront sur le littoral basque comme sur le rivage du golfe du Lion. Enfin, côté thermomètre, les températures seront encore en hausse. Les minimales varieront de 8 à 14 degrés du massif central au Grand Est, 11 à 18 ailleurs. Les maximales oscilleront de 25 à 29 degrés sur un petit tiers nord du pays. Sinon, dans l'ensemble, ce sera plutôt 30 à 32 degrés. Et puis, comme hier, on atteindra jusqu'à 34, 35, mais ce sera dans le sud-ouest.
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0: Allez, ça y est, je peux vous l'annoncer, trafic normal sur l'ensemble des axes autoroutiers du quart sud-est du pays. Alors par moment, dans la vallée du Rhône, ça peut être encore bien fréquenté, mais plus de difficultés recensées où que ce soit sur l'A7 et partout ailleurs d'ailleurs, également sur le quart sud-est du pays. Pour l'instant, simplement quelques événements à vous rappeler. Si vous circulez par exemple du côté de Chana, donc on est toujours sur l'A7 en direction de Marseille. 15 km après la sortie numéro 12, il y a le dépannage en cours d'un poids lourd qui a nécessité la neutralisation de la voie de droite. Donc, vigilance sur ce secteur. Il faut vous décaler sur la voie du milieu, voire la voie la plus à gauche. Du côté de Nice également, ça y est, le dépannage va débuter à propos de cette voiture en panne sur la 8 en direction de Menton-Vintimille. C'est en abordant le péage de Nice-Saint-Isidore. Le dépanneur, ça y est présent sur les lieux. Et puis, dernière information pour vous dire que tout est rentré dans l'ordre du côté de Castelnaudary. Un début d'incendie qui avait été signalé du côté de l'A61 en direction de la Méditerranée. Le patrouilleur Alexandre est passé par là, il n'en est rien. Donc retour à la normale sur le secteur de Castelnaudary et précisément sur l'A61 en direction de la Méditerranée. Il me reste également à vous rappeler qu'à Lyon, au-delà du réseau Vinci Autoroute, il y a d'importants travaux de maintenance durant ce week-end de Pentecôte, puisque la métropole de Lyon réalise en ce moment même des travaux dans le tunnel sous Fourvière, qui est donc fermé dans les deux sens, en continu de jour comme de nuit, jusqu'à mardi matin 6h, et c'est fermé précisément entre l'échangeur de Valvert sur la M6 et l'échangeur numéro 1 sur la M7. Par ailleurs, en raison d'une importante opération de rénovation des viaducs, cette fois-ci de Pierre-Bénite, menée par la DIRSE, la Direction Interdépartementale des Routes Centre-Est, eh bien la circulation est tout simplement interdite sur la 7 en direction de Marseille, entre Pierre-Bénite et Saint-Fond.
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1: 23h17, avec un trafic désormais normal sur l'ensemble des axes autoroutiers du quart sud-est du pays, qui a noté toutefois ce nouvel événement. Depuis quelques minutes, une alerte concernant un ou des chevreuils errants aux abords de l'A89. Vigilance entre le Zoul, l'échangeur 28 et le péage des Martres d'Artières. Vigilance dans les deux sens sur ce périmètre. Les recherches ont débuté. Puis, l'autre information, c'est le dépannage d'un poids lourd qui est en panne. Donc, le dépannage est en cours, c'est du côté de Chana sur l'A7 en direction de Marseille, 15 km après la sortie numéro 12, voie de droite neutralisée. Le patrouilleur en protection en amont de ce dépannage, c'est Mathieu qui est présent sur ce secteur, et vous le verrez, la voie de droite est neutralisée, donc, et c'est dans une courbe qui part sur votre droite, donc pas d'imprudence. Vous apercevez en premier la flèche lumineuse du patrouilleur, il faut vous décaler sur la voie du milieu. Un petit mot de la situation à Lyon, au-delà du réseau Vinci Autoroute. Il y a d'importants travaux de maintenance durant ce week-end de Pentecôte. Ainsi, la métropole de Lyon réalise des travaux dans le tunnel sous Fourvière qui est fermé dans les deux sens en continu de jour comme de nuit jusqu'à mardi matin 6h. C'est précisément fermé entre l'échangeur de Valvert sur la M6 et l'échangeur numéro 1 sur la M7. Par ailleurs, en raison d'une importante opération de rénovation des viaducs de Pierre Bénite, menée cette fois-ci par la direction interdépartementale des routes 113, eh bien la circulation est tout simplement interdite sur la 7 en direction de Marseille entre Pierre Bénite et Saint-Fond. Le prochain point trafic, bien sûr, ce sera aux environs de 23h30.

Quand même, M. Pokora sur le 107.7. Dans le Gard, Nîmes accueille ce week-end la feria de Pentecôte jusqu'à lundi soir. Ces festivités pourront provoquer des difficultés de circulation autour de la ville. Les autorités vous conseillent d'ailleurs de privilégier les transports en commun si vous désirez vous y rendre. Mais notez également que vous ne pourrez pas rejoindre la 9 à Nîmes Est, l'échangeur 24, ni la 54 à Nîmes Centre numéro 1, car ces accès seront fermés entre 2h30 et 6h30 du matin cette nuit, mais aussi la nuit de samedi à dimanche et de dimanche à lundi.

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1: 23h30, le trafic s'écoule normalement sur l'ensemble des axes autoroutiers du quart sud-est du pays. C'est terminé pour le dépannage du poids lourd qui a été effectué un peu après Chana sur l'A7 en direction de Marseille. Retour à la normale, vous circulez normalement sur l'ensemble des trois voies sur ce périmètre. En revanche, deux événements en cours. Tout d'abord, un piéton confirmé du côté de Valence. Alors, je rappelle que le piéton a été confirmé en entrée de l'autoroute A7 dans l'entrée Valence. Donc, pour ceux qui veulent accéder à l'A7 en direction de Marseille, il s'agit peut-être d'un autostoppeur. Dans le doute, soyez vigilants dans tous les cas de figure. Vous quittez, vous accédez à l'A7 par cet échangeur numéro 15 Valence. Vous ne faites que passer sur l'A7 dans un sens ou dans l'autre. Vigilance là aussi. Les forces de l'ordre, le patrouilleur se rendent sur les lieux à la rencontre donc de ce piéton. L'autre information avec un risque de traverser des chaussées, c'est pour la présence d'un animal errant. Et là, on parle peut-être d'un ou de plusieurs chevreuils errants signalés aux abords de l'A89. Donc, vigilance entre le Zoo, l'échangeur 28 et le péage des Martres d'Artières. Et vigilance, bien sûr, dans les deux sens de circulation. Dernier mot pour la situation du côté de Lyon. Mais au-delà du réseau Vinci Autoroute, il y a d'importants travaux de maintenance durant ce week-end de Pentecôte. Ainsi, la métropole de Lyon réalise en ce moment même des travaux dans le tunnel sous Fourvière, qui est par conséquent fermé dans les deux sens, en continu de jour comme de nuit jusqu'à mardi matin 6h. C'est fermé précisément entre l'échangeur de Valvert sur la M6 et l'échangeur numéro 1 sur la M7. Par ailleurs, en raison d'une importante opération de rénovation des viaducs de Pierre-Bénite, menée cette fois-ci par la DIRSE, la Direction interdépartementale des routes Centre-Est, eh bien, la circulation est tout simplement interdite sur la 7 en direction de Marseille, entre Pierre-Bénite et Saint-Fond.
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1: Et restez avec nous dans un instant, comme nous sommes le week-end, ce sera absolument dense, votre rendez-vous avec les tubes qui n'en finissent plus de nous faire danser. Zoom ce soir sur une chanteuse qui a osé se frotter à la reprise d'un classique soul signé Aretha Franklin. Le pari n'était pas gagné, pourtant le résultat a été salué. C'est ce que nous verrons avec Aneva pour le titre « Respect ».

0: le groupe De Palmas à l'instant sur le 107.7 et fin de l'alerte piéton du côté de Valence. Tout est rentré dans l'ordre.
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0: Eh oui, pas de demi-mesure, vous êtes absolument dense ou pas, si la réponse est eh oui. Eh bien, nous retrouvons sans tarder maintenant Gilles Ravarino.
2: Pour se lancer dans la chanson, il faut aussi se faire remarquer. C'est le cas de l'artiste qui nous intéresse. Cherchez un peu. Un tube club dans les années 80, avec une chanteuse qui a les cheveux en brosse. Mais non, c'est pas Désirless, mais Adiva avec Respect. Adiva, son domaine, c'est la house music, dans laquelle elle se fait rapidement un prénom. Son premier tube est tout simplement la reprise du classique Respect, créé par Otis Redding et immortalisé par Aretha Franklin.

0: se frotter à cette chanson, il faut avoir de la personnalité et du bagage côté corde vocale. Pas de souci, Adeva est une forte tête dotée d'une voix grave et puissante qui en impose. Si cela ne suffisait pas, côté look, Adeva opte pour des costumes noirs, loin des nymphettes de la pop musique. Cette version de Respect, si elle n'a pas connu les honneurs du top 50, a tout de même donné son nom aux très courues soirées parisiennes du célèbre Queen des Champs-Élysées dans les années 90. Et honneur suprême, c'est la seule version adoubée par The Queen of Soul, Aretha en personne. Alors, respect à Diva.
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1: 23h45, pour l'instant le trafic est normal sur l'ensemble des axes autoroutiers du quart sud-est du pays, plus de difficultés en tout cas. Pour l'instant, peu d'éléments à vous fournir, il y a toujours une alerte concernant des animaux errants, en l'occurrence un ou des chevreuils errants, ça vous concerne si vous circulez sur l'A89, vigilance en abordant le secteur de Lezoux, l'échangeur numéro 28, donc les recherches se resserrent sur ce périmètre. Philippe, l'homme en jaune, est présent sur ce secteur. L'autre information nous emmène à Lyon. Au-delà du réseau Vinci Autoroute, il y a d'importants travaux de maintenance durant ce week-end de Pentecôte. Pour preuve, la métropole de Lyon réalise des travaux dans le tunnel sous Fourvière qui est actuellement fermé dans les deux sens en continu de jour comme de nuit jusqu'à mardi matin 6h. C'est fermé précisément entre l'échangeur de Valvert sur la M6 et l'échangeur numéro 1 sur la M7. Par ailleurs, en raison d'une importante opération de rénovation des viaducs de Pierre-Bénite menée cette fois-ci par la DIRSE, la Direction Interdépartementale des Routes Centrales, eh bien la circulation est tout simplement interdite sur la 7 en direction de Marseille entre Pierre-Bénite et Saint-Fons. Bonne nuit et bon voyage avec nous sur le 107.7. Le prochain point complet en ce qui concerne vos conditions de circulation, ce sera après les infos de minuit. Mais vous le savez, si un nouvel événement devait se déclarer entre-temps, je vous retrouverai immédiatement et de manière localisée. Ce soir.

priorité à ce nouvel événement. Si vous circulez du côté d'Antibes sur l'A8 en direction d'Aix-Marseille, une voiture confirmée en panne dans la sortie 44 Antibes-Est. Un dépanneur se rend sur les lieux. 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

La bosse, c'était Marguerite sur le 107.7. Bonne nuit, bon voyage avec nous à l'heure actuelle. Trafic normal, pas d'événements impactants ou quasiment pas. On reparle de l'infotrafic à minuit après le flash présenté par Clément Finot.

0: Always Love, les Nada Surf sur le 107.7. Bonne nuit et bon voyage avec nous. Il est tout juste minuit.
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2: Bonsoir à tous. Les 100 et or ivres de bonheur. Le Racing Club de Lens a remporté ce soir la première Coupe de France de son histoire après une belle finale assez engagée et une victoire 3-1. Florian Thauvin et Hudson Edouard ont bien lancé le RC Lens avant la réduction du score de Koulibaly, mais l'entrant Abdallah-Sima a libéré tout un peuple après un but arraché à la 78e minute. Lens n'est pas la seule ville en fête en rugby. Montpellier a remporté pour la troisième fois de son histoire le Challenge européen, la deuxième Coupe d'Europe la plus prestigieuse au terme d'une finale pour le coup à sens unique, remporté 59-26 face aux Irlandais de l'Ulster. Deux animateurs ont été arrêtés, soupçonnés de violences physiques et sexuelles à l'école Saint-Dominique de Paris. Aujourd'hui âgés de 52 et 44 ans, ils ont été mis en examen et placés en détention provisoire ce soir. La crise du périscolaire dans la capitale est une priorité du nouveau maire Emmanuel Grégoire. Cela ne faisait aucun doute, mais c'est officiel. Gabriel Attal est candidat déclaré à l'élection présidentielle de 2027. Pour casser son image d'élite parisienne, l'ancien Premier ministre a choisi un village de l'Aveyron et un discours de 5 minutes. Cette déclaration éloigne encore un peu plus la possibilité d'une candidature unique dans le bloc central avec Édouard Philippe sur le même échelon politique. La justice portugaise auditionne une Française de 41 ans et son compagnon. Tous deux sont suspectés d'avoir abandonné les deux enfants de la femme sur une route au Portugal. Ils sont âgés de 4 et 5 ans. Ils ont tous deux été placés en famille d'accueil en attente de pouvoir rentrer en France. Les jours passent et Israël viole quotidiennement le cessez-le-feu au Liban. L'armée hébreu a mené 5 frappes aériennes dans l'est du pays qui était jusqu'à présent épargné. Plus tôt dans la journée, 2 frappes avaient déjà heurté le sud du Liban, faisant 10 morts. Donald Trump, lâché par une alliée historique, Tulsi Gabbard, chef du renseignement américain, claque la porte et démissionne. Elle invoque dans une lettre à la Maison-Blanche la maladie de son conjoint, victime d'un cancer des os. Tulsi Gabbard s'est manifestée ces derniers mois contre les actions de Trump en Iran. Et malgré ce désaccord, le président américain a salué son travail, je cite, « formidable ». Minuit et 2 minutes sur le 107.7. Prochain rendez-vous avec l'actualité dans 1 heure. Retour au trafic après la météo.
0: Merci, merci Clément, Clément Finot de la rédaction du 107.7, la météo de ce samedi, parce que depuis 2 minutes, nous sommes bel et bien le 23 mai, bien les conditions anticycloniques s'installeront pour nous offrir un temps chaud et ensoleillé. Quelques bancs de grisailles localisés pourront traîner sur les côtes du Roussillon et des cumulus sur les massifs alpins et pyrénéens. En journée, en soirée, des nuages bas rentreront sur le littoral basque, ainsi que sur le rivage du golfe du Lion. Côté thermomètre, les températures seront encore en hausse. Les minimales varieront de 8 à 14 degrés du massif central au Grand Est, 11 à 18 ailleurs. Les maximales oscilleront entre 25 et 29 degrés sur un petit tiers nord du pays, de 30 à 32 ailleurs. Et comme hier, on ira jusqu'à 34-35 dans le sud-ouest.
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0: Avec à l'heure actuelle cette toute dernière information, si vous circulez du côté d'Orange sur l'A7 en direction de Marseille, il y aurait, c'est signalé, des morceaux divers en guise d'obstacle sur la voie du milieu. 4 kilomètres environ après la sortie 21, un patrouilleur se rend sur les lieux. Autre information récente, une voiture en panne sur la Côte d'Azur du côté d'Antibes. Vous circulez sur l'A8 en direction d'Aix-Marseille. La voiture est en panne dans la sortie 44 Antibes-Est. Un dépanneur va se rendre sur les lieux. Sinon, le trafic s'écoule normalement sur l'ensemble des axes autoroutiers du quart sud-est du pays. Plus de difficultés recensées. En revanche, un petit détour du côté de Lyon. Au-delà du réseau Vinci Autoroute, il y a d'importants travaux de maintenance durant ce week-end de Pentecôte. Ainsi, la métropole de Lyon réalise des travaux dans le tunnel sous Fourvière qui est fermé dans les deux sens en continu de jour comme de nuit jusqu'à mardi matin 6h. Et c'est précisément fermé entre l'échangeur de Valvert sur la M6 et l'échangeur numéro 1 sur la M7. Par ailleurs, en raison d'une importante opération de rénovation des viaducs de Pierre-Bénite menée cette fois-ci par la DIRSE, la Direction interdépartementale des routes Centre-Est, bien la circulation est tout simplement interdite sur la 7 en direction de Marseille entre Pierre-Bénite et Saint-Fons.
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Pinky Up, c'était Katsai sur le 107.7. Bonne nuit, bon voyage avec nous. À l'heure actuelle, pas de changement en ce qui concerne vos conditions de circulation dans les grandes lignes. Vous circulez normalement sur l'ensemble des axes autoroutiers du quart sud-est du pays. On va reparler de vos conditions de circulation. Ce sera d'ici 5 minutes.

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1: Minuit et 16 minutes pour l'instant. La principale information à retenir, c'est un trafic qui s'écoule normalement sur l'ensemble des axes autoroutiers du quart sud-est du pays. Il n'y a pas de difficulté de circulation. Une seule information à retenir si vous circulez à l'heure actuelle du côté d'Antibes sur la Côte d'Azur. Il y a cette voiture en panne. C'est sur la 8 en direction d'Aix-Marseille. Dans la sortie 44 Antibes-Est, on attend l'arrivée sur place d'un dépanneur. Cela constitue pour l'instant notre unique information. L'autre information se situe bien au-delà du réseau Vinci Autoroute, du côté de Lyon ce long week-end, puisqu'il y a d'importants travaux de maintenance durant ce week-end de Pentecôte. Ainsi, la métropole de Lyon réalise des travaux dans le tunnel sous Fourvière, qui est par conséquent fermé dans les deux sens en continu de jour comme de nuit jusqu'à mardi matin 6h. C'est fermé très précisément entre l'échangeur de Valvert sur la M6 et l'échangeur numéro 1 sur la M7. Par ailleurs, en raison d'une importante opération de rénovation des viaducs de Pierre Bénite menée par la DIRSE, cette fois-ci la Direction interdépartementale des routes Centre-Est, eh bien, la circulation est tout simplement interdite sur la 7 en direction de Marseille entre Pierre Bénite et Saint-Fond. Vous êtes peut-être tombé récemment sur les réseaux sociaux sur une vidéo, celle d'un automobiliste qui repeint son véhicule sur le parking d'une grande surface. Alors, est-ce que c'est autorisé? On va poser la question dans un instant. Notre consultant juridique, Maître Éric Decaumont, vous avez donc rendez-vous avec l'automobile et la loi dans quelques minutes.

0: 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C'était Sonic sur le 107.7. Allez, ça va évoluer du côté d'Antibes, sur la Côte d'Azur, sur l'A8, en direction d'Aix-Marseille. Dans la sortie 44 Antibes-Est, une voiture est en panne. Elle ne va pas le rester bien longtemps, puisque j'apprends à l'instant l'arrivée d'un dépanneur sur ce secteur. Et comme promis, il est l'heure de l'automobile et la loi. Présent, notre consultant juridique répond à Francine Thomas.
1: Bonjour Maître de Caumont.
2: Bonjour à toutes et à tous.
1: Je voulais évoquer avec vous une vidéo assez commentée sur les réseaux sociaux. Un homme a été vu en train de repeindre sa voiture sur le parking d'une grande surface. Alors au-delà du fait que la peinture n'était pas forcément extrêmement jolie, est-ce qu'on a le droit de faire ça? Faire de la peinture de ce carrosserie sur un parking?
2: Bon, alors je rassure l'automobiliste et ceux qui pourraient être choqués, rendre sa voiture très laide n'est pas une infraction.
1: Oui, c'est ça.
2: À aucun sens. Mais ce qu'on va vous reprocher, c'est pas votre mauvais goût, c'est pas la peinture qui est mal faite, c'est le fait que vous allez, en matière d'hygiène, en matière de sécurité, attenter à l'intérêt collectif. Et vous allez laisser possiblement s'écouler du liquide, ça va peut-être salir les emplacements. Pire, ça va risquer éventuellement d'être dans des réseaux d'assainissement. Donc, vous allez faire une sorte d'écocide, relativement modeste, bien sûr. Mais vous allez attenter à l'intérêt collectif sur un plan écologique et de salubrité publique, ce qui veut dire que vous allez être sanctionné, d'autant plus que il est interdit d'exécuter un travail sur le domaine public routier, parce que vous savez, par exemple, je le rappelle, on l'a déjà dit sur cette antenne, que sur un parking d'hypermarché qui est pourtant un lieu privé, qui appartient à l'hypermarché, oui, mais qui est ouvert au public, le code de la route s'applique du coup. Alors que si vous êtes dans le parc de votre château,
1: oui,
2: là, vous faites ce que vous voulez, le code de la route ne s'applique pas. Donc, un seul conseil en conclusion, vous tenez absolument à faire preuve de mauvais goût, à faire une peinture complètement ratée, avec des bombes de peinture, pourquoi pas au pinceau pendant que vous y êtes, et avec des couleurs improbables.
1: Au rouleau, maître, au rouleau.
2: Ou au rouleau, on est bien d'accord, encore pire, je vois qu'on a affaire à une connaisseuse.
1: Oui, tout à fait.
2: Un seul conseil pour être en règle, achetez-vous un château d'abord.
1: Et ça coûte combien si on fait ça sur le parking du supermarché?
2: Ça coûte plus cher que la bombe de peinture, ça coûte à peu près ce que ça vous coûtera, à mon avis, d'aller refaire faire votre peinture chez un professionnel, une fois qu'on vous aura des amis et des enfants qui vous jetteront des pierres tellement c'est moche. Vous pouvez, c'est une amende de 5e classe, donc ça peut aller jusqu'à 1 500 € quand même.
1: Ah oui, quand même, ok. Merci beaucoup Maître de Caumont, et pour retrouver sans cesse de nouvelles informations sur nos droits d'automobiliste, il y a votre site internet, l'adresse c'est maître-2-caumont.fr. À bientôt Maître.
2: À très bientôt.
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1: Minute 32, un retour à vos conditions de circulation, des conditions absolument normales sur l'ensemble des axes autoroutiers du quart sud-est du pays. Aucune difficulté rencontrée où que ce soit. Dernière information en date, le dépannage du côté d'Antibes a pris fin. La voiture en panne a été évacuée par le dépanneur. Donc retour à la normale dans la sortie 44 Antibes-Est sur la I8 en direction d'Aix et de Marseille. Pour l'instant, rien à signaler. Peut-être au-delà du réseau Vinci Autoroute, une voiture en feu sur le périmètre de la Dirmède. Pour vous qui quittez le secteur de Marseille en direction de Lyon sur la 7 au passage de Vitrolles, donc sur ce secteur, des pompiers qui vont se rendre sur les lieux. Et puis je vous emmène du côté de Lyon, donc au-delà du réseau Vinci Autoroute, parce qu'il y a d'importants travaux de maintenance durant ce week-end de Pentecôte. Pour preuve, la métropole de Lyon réalise actuellement des travaux dans le tunnel sous Fourvière qui est fermé dans les deux sens. C'est fermé en continu de jour comme de nuit jusqu'à mardi matin 6h et c'est fermé précisément entre l'échangeur de Valvert sur la M6 et l'échangeur numéro 1 sur la M7. Par ailleurs, en raison d'une importante opération de rénovation des viaducs de Pierre-Bénite menée cette fois-ci par la DIRSE, la Direction interdépartementale des routes Centre-Est, eh bien la circulation est interdite au moment où je vous parle sur l'A7 en direction de Marseille entre Pierre-Bénite et Saint-Fons. Nouvel événement confirmé d'entrée. Le secteur n'est pas encore sécurisé, mais vigilance si vous circulez sur l'A54 en direction d'Arles-Marseille, 9 km après avoir passé l'échangeur numéro 2, celui de Garon. Accident avec au moins deux véhicules impliqués, en tout cas deux véhicules arrêtés sur un refuge, un espace un peu plus conséquent qu'une simple bande d'arrêt d'urgence. C'est un fourgon et une voiture qui se trouvent donc sur un refuge. Un homme en jaune, Fares, arrive sur les lieux, donc très certainement pour sécuriser la zone. Vigilance sur ce secteur, il va falloir vous décaler au moins sur la voie de gauche.
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Bonne nuit, bon voyage avec nous sur le 107.7. Vous êtes peut-être en partance pour profiter de ce long week-end de Pentecôte. N'oubliez pas que la nuit, la fatigue peut guetter à tout moment. Si vous êtes l'unique conducteur, vous ne pouvez pas vous relayer au volant. Il faut respecter cette règle de sécurité, à savoir s'arrêter régulièrement. Et la règle est toute simple à retenir. Toutes les 2 heures ou tous les 200 kilomètres, 2 heures, 200 kilomètres, il faut s'arrêter au minimum 1 quart d'heure, 20 minutes. L'infotrafic est de retour dans moins de 5 minutes.

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1: Minute 45, retour à vos conditions de circulation avec cet accident du côté de Nîmes. Quasiment, vous quittez Nîmes, vous circulez sur l'A54 en direction d'Arles-Marseille, 9 km après la sortie numéro 2. Accident entre un fourgon et une voiture. Donc, les véhicules sont arrêtés sur un refuge, un espace un peu plus important qu'une simple bande d'arrêt d'urgence. Et visiblement, je vous parlais de la présence du patrouilleur déjà présent sur le lieu. Pour cause, c'est le fourgon du patrouilleur qui a été donc impacté par cette voiture. Donc, tout le monde est arrêté sur bande d'arrêt d'urgence sur ce secteur. Vous passez bien au large, bien sûr. Vous décalez sur la voie la plus à gauche. C'est pour l'instant la principale information. L'autre information, c'est un trafic normal à cette heure-ci sur l'ensemble des axes autoroutiers du quart sud-est du pays. Et il y a tout de même un petit détour à effectuer par Lyon, puisque au-delà du réseau Vinci Autoroute, il y a d'importants travaux de maintenance durant ce week-end de Pentecôte. Pour preuve, la métropole de Lyon réalise des travaux dans le tunnel sous Fourvière, qui est fermé dans les deux sens, en continu de jour comme de nuit, jusqu'à mardi matin, 6h. C'est fermé précisément entre l'échangeur de Valvert sur la M6 et l'échangeur numéro 1 sur la M7. Par ailleurs, en raison d'une importante opération de rénovation des viaducs de Pierre-Bénite, menée cette fois-ci par la DIRSE, la Direction interdépartementale des routes Centre-Est, la circulation est interdite sur la 7 en direction de Marseille, entre Pierre-Bénite et Saint-Fons. Votre rendez-vous conso est à suivre. Nous nous intéressons à l'indice de réparabilité affiché sur de nombreux équipements du quotidien. Que choisir ensemble? Anciennement, l'UFC Que Choisir l'a testé sur des lave-vaisselle. Pour notre partenaire, une bonne note n'est pas synonyme de réparation facile. C'est ce que vous constaterez d'ici 5 minutes.

0: When Doves Cry, c'était Prince en souvenir. Et comme promis, place à notre rendez-vous conso. Charles Dodon du Sens était en compagnie d'un journaliste du magazine Que Choisir.
1: Bonjour Boris Cassel.
2: Bonjour.
1: C'est un logo et une note qui figurent sur de nombreux appareils, notamment électroménagers. L'indice de réparabilité existe depuis maintenant 6 ans. Mais est-il fiable? Et là, vous avez comme un petit doute.
2: On a eu comme un petit doute parce qu'en fait, cet indice de réparabilité, il est noté, il est donné par les fabricants sous leur propre contrôle. On en tient de plus en plus compte en magasin lorsqu'on fait ses achats et certains réseaux même ne vendent plus les appareils les moins bien notés.
1: Et vous l'avez dit Boris, ce sont les constructeurs eux-mêmes qui déterminent l'indice de réparabilité.
2: Voilà, c'est ce qu'on appelle de l'auto-évaluation, c'est-à-dire que lorsque l'on met sur le marché un produit, en l'occurrence des lave-vaisselle par exemple, le fabricant a une liste de 10 critères qu'il va remplir lui-même selon des règles qui ont été fixées pour l'ensemble de la profession, donc tous les fabricants ont les mêmes critères. Cependant, il y a un petit souci avec ces critères, c'est que l'essentiel de ces critères, bizarrement, ne concerne pas des éléments qui sont en lien direct avec la réparation de la machine. Je m'explique. L'essentiel de la note dépend du prix des pièces détachées, de l'existence d'une documentation technique, de l'existence d'un service après-vente, enfin, des choses qui peuvent être utiles, mais qui ne sont pas en lien direct avec la réparation du produit.
1: Et vous avez testé cet indice de réparabilité sur 8 lave-vaisselle. Ça donne quoi?
2: Alors, on s'est dit qu'on allait un petit peu plus loin que l'indice de réparabilité, c'est-à-dire qu'on allait faire ce qui aurait dû être fait, c'est de se mettre à la place d'un consommateur lambda qui fait face à une machine en panne. C'est-à-dire que la première étape, quand vous avez une machine en panne, c'est de comprendre ce qui se passe. Ce qu'on a constaté, c'est que dans 75% des cas, les codes d'erreur ne nous permettent pas de savoir quelle est la panne, en fait. C'est très symptomatique. Donc, il reste 25% des cas où la machine vous dit exactement quel est le problème. Et dans ce cas-là, on a étudié vraiment la réparabilité, à la fois la démontabilité de l'appareil, on a démonté l'appareil, et on a essayé de remettre des pièces de rechange. C'était assez compliqué. Le souci avec cet indice, c'est qu'on a l'impression qu'un appareil qui a une bonne note sera facilement réparable par monsieur et madame tout le monde, ce qui n'est pas forcément le cas. Et en revanche, ça donne une bonne indication sur le fait de pouvoir ou non faire réparer cet appareil par un professionnel.
1: L'indice de réparabilité, que vaut-il vraiment? Vous vous êtes posé la question et vous y répondez dans le magazine Que Choisir de ce mois de mai. Merci Boris Cassel.
2: Merci.
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0: Priorité à ce nouvel événement, si vous circulez à l'heure actuelle entre Les Adrets et Fréjus sur l'A8 en direction d'Aix-Marseille. Par conséquent, il y a visiblement un poids lourd qui circule à vitesse réduite et qui utilise bien sûr la voie de droite. Donc soyez vigilants sur ce secteur. 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

Lune, Christophe Maé sur le 107.7. Bonne nuit, bon voyage avec nous. Alors actuel trafic absolument normal sur l'ensemble des axes autoroutiers du quart sud-est du pays. On va reparler de vos conditions de circulation. Ce sera juste après les infos à 1h du matin. Nous retrouvons Clément Finot de la rédaction du 107.7. Juste après, changement de copilote sur le quart sud-est. Vous voyagerez toute cette nuit en compagnie de Sarah Chalbos.

0: I still believe, Maria Carey sur le 107.7. Bonne nuit et bon voyage avec nous. Il est tout juste 1h du matin.
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2: Bonsoir à tous. Plus d'or que de sang ce soir pour le RC Lens. Le club artésien a remporté au Stade de France la première Coupe de France de son histoire à la faveur d'une victoire 3-1. Face à l'OGC Nice, Thauvin, Edouard et Sima en sont les buteurs du soir et Koulibaly avait redonné un peu d'espoir aux Azuréens avant la mi-temps. Lens termine donc sa saison deuxième de Ligue 1 et sacrée en coupe. L'OGC Nice défait, devra lui batailler en barrage contre Saint-Etienne pour espérer rester en Ligue 1. Les Mercedes règnent au Canada. George Russell partira en pôle de la course sprint demain en Formule 1 et son coéquipier Kimi Antonelli l'accompagne en première ligne. Les McLaren sont en deuxième ligne et les Ferrari en troisième ligne. Lewis Hamilton devant Charles Leclerc. Les deux animateurs ont été arrêtés après le vaste coup de filet dans les affaires de violence dans le périscolaire à Paris. Ils sont soupçonnés de violence physique et en l'occurrence en particulier sexuelle à l'école Saint-Dominique. Les deux hommes ont été mis en examen et placés en détention provisoire ce soir. L'union du bloc central s'est éloignée encore un peu plus après la candidature de Gabriel Attal à la présidence de la République en 2027. L'homme a fait cette annonce en catimini dans un village de l'Aveyron. Un duel d'ex-premier ministre d'Emmanuel Macron se désigne au centre droit avec Édouard Philippe et le mouvement Horizon. À l'international, Donald Trump, lâché par une alliée historique, Tulsi Gabbard, chef du renseignement américain, démissionne pour raison familiale, son conjoint souffrant d'un cancer des os. Tulsi Gabbard s'est manifesté ces derniers mois contre les actions de Donald Trump en Iran, mais malgré ce désaccord, le président américain a salué son travail, je cite, formidable. Les jours passent et Israël viole toujours quotidiennement le cessez-le-feu au Liban. L'armée hébreu a mené 5 frappes aériennes dans l'est du pays. Plus tôt dans la journée, 2 frappes avaient déjà heurté le sud du Liban, faisant 10 morts. Et enfin, un coup de tonnerre nous amène au Sénégal. Le président Bassirou Diomaye Faye a, lors d'une allocution télévisée, annoncé démettre de ses fonctions le premier ministre Ousmane Sonko, mettant fin à des mois de tension. Ce dernier était pourtant le symbole de l'opposition de l'ex-chef d'État Macky Sall. 1h02 sur le 107.7. Prochain rendez-vous avec l'actualité dans 1 heure avec Julien Cognon. Retour au trafic après quelques mots de météo.
3: Merci beaucoup Clément, on vous retrouve très bientôt sur cette antenne. Et puis côté ciel, en ce samedi 23 mai, dans le sud-est, un grand ciel bleu, un grand soleil et pas de vent. Que demander de plus? Côté température, en début de journée, comptez 22 de Perpignan à Marseille, 23 à Nice. Pour l'après-midi, 27 à Gap, 31 à Montélimar pour les maximales et à Lyon.
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3: 1 heure, bientôt passée de 3 minutes. Retour à vos conditions de circulation en détail dans le sud-est du pays. Ça se passe tout à fait bien pour vous à cette heure-ci sur la route. Pas de grosses difficultés à évoquer. Quelques infos à vous rappeler. Et pour débuter, je vous retrouve à Lyon où une importante opération de rénovation des viaducs de Pierre-Bénite est menée par la direction des routes Centre-Est ce week-end de Pentecôte. Et puis dans le même temps, la métropole de Lyon va réaliser des travaux de maintenance dans le tunnel sous Fourvière. La conséquence, c'est qu'on continue de jour comme de nuit au plus tard jusqu'à 6h mardi matin. Le tunnel sous Fourvière est fermé dans les deux sens de circulation au-delà du réseau Vinci Autoroute entre l'échangeur de Valvert sur la M6 et l'échangeur 1 sur la M7. Notez que la circulation est également interdite en direction de Marseille entre Pierre-Bénite et Saint-Fons sur l'autoroute A7. Je vous rejoins à présent entre Nîmes et Arles. Vous êtes sur l'autoroute A54. Vous roulez en direction de Salon de Provence. Un fourgon et une voiture sont accidentés sur bande d'arrêt d'urgence. Aucune gêne pour autant côté trafic. Vous allez les croiser 9 km après avoir passé la sortie de Garon à hauteur du kilomètre 18, vous respectez bien le corridor de sécurité. Et puis avant de vous quitter, je fais un petit détour par le Var, l'autoroute A8, vous roulez en direction d'Aix et Marseille. Il y a un poids lourd roulant à très faible allure sur voie de droite. Il se situe entre les sorties 39 Les Adrets et 38 Fréjus Est. Aux environs du kilomètre 135, vous ouvrez l'œil, vous levez le pied et si vous l'apercevez, vous vous déportez pour éviter tout risque d'accident. Sinon, partout ailleurs, c'est tout à fait calme.
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Capuche, c'était Elena, un titre pour sensibiliser au harcèlement de rue que vivent malheureusement encore de trop nombreuses femmes de nos jours. Sarah Chalbos, ravie de vous retrouver, je suis votre copilote jusqu'à 6h du matin en ce samedi 23 mai. Côté route, ça se passe tout à fait bien, tout à fait calmement dans le sud-est. J'y reviens dans le détail juste après la musique de Soundgarden, Black Hole Sun.

Priorité à votre sécurité sur Radio Vinci Autoroute. Vous êtes du côté de Fréjus sur l'autoroute A8 en direction de Nice et de l'Italie. Une voiture est en panne dans la sortie 38 Fréjus Ouest. Il peut y avoir de la gêne.

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1: À 1h15, retour à vos conditions de circulation en détail dans le sud-est du pays. C'est toujours aussi calme. Deux infos à vous rappeler. Et pour la première, je vous rejoins entre Nîmes et Arles. Vous êtes en direction de Salon de Provence sur l'autoroute A54. Un fourgon et une voiture sont accidentés sur bande d'arrêt d'urgence. Aucune gêne pour autant. Côté trafic, vous allez les croiser sur votre chemin 9 km après avoir passé la sortie de Garon à hauteur du kilomètre 18. Vous respectez bien entendu le corridor de sécurité. Et puis, nous remontons de quelques bons kilomètres. Je vous retrouve en région lyonnaise où le tunnel sous Fourvière est fermé dans les deux sens de circulation. Au-delà du réseau Vinci Autoroute, entre l'échangeur de Valvert sur la M6 et l'échangeur 1 sur la M7. Circulation également interdite en direction de Marseille, entre Pierre-Bénite et Saint-Fons sur l'autoroute A7. Et vous savez déjà tout. Allez, dans un instant, nous recevrons François Morel, acteur, humoriste. Il est aussi chanteur et il vient de sortir un album inspiré des chansons françaises de la fin du 19e siècle. Il sera également en tournée dans toute la France cet été avec l'École des femmes de Molière. Nous en parlerons avec lui dans Sur la route avec, juste après la musique de Renan Luce. On n'est pas une...

0: C'était Renan Luce, on n'est pas à une bêtise près à l'instant sur Radio Vinci Autoroute et côté trafic c'est toujours aussi calme.
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0: Avec l'humoriste, acteur, metteur en scène et chanteur François Morel, il est au micro d'Yvon Mouton.
2: Bonjour François Morel.
3: Bonjour.
2: On est très content de vous recevoir parce qu'avec vous, il y a toujours des surprises. Une pièce de théâtre, un livre, un concert. Aujourd'hui, on va parler d'un album qui vient de sortir, qui s'intitule « Mon cœur est à la rue ». J'en passe 20 secondes pour qu'on voit un peu la...

0: François Morel, on est sur de la chanson française fin du 19e siècle, 1880-1890, qui est un genre bien particulier, bien codifié.
1: Oui, en fait, d'abord, le disque est né d'un spectacle. C'est un spectacle qui nous a été commandé par le musée d'Orsay. Je crois qu'avec Antoine Salaire, avec qui on a vraiment fait le spectacle, on aime bien les contraintes et on aime bien commencer un spectacle en ne sachant pas forcément très bien où on va aller. Et en réécoutant Aristide Bruant, que je connaissais quand même, parce que je connaissais les interprétations de Patachou, de Renaud, de Mouloudji, etc. Je connaissais un peu son univers on est parti de ça, de gens qui étaient à la fois extrêmement subtils et extrêmement populaires. Donc c'était aussi un mélange, c'est-à-dire aller chercher des chansons qu'on ne connaissait pas forcément et des chansons qui ont été écrites à cette époque-là, et puis aussi faire un peu s'amuser un peu avec les personnages de cette époque et créer aussi des chansons, les inventer.
0: Mais c'est ça qui est extraordinaire, c'est-à-dire qu'il y a effectivement des chansons d'époque et puis vous en avez créé des à la façon de l'époque.
1: Ouais.
0: Et on n'arrive pas à voir la différence.
1: Ah ben c'est bien.
0: C'est pas mal, non?
1: Ouais, il y a une chanson qui s'appelle Marie-Madeleine, par exemple, et je me dis, c'est Lucrèce Sacella qui la chante, mais elle aurait pu être chantée, je pense, par Jeanne Avril ou par une artiste de cette époque-là.
0: La chanson dit, elle est pleine d'humour, Marie-Madeleine, en voilà une qui a de la veine.
1: Une qui a eu de la veine, c'est Marie-Madeleine.
0: D'être
1: tombé sur un gars comme Jésus.
0: Qui est un type qui est plein de vertus.
1: Ouais,
0: c'est ça qui est extraordinaire. Voilà, ça c'est l'humour de l'époque. Et puis on parle aussi des violences faites aux femmes dès cette époque-là, bien sûr.
1: On parle de l'alcoolisme, on parle de la violence, et on parle de la violence faite aux femmes.
0: Alors je précise, on l'a précisé que cet album donc a été enregistré lors d'une série de concerts au musée d'Orsay à Paris. On va faire une pause, François Morel, et on va parler de vos autres projets. Il y a plein de choses à venir. Le type qui ne s'arrête jamais en fait.
1: Voilà.
2: Alors là, pour le coup, on va s'arrêter quelques petites minutes. Je vous retrouve après l'infotrafic, après la musique aussi des Communards, Don't Leave Me This Way.

0: Don't Leave Me This Way, la musique des Communards qui vous accompagne sur Radio Vinci Autoroute. Et il y a aussi un humoriste qui vous accompagne cette nuit. Dans un instant, retrouvez la suite de notre entretien avec François Morel, chanteur humoriste qui nous a présenté son nouvel album de chansons françaises. Et cette fois-ci, il nous parlera de théâtre et de son permis de conduire. Rendez-vous juste après vos conditions de circulation.
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0: Il est presque 1h30, je vous retrouve avec quelques petites secondes d'avance pour revenir en détail à vos conditions de circulation dans le sud-est du pays, c'est toujours aussi calme. Les deux mêmes infos à vous rappeler. Pour débuter, je vous retrouve à Lyon où le tunnel sous Fourvière est fermé dans les deux sens de circulation au-delà du réseau Vinci Autoroute entre l'échangeur de Valvert sur la M6 et l'échangeur 1 sur la M7. Et puis dans le même temps, la circulation est aussi interdite en direction de Marseille entre Pierre-Bénite et Saint-Fons sur la 7. Du côté du Gard, vous êtes entre Nîmes et Arles sur la 54 en direction de Salon de Provence, 9 km après la sortie de Garon, kilomètre 18, un fourgon, une voiture sont accidentés sur la bande d'arrêt d'urgence. Aucune gêne pour autant côté trafic. Et vous savez déjà tout.
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0: Allez, retrouvons tout de suite notre invité comme promis, metteur en scène, humoriste, chanteur et comédien, François Morel est toujours au micro d'Yvon Mouton.
2: François Morel, vous n'arrêtez jamais, vous avez tout le temps des projets cet été. Alors vous allez répéter, si j'ai bien compris, au Théâtre National de Marseille à la Criée et vous allez faire des représentations de l'École des Femmes de Molière.
3: C'est bien à ça ? Grignan.
2: À Grignan, oui. Voilà.
3: Avant une tournée qui va nous conduire aussi, enfin dans plein de villes de France, je crois qu'on commence à Versailles et on finit, je crois, la tournée à Marseille, à la Criée, oui.
2: Alors, cette adaptation, c'est Robert Renucci hein, qui est ouais. à la manœuvre. Qu'est-ce que ça donne ?
3: Le parti pris, c'est de faire écouter ce texte qui est extrêmement contemporain, puisque on, oui, ça parle d'un certain monsieur Arnolphe.
2: Que vous allez interpréter, bien entendu.
3: Qui est quand même un personnage extraordinaire, puisqu'il trouve dans une jeune fille de 4 ans, sur lequel il jette son dévolu pour l'enfermer dans un couvent et la sortir au moment où elle sera en âge de se marier. Donc je pense qu'il a des mauvaises visions de la femme et des rapports entre les hommes et les femmes.
2: On a l'impression que ça n'a pas changé, toujours,
3: en tout cas, avant de venir vous voir, là j'avais mes écouteurs sur les oreilles et j'écoutais Louis Jouvet. L'interprétation qu'il a fait pendant des dizaines d'années, il a joué ce rôle-là avec plusieurs Agnès, évidemment, et je l'écoutais dire ce texte-là, et c'est d'une force, d'une puissance et d'une beauté poétique incroyable.
2: En fait, vous êtes boulimique, vous aimez faire énormément de choses différentes avec beaucoup de gens.
3: J'avais besoin de travailler là. Je crois que j'avais besoin de travailler, ça me faisait du bien.
2: Alors on termine cette interview par les exercices imposés. Nos auditeurs sont des automobilistes, ils aiment bien savoir comment roulent nos invités. Je pense savoir que vous avez eu votre permis en 1978.
3: Sûrement.
2: À l'époque, que vous a dit votre inspecteur? J'ai été recherché.
3: Alors, mon inspecteur, je l'ai eu seulement la troisième fois. Oui. J'avais eu le code tout de suite, mais la conduite, j'avais plus de mal. Et quand il m'a donné quand même finalement mon permis, la troisième fois que je l'ai passé, il m'a dit, vous pourrez conduire. Enfin... Vous pourrez conduire, non, vous ne conduirez pas, vous roulerez. Je me souviens d'une phrase de Juliette qui a dit « La vie est trop courte pour aller vite ».
2: Eh bien écoutez, je pense qu'on peut en terminer sur cette belle phrase de Juliette. François Morel, vous étiez donc notre invité pour cet album de chansons françaises fin du 19e siècle. « Mon cœur est à la rue », c'est le titre de cet album. Et plein d'activités à découvrir sur françoismorel.com. Merci beaucoup.
3: Merci à vous.
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Mr. Know It All, c'était Teddy Swims, une nouveauté dans la playlist du 107.7. Côté route, pas de nouveauté, au contraire, plus aucune difficulté, plus aucune info à vous partager. Ça roule bien absolument partout. Je vous en reparle dans le détail après un titre culte signé Irène Cara, Fame. Très belle nuit et très belle route.

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1: À 1h46, retour à vos conditions de circulation en détail dans le sud-est du pays. Ça va aller très très vite puisque ça roule bien à cette heure-ci, où que vous soyez, où que vous m'entendiez. Allez, la route se poursuit en musique avec Without the Face, Forever Young. Ça arrive juste après un titre qui va, à minima, vous faire fredonner, j'en suis convaincue. Peut-être même un petit peu danser des épaules. Je vous laisse avec Britney Spears, Gimme More.
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Forever Young, la musique de Without the Face à l'instant sur Radio Vinci Autoroute. Côté trafic, page blanche sous les yeux, ce qui signifie que pour vous, sur la route, tout est fluide, tout est calme et tant mieux. Je vous reparle en détail de vos conditions de circulation après l'actualité et la météo de 2h du matin, après la musique aussi de Marine Escro ou encore Étienne Dao, les bords de Seine. Bonne nuit et belle route.

0: Escroc, la douce voix de Marine qui vous accompagne sur Radio Vinci Autoroute. Il est 2h.
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2: Bonsoir à tous. C'est la conclusion d'une saison de rêve pour le RC Lens, vainqueur hier soir de la Coupe de France de football. 3-1 contre Nice au terme d'un match maîtrisé au Stade de France. Les Lensois soulèvent le trophée pour la première fois de leur histoire. Quelques semaines déjà après avoir assuré leur qualification en Ligue des Champions la saison prochaine. Les Niçois, quant à eux, sont désormais tournés vers le barrage contre Saint-Étienne pour rester en Ligue 1. En France, les températures ont frôlé les 35 degrés hier et ce n'est qu'un début selon Météo France. Le prévisionniste alerte sur un pic de température en début de semaine prochaine avec 35 degrés attendus sur la façade ouest. De fortes chaleurs également ce samedi à suivre dans votre météo locale sur le 107.7. À Paris, deux animateurs soupçonnés de violences sexuelles ayant exercé à l'école Saint-Dominique ont été mis en examen et placés en détention provisoire. Les deux hommes originaires du Brésil et du Cameroun avaient été interpellés mercredi dans la vaste enquête sur les violences physiques et sexuelles dans le périscolaire parisien. Au Moyen-Orient, Israël poursuit ses frappes quotidiennes sur le Liban. Au moins 10 personnes ont été tuées hier dans le sud du pays, alors que de nouvelles frappes menées par Tsahal ont eu lieu cette nuit sur la ville de Tyr, en plein cessez-le-feu entre Israël et le Hezbollah. Et puis Donald Trump s'apprête-t-il à frapper l'Iran? C'est en tout cas ce qu'avancent plusieurs médias américains qui évoquent une possible offensive au cours du week-end, alors que Donald Trump a modifié son agenda pour rester à Washington ce week-end. Téhéran affirme dans le même temps qu'un accord avec les États-Unis est, je cite, « loin d'être imminent ». Et puis on termine par cette pagaille en gare d'Austerlitz hier soir. Un bruit non identifié sur une rame TER en région parisienne a provoqué l'arrêt de tous les trains au départ de la gare parisienne qui ont été stoppés en guise de précaution par la SNCF. Conséquence, des retards de plus de 5 heures ont été enregistrés. Le trafic a repris progressivement après des vérifications infructueuses. 2 heures passées de 2 minutes, vous êtes bien sur le 107.7. Très bon début de week-end à toutes et à tous. Retour au trafic dans un instant, juste après la météo.
0: Merci beaucoup Julien, on vous retrouve tout à l'heure. Et côté ciel, on se samedi 23 mai dans le sud-est, un grand ciel bleu, un grand soleil et pas de vent. Que demander de plus? Côté température, en début de journée, comptez 22 de Perpignan à Marseille, 23 à Nice pour l'après-midi, 27 à Gap, 31 pour les maximales à Montélimar et Lyon.
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0: 2 heures bientôt passées de 3 minutes. Retour à vos conditions de circulation en détail dans le sud-est du pays. C'est tout à fait calme sur la route à cette heure-ci. Je vous rejoins en Provence. Vous êtes sur l'A7 en direction de Lyon. Une voiture serait arrêtée et pourrait présenter de la gêne. 1 kilomètre après la sortie 26 Sénas à hauteur du kilomètre 220. Vous ouvrez l'œil. Puis je vous retrouve maintenant à Lyon où une importante opération de rénovation des viaducs de Pierre-Bénite est menée par la direction des routes Centre-Est ce week-end de Pentecôte. Dans le même temps, la métropole de Lyon réalise aussi des travaux de maintenance dans le tunnel sous Fourvière. La conséquence, c'est qu'on continue de jour comme de nuit, au plus tard jusqu'à 6h mardi matin. Le tunnel sous Fourvière est fermé dans les deux sens de circulation au-delà du réseau Vinci Autoroute, entre l'échangeur de Valvert sur la M6 et l'échangeur 1 sur la M7. Notez que la circulation est également interdite en direction de Marseille entre Pierre-Bénite et Saint-Fons sur l'autoroute A7. Et vous savez déjà tout, puisque partout ailleurs, tous les voyants sont au vert.
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